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0: triste.
1: Je suis triste.
0: Oui, c'est vrai. Quand tu es gay.
1: Je suis gay. Mais il me suffit de chanter cet air que vous reconnaissez.
0: C'est quoi cet air ?
1: C'est un air de rien, un air de famille, un air de bœuf.
0: Oh.
1: Oui.

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4: Bonjour, salut l'info, je m'appelle Olivia, j'ai 8 ans et j'ai une devinette pour vous. Quand

0: offrir un parapluie.
1: Je ne sais pas. Quand il pleut?
0: En cadeau.
1: Ah, mais oui, ça coule de source.
0: Merci, Salut l'info. Au revoir.
1: Salut, Lily.
2: Savez-vous différencier les hamsters mâles des hamsters femelles?
1: Je vais être honnête, pas du tout.
2: Il faut prendre un hamster, mettre son ventre délicatement contre votre oreille et écouter. Parce que dans le corps des Amsterdam, il y a des marins qui chantent. Gros bisous!
1: Oh là là, j'adore cette blague! Je crois bien que c'est à cause de cette chanson très connue de Jacques Brel.

0: À toi, Clément.
1: Ces deux crayons, ils marchent dans la rue et il y en a un, il dit « Oh, regarde, là, un monstre !» Et l'autre, il dit « Allez, viens, on se taille !»
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3: Et coucou les petites curieuses et les petits curieux, montons sur le trône.
4: Bonjour, je m'appelle Simon, j'ai 10 ans. Est-ce que les rois de France connaissaient leur histoire ? Merci.
3: Et merci à toi Simon. Laurence Moulinier-Brogy, vous êtes historienne spécialiste du Moyen-Âge. Alors, est-ce que les rois de France connaissaient leur histoire ? Simon veut peut-être dire, est-ce qu'ils connaissaient leur lignée ?
5: Bonjour Simon, oui, les rois de France connaissent l'histoire de leurs illustres prédécesseurs par toutes sortes de moyens. D'abord, les récits, ça on les a perdus, les récits oraux, mais il faut penser à ça, aux conversations. Il y a des textes également qui sont plus ou moins commandités. À l'époque où nous nous situons, ce sont les moines qui savent principalement écrire. Et il y a des ateliers de production d'historiographie, d'histoire royale, donc qu'on dédie au roi et grâce auquel le roi s'entretient dans les hauts faits de ceux qui l'ont précédé sur le trône. Et puis, il ne faut pas oublier non plus des représentations figurées, des vitraux représentant Charlemagne, par exemple, ou telle ou telle statue. Donc oui, les rois de France sont extrêmement conscients d'être dans la continuité de telle ou telle dynastie.
3: Et est-ce qu'ils étaient conscients également, ça serait la deuxième interprétation, de l'histoire qu'eux étaient en train de créer finalement et qu'on connaît nous aujourd'hui ?
5: Ils ont conscience d'être rois. Je rappelle que les rois ils sont sacrés tout de même. Enfin, à partir du moment où on accède au trône, l'importance de la fonction est une évidence.
3: Sacré, ça veut dire quoi ?
5: Sacré, ça veut dire qu'ils sont bénis de Dieu.
3: Donc ils
5: ont
3: très,
5: non seulement
3: très
5: une couronne, mais une dimension du côté de la religion.
3: Et donc ça veut dire que si on fait un parallèle avec l'époque actuelle, c'était un petit peu comme des stars sur lesquelles on écrivait aussi potentiellement. Il y avait un peu des articles.
5: On écrit sur eux.
3: Vous savez ce qu'ils faisaient dans leur quotidien pour suivre un petit peu leur vie.
5: On a toutes sortes de textes là encore qui relayent l'image du roi. On connaît ses déplacements, on connaît ses occupations. Ça dépend si on a affaire à un roi plus guerrier ou plus pieux, par exemple, mais toutes sortes de personnages qui le côtoient écrivent à son sujet. Des chroniqueurs, des gens qui s'écrivent des lettres, des courriers, nous parlent du roi.
3: Et alors, quand ils arrivaient peut-être dans une ville, quand ils se déplaçaient, c'était un peu branle-bas de combat. Attention, le roi arrive.
5: L'entrée du roi dans la ville, voilà, c'est un moment extrêmement important pour la vie urbaine. Quand un roi va dans telle ou telle ville, il est accueilli en grande pompe, avec tout un cérémonial, des processions, etc. C'est vraiment un fait marquant. Le roi vient vers ses sujets.
3: Est-ce qu'il y a un roi qui aurait, au Moyen-Âge, marqué l'histoire ?
5: Alors, plus ou moins tous, quand même. Ouais. Louis IX à sa façon, dont on a retenu l'image de la justice rendue sous le chêne. Philippe Auguste, qui tire son nom du fait qu'il augmente le domaine royal en récupérant la Normandie, donc la France devient plus grande. Philippe le Bel, connu pour ses démêlés avec le pape Boniface VIII. Il y a pas mal de grandes figures comme ça.
3: Sans oublier le bon roi Dagobert, qui a mis sa culotte à l'envers. 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

0: On dirait que le soleil il monte, il descend, il monte, il descend, mais c'est pas vrai.
1: Vous êtes de quel signe?
2: Moi, Bélier.
3: Scorpion?
4: Je sais pas.
5: Cancer.
1: Mais ça veut dire quoi?
5: Je sais pas.
6: Attends, je sais.
7: Signe astrologique?
1: Et vous savez comment ça fonctionne?
6: Non.
8: Non.
9: Gémeaux, vous allez penser à quelque chose.
1: Et l'astronomie, vous savez ce que c'est? La différence?
6: Non.
1: La Lune, c'est quoi?
6: Un satellite.
7: Le satellite de la Terre.
1: Le Soleil, c'est quoi?
5: Une étoile.
7: C'est quelque chose qui nous donne de la chaleur.
1: Et la Lune, ça fait quoi? Alors, ça nous donne de la froideur?
7: Non.
5: Ça fait la nuit.
1: C'est-à-dire, explique-moi.
5: Quand la Lune arrive, c'est la nuit.
1: C'est elle qui fabrique la nuit?
5: Non, c'est le Soleil qui éclaire la Lune.
1: Qu'est-ce qui fabrique la nuit, d'ailleurs?
5: Je pense que c'est la Lune qui cache le Soleil, du coup, il fait tout noir.
1: Comment il fait jour et il fait nuit? Comment ça s'organise, ça?
10: Jour. Nuit.
7: En fonction de la Terre quand elle tourne.
1: On dit que le Soleil se lève ou que le Soleil se couche. Donc, il va où? Il se couche où? Il se lève où? Comment ça marche,
5: en fait, ça? Il bouge pas, le Soleil.
7: C'est
5: la Terre, vu qu'elle tourne autour du Soleil. Du coup, on dirait que le Soleil, il monte, il descend, il monte, il descend, mais c'est pas vrai. Et en même temps, elle tourne sur soi-même.
1: Et la Lune, dans l'histoire, elle fait quoi, alors?
7: Elle tourne autour de la Terre. En même temps, tourner sur elle-même, comme la Terre, autour du Soleil.
1: Donc tout le monde tourne, quoi, dans cette histoire?
7: Non,
5: pas le Soleil.
10: Non seulement la Lune tourne autour de la Terre, mais en plus, elle tourne sur elle-même.
1: Est-ce que vous pensez qu'un jour, on pourra réussir à s'installer sur le Soleil?
5: Il fait trop chaud. Il est trop brûlant, sinon on meurt.
10: Plusieurs millions de degrés. C'est si chaud que l'étoile brille, elle émet de la lumière.
1: Et la Lune, alors, c'est possible ou pas?
7: Oui. Il faut une fusée.
5: Il a des habits exprès pour aller dans la Lune, pour respirer.
1: Et... Donc il faut une fusée et une combinaison, quoi?
5: Oui. Si on veut aller dans l'espace pour aller sur une autre planète, c'est très compliqué. Parce qu'il y a des millions de kilomètres entre chaque planète.
1: Oui, donc avec le train, c'est pas possible.
5: Non, sinon le train, il va s'envoler.

Bienvenue à bord de la Disco Mobile, une voiture mélodique dans laquelle vous et moi, j'aimerais qu'on parte à l'aventure, à la découverte d'artistes qui sont devenus des légendes de la musique. Vous êtes prêts? Alors attention, transformation! Et oui, aujourd'hui, c'est moi qui prends le volant. Alors attachez vos ceintures, je vais vous raconter mon histoire. Aujourd'hui, je suis Manu Chao. Je suis née le 21 juin 1961 à Paris. Mes parents étaient espagnols, tous les deux passionnés de musique et de littérature. On avait beaucoup d'artistes latino-américains qui passaient régulièrement à la maison. Mon père jouait aussi très bien du piano, un instrument auquel il nous a initiés, mon petit frère Antoine et moi. Et puis, finalement, je me mets à la guitare, Antoine à la trompette et à la batterie. Ça, c'est comme mon cousin Santi, avec lequel j'adore passer du temps. Tous les deux, on aime le rock à l'ancienne et le ska-punk.

Après le bac, je décide de faire de la musique et rien que de la musique. J'intègre un groupe, deux groupes, trois groupes. À cette époque, la scène rock alternative casse les codes. Elle est bouillonnante et on commence à se faire un petit nom. Un peu plus tard, je monte encore un autre groupe, cette fois-ci, avec mon frère et mon cousin. On fait du rock, mais on est aussi très inspiré par nos origines latines. On mélange tout ça et on s'appelle

0: On enchaîne les concerts, on devient le groupe de punk rock français à suivre. On marque véritablement les esprits d'une génération. Sur scène, on est 8. Chant, double guitare, batterie, basse, clavier, trompette, trombone et percussion. On met le feu. Je chante en français, en anglais, en espagnol. Et c'est ça aussi qui nous aide à avoir un succès à l'étranger. Et notamment dans les pays hispanophones. C'est ceux où on parle espagnol. Là, il nous arrive une chose complètement dingue. On part en tournée en Amérique latine en bateau cargo.
1: Quatre troupes de théâtre, musique et danse ont mis hier soir le cap sur l'Amérique latine à bord d'un cargo, symbole d'une aventure un peu folle.
2: Tout ça parce que deux bandes d'allumés, Royal Deluxe et Mano Negra, eurent l'idée, voici 2 ans, d'aller conquérir l'Amérique latine.
3: T'es prêt, Roger?

Cette tournée m'a remué. J'ai ressenti tellement d'émotions. Alors, on a eu plein de soucis techniques. Ça a même été le début de la fin pour nous. Mais cette expérience aura été révélatrice pour moi. Je me suis imprégnée de la culture et des personnes que j'ai rencontrées. Et de ce jour-là, je suis tombée amoureuse des voyages. Alors, je suis repartie souvent sur les routes avec ma guitare et mon studio mobile pour enregistrer des histoires, des souvenirs et les mettre en musique sans prétention. C'était une démarche assez intime.

qui devait être un simple album de voyage, un petit truc sans importance, est devenu mon plus grand succès. C'est drôle à quel point la vie m'a fait un clin d'œil. En fait, au début, je voulais que ce soit un projet techno, mais j'ai perdu toutes mes pistes et finalement, ça a donné des chansons plus simples, plus épurées, plus personnelles et plus fortes. Je renverse le jeu. Avec Clandestino, je fais exploser les scores de vente en France, en Italie, en Espagne et dans beaucoup de pays d'Amérique du Sud.

0: Manu Chao, bonsoir.
1: Manu Chao.
2: Manu Chao.
3: Je deviens l'artiste français le plus écouté à l'étranger. Avec mes groupes Radio Bemba et La Ventura, on fait énormément de concerts. J'adore la scène. C'est le lieu où j'arrive à partager ma musique en vrai, avec des humains en chair et en os. Et puis, je continue de voyager. Je joue dans les rues avec des artistes du monde entier. Comme au Mali avec Amadou et Mariam, je tombe amoureux de leur musique. Je produis un de leurs albums et ça donne ça.

0: pouvais pas rester longtemps au même endroit. Je fuis la routine, c'est clair. Ça me fait peur, la routine.
1: Toute ma vie, j'ai cherché à transmettre un message de partage, d'égalité, de fraternité. J'ai voulu être la voix de ceux qu'on n'écoute pas, dénoncer les injustices. J'ai voulu défendre mes convictions, être honnête avec moi. Je suis le nomade, l'aventurier. Je suis celui qui, guitare à la main, au gré de ses inspirations, des paysages, des continents, aura prouvé qu'un autre monde pouvait exister. Je suis Manu Chao.

0: Juliette, et je suis née le jour de la fête de la musique. Mon grand-père, Tomás Ortega, avait combattu la dictature espagnole avant de venir se réfugier en France. Quand j'étais petit, il me racontait ses histoires. C'est lui qui m'a transmis qu'il faut défendre ses idées et son honnêteté. Et j'ai longtemps joué au foot, j'ai été milieu de terrain, jambes courtes mais vue longue. Je suis un supporter de l'OM. J'ai composé la musique du film Maradona d'Emir Kusturica. Si je devais changer de métier, je deviendrais chiropracteur et je soignerais des gens. Ça me passionne. Oh, je baisse les tarifs de mes places de concert pour que le plus de monde puisse y assister. 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
1: Satterly Poppette.
2: La moule d'eau douce.
3: D'eau douce, tu veux dire qu'il vit dans les lacs et les rivières, comme dans la Sèvre Nantaise, dans l'ouest de la France, la Drôme en Dordogne, la Sioule dans le Massif Central. Mais qu'est-ce qu'elle peut bien avoir d'extraordinaire? Première révélation sur la moule d'eau douce.
2: La moule d'eau douce est la doyenne de la rivière.
3: Comme Jeanne Calmoule.
4: Je vais chercher les toiles.
2: Certaines mulettes, les mulettes perlières, vivent près de 200 ans. Mais leur espèce est devenue très rare, car elles furent longtemps surpêchées pour leurs perles, avant l'invention des perles de culture. Et on sait qu'il y a une perle toutes les 1000 mulettes. Imaginez le massacre pour fabriquer par exemple une robe de 30 000 perles, comme celle de Marie de Médicis.
3: Et en plus, ça passe même pas à la machine. Deuxième révélation sur la moule d'eau douce.
2: La moule d'eau douce se sert d'un poisson comme d'un livreur.
3: Attends, t'es en train de dire que c'est un poisson qui prend soin des larves de la moule d'eau douce?
2: Une moule de rivière, ça ne peut pas remonter l'eau courant. Par conséquent, pour peupler quand même l'amont des rivières, la mulette a développé une astuce. Elle confie ses larves à un poisson. De préférence un sportif qui remonte l'eau courant. Truite.
3: La truite!
2: Ou saumon par exemple. Pour cela, elle attend que le poisson passe à proximité et pchit! Elle largue ses larves qui s'accrochent aux branchies du poisson. Et les larves grandiront quelques mois en parasitant les branchies avant de tomber sur le fond et former leur propre coquille.
3: Que les chaussettes du caméléon dansent la samba! Et enfin, troisième révélation sur la moule d'eau douce.
2: On doit à la moule d'eau douce la plupart des chefs-d'œuvre de la peinture.
3: Pardon? C'est une moule qui a peint la Joconde! Mais qu'est-ce que tu racontes?
2: Comme leur coquille en nacre est imperméable et chimiquement inerte, elle fut utilisée durant plusieurs siècles par les peintres comme récipient pour transformer les pigments en peinture. De Léonard de Vinci aux premiers impressionnistes, en passant par les maîtres flamands, les musées sont donc pleins d'œuvres tout droit sorties d'une coquille de moule d'eau douce.
3: Ce qui risque quand même de changer mon regard sur la Joconde. Bon, en résumé, on retient quoi?
1: Ben oui, ça c'est vrai, on retient quoi?
2: 1. La moule d'eau douce est la doyenne de la rivière. 2. La moule d'eau douce se sert d'un poisson comme d'un livreur. 3. On doit à la moule d'eau douce la plupart des chefs-d'œuvre de la peinture.
5: La peinture.
3: Ah, tu m'en fais un, toi, de chefs-d'œuvre, Satterly Poppette.
1: Merci.
6: Merci.
1: Merci.
6: Merci.
1: Bisous.

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4: Allez, mode dystopie activé.
5: Bonjour, je m'appelle Amalia. Je voudrais savoir quelle année les robots envahiront notre Terre.
4: Et j'adore ta question, enfin, ta certitude presque, Amalia. En quelle année les robots envahiront notre Terre? T'aimais même pas l'hypothèse que peut-être ça n'arrivera pas. Je suis avec Laure de Roussy-Rochegonde, spécialiste en intelligence artificielle, chercheuse à l'Institut français des relations internationales. Alors, en quelle année les robots envahiront-ils notre Terre?
6: D'abord, bon, on n'a pas de certitude, effectivement.
4: Amalia, elle a l'air sûre.
6: Et l'autre point qui est intéressant, c'est que l'idée d'envahir, ça voudrait dire que les robots viennent d'ailleurs. Or, pour l'instant, les robots, c'est nous qui les fabriquons. Donc la question, ce serait plutôt quand est-ce que les robots deviendront suffisamment intelligents pour prendre le contrôle. Ça, c'est un scénario qui existe dans beaucoup, beaucoup d'œuvres de science-fiction. Heureusement, on en est encore loin, puisque jusqu'à présent, même s'il y a beaucoup d'améliorations techniques, les robots, les intelligences artificielles restent à la main de l'homme. Cependant, ce qui est assez effrayant, on pourrait dire, c'est que beaucoup, beaucoup de grandes entreprises du numérique travaillent sur ce qu'on appelle l'intelligence artificielle générale. Et donc là, c'est le point où l'intelligence artificielle égalerait, voire dépasserait l'intelligence humaine. Et donc, on a un certain nombre de patrons, par exemple Sam Altman, qui est le patron d'OpenAI, donc c'est l'entreprise qui fabrique ChatGPT, qui travaille beaucoup sur l'intelligence artificielle générale. Et il y a une sorte de course à l'intelligence artificielle générale pour essayer d'arriver au point d'égalité, voire de bascule. Donc ça, c'est ce qu'on appelle la singularité. C'est le moment où l'intelligence artificielle dépasse l'intelligence
4: humaine.
6: L'intelligence humaine, pardon.
4: Et pourquoi ils ont envie de ça? Parce qu'ils n'ont pas intérêt, eux, non plus,
6: ces hommes riches, là. Eux, ils ont une vision très positive de la technologie. Donc, ils sont persuadés qu'en fait, la technologie est capable d'apporter beaucoup de solutions. On pourrait résoudre des problèmes à la fois en termes d'écologie, d'inégalité sociale, etc.
4: Ce qui n'est pas vrai, hein, au passage. Mais bon.
6: Non, moi, je ne suis pas du tout d'accord avec cette idée. Mais ce qu'il faut voir aussi, c'est que eux, ils gagnent de l'argent en vendant le plus de technologie possible. Donc, c'est complètement dans leur intérêt de dire que la technologie est la solution à tous les problèmes.
4: Mais si un jour, par exemple, Sam Altman, il y a un robot qui prend sa place, il ne sera pas content?
6: Non, mais ils s'imaginent que ça ne pourra pas arriver. D'abord, parce qu'ils ont quand même une vision assez extraordinaire d'eux-mêmes. Et ensuite, il y a une forme de scénario de western où, en fait, chacun a l'impression qu'il est face à ceux avec qui il est en compétition et qu'il faut absolument qu'il soit le premier à dégainer parce que sinon il va se faire tuer. Et donc ça fait une forme de fuite en avant, de course.
4: Donc vous pouvez pas nous donner une année comme le demande Amalia, mais vous dites qu'un jour oui, les robots envahiront notre Terre.
6: Moi j'espère que non, mais en revanche effectivement je pense que on pourrait aller dans le sens de toujours plus de robots qui prennent toujours plus de missions à leur compte, etc. Il faut espérer qu'il va y avoir une prise de conscience des risques qui sont posés par ce développement technologique-là, et qu'on va revenir à une forme de bon sens. Et ça, il y a beaucoup, beaucoup de travaux de philosophes, même de roboticiens, qui viendront, je pense, contrebalancer cette espèce de rêve fou de la singularité technologique.
4: On croise les doigts, oui. 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
1: Quelle bestiole as-tu choisie? J'entends des branches qu'on écrase, des bruits de terre qu'on gratte ou qu'on fouille, et surtout des respirations accompagnées de grognements. Des grognements de cochons en pleine forêt, ça doit être des cochons sauvages, autrement dit des sangliers.
2: Là.

0: Ils sont là, devant moi. Ce sont bien des sangliers. Il y en a de toutes les tailles. Des jeunes d'un an qui font presque 50 kilos et 70 cm au garrot. Et des adultes, plus imposants, aussi hauts qu'un poney Shetland. Chez les sangliers, c'est la teinte de leur pelage, qu'on appelle aussi livrée, qui indique leur âge. Celle des marcassins, les petits de moins de 6 mois, est rayée. Chez les ados, entre 6 mois et 2 ans, elle est rousse. Tandis que chez les adultes, comme celui qui retourne la terre devant moi, elle oscille entre gris-brun et gris-noir.
1: Ce coin est rempli de petits champignons. C'est un régal.
0: Le sanglier ressemble vraiment à un cochon. Il possède des oreilles triangulaires dressées sur le haut du crâne, des sabots noirs qui terminent de courtes pattes. Mais il est plus long et possède des défenses, ces immenses dents qui dépassent de sa gueule. C'est sa tête conique, ornée à l'avant d'un groin proéminent, qui lui permet de fouiller le sol. Il l'utilise comme une pelle. Salut sanglier, que donnent les fouilles?
1: Une réussite. On retourne complètement la terre avec nos groins. On explore sous la surface du sol pour être sûr de trouver tout ce qu'on apprécie le plus. Des insectes vivants, des tubercules, des graines, des noix, des racines, des fruits, des escargots, des grenouilles et même des petits cadavres de rongeurs.
0: Les sangliers ne sont pas difficiles. Ils mangent tout ce qui est animal ou végétal et issu du sol, vivant ou non. On dit qu'ils sont omnivores, mais ils sont surtout très gourmands. Vous vous régalez vraiment d'un rien, toi et ton groupe?
1: Mon groupe? Ma harde, tu veux dire?
0: Une harde désigne un groupe de 6 à 20 bestioles d'une même espèce. En anglais, harde se dit herd. Les deux mots puisent leur origine dans le vieux bas francique herda, qui signifie troupeau.
1: Chut! Vous entendez ces aboiements?
0: Les sangliers se figent. Ils font silence tous en même temps.
1: C'est peut-être une menace. Faut se méfier. On est bruyant quand on mange, mais dès qu'il s'agit de survie, on devient les bestioles les plus discrètes de la forêt.
0: C'est pourtant pas facile de passer inaperçu avec ce physique impressionnant. Les sangliers pèsent près de 100 kg pour les femelles, jusqu'à 150 kg pour les mâles. C'est presque aussi lourd qu'une moto.
1: Psst! Hey! Hey, tout le monde!
0: Le sanglier s'adresse à ses congénères. Très vite, les laits et les marcassins passent devant et filent dans la direction opposée aux aboiements. Les mâles, eux, restent à l'arrière pour protéger la harde. Tu penses que des chiens sont sur vos traces?
1: Aucune idée. J'ai pas envie de les attendre pour le découvrir. Si tu veux mon avis, on est en présence de plusieurs de tes congénères. Et pas des coulos, avec des armes. Des chasseurs! Protégez les gosses! Et leur maman! Les laits et les marcassins d'abord!
0: Face au danger, les sangliers oublient leur discrétion. Les femelles et leurs petits s'éloignent des chasseurs. Les mâles, eux, sont sur le front, prêts à servir d'appât. Ils baissent leur tête et se préparent à l'attaque. Les chiens les entourent. Ils grognent et aboient sur les cochons sauvages. Pendant que les laits s'occupent de guider les marcassins loin du champ de bataille, les mâles fondent sur les chiens, tête bien haute, ce qui place leur défense en l'air pour faire reculer l'adversaire. Certains mâles chargent de toute leur force les chiens les plus téméraires. Les défenses percutent plusieurs bestioles ennemies, les envoyant valdinguer dans les fourrés. D'autres s'enfoncent dans la chair des chiens.
1: Prenez ça dans les gencives!
0: Les chiens battent en retraite, mais le combat n'est pas terminé. Les chasseurs sont arrivés sur place pour prendre le relais.
1: Bon sang! Ils ouvrent le feu! Allez, la harde! Maniez-vous! On fonce tout droit vers la rivière. On pourra la traverser et gagner du temps. Ça les ralentira.
0: Malgré leur corps large et leur petite foulée, les sangliers fuient rapidement. Ils courent avec une grande dextérité pour aller se dissimuler derrière les fourrés et les arbustes. Les sangliers ne se battent pas contre les humains car ils n'en sortent jamais vainqueurs. Ils préfèrent prendre la fuite et se planquer. Sans le flair de leurs chiens, les chasseurs sont incapables de les retrouver, surtout lorsqu'ils sont si bien cachés. En revanche, s'il faut protéger les plus jeunes, les sangliers combattent au péril de leur vie.
1: On est sauvés. Oh, nom d'un cochon sauvage. La pression retombe maintenant qu'on les a semés. On va pouvoir repartir à la chasse aux champignons. La rivière est juste là, derrière cette route en goudron.
0: Soyez prudents quand vous traversez la route.
1: On fait notre maximum. Même si c'est dangereux, on a l'habitude. Allez, on traverse. Les petits, vous suivez les femelles. Dans le calme, s'il vous plaît. Tu vois, on gère. Tout le monde est en train de passer. Ils sont prudents. C'est rassurant.
0: Attention!
1: Oh, mais non! Ils conduisent tous leurs chariots comme ça chez les humains. Il a failli renverser les marcassins.
0: Heureusement que cette voiture avait de bons freins. Elle est passée à quelques centimètres d'une laie avec ses petits. Les hardes de sangliers sont souvent confrontées aux constructions humaines. En 2008, sur 35 000 collisions de véhicules déclarées, plus de 12 000 concernaient des sangliers. Plus d'une sur trois.
1: Je profite que la harde traverse la route pour me frotter contre les écorces des arbres. Ça me permet de me nettoyer et je me débarrasse des parasites qui me chatouillent. Mais ça me démange vraiment.
0: Lorsqu'il fouille le sol, le sanglier éparpille les spores de diverses espèces de champignons qui s'accrochent à son pelage et qui le démangent. Lorsqu'il se frotte aux arbres, il les dissémine sur les chemins. En marchant partout sur des dizaines de kilomètres, il sème des graines qui deviendront des plantes et des arbres. C'est un vrai jardinier, un bienfaiteur de la forêt, malgré lui.
1: À force de me gratter, je suis à la bourre, moi. Faut que je rejoigne le reste de la harde pour surveiller les plus petits marcassins. Bon, allez, faut que j'y aille. Salut, Denis.
0: Salut, sanglier. Et fais attention en traversant.
1: T'inquiète, je gère.
0: Nous avons entendu que le mot harde vient du vieux bas francique herda. Il a aussi donné le mot herd en anglais. Que signifie-t-il ? Groupement ? Association ? Ou bien troupeau ? Oui, c'est bien ça. Hard possède la même racine que le mot anglais herd, qui signifie troupeau. C'était un pique-nique énergique, mais c'était bestiolement génial.
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2: Salut, je m'appelle Michel, j'ai 9 ans, j'habite à Beaune et je vais vous raconter une blague. Que fait une tranche de pain toute seule dans la forêt ?
3: Du pain de mie ?
2: Du pain perdu.
0: Elle est trop bien cette blague, je vais la raconter à mes potes.
4: Bonjour, je m'appelle Hector, j'ai 9 ans et j'habite à Bailleul. Voici ma blague. J'ai 4 bras, 2 nez et 6 jambes. Qui suis-je ?
3: Je ne sais pas, moi.
4: Un menteur. Merci, salut l'info.
5: Trop bien cette blague.
6: Bonjour, je m'appelle Adèle, j'ai 8 ans, j'habite à Bourg-lès-Valence. J'ai une blague. Quel est l'animal le plus frileux ? Vous ne savez pas ? La caille.
3: Ah, la caille, parce qu'on dit « ça caille quand on a froid ». Bien vu, Adèle.
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0: Les aventures de Tintin par Hergé, adapté par Catel Guillou,
1: avec la troupe des comédiens français.
0: Les cigares du pharaon.
1: Quatrième épisode.

0: Alors que Tintin et Milou étaient partis pour une longue croisière en direction de Shanghai, ils se sont retrouvés embarqués dans une sombre histoire de fouilles archéologiques et de contrebande de drogue. Après une traversée houleuse du désert arabique, Tintin a été contraint de s'enrôler dans une garnison. Il venait de trouver des cigares marqués du signe du pharaon Kiosk dans le bureau du colonel. Lorsque découvert, il a été condamné à mort pour espionnage. Sauvé par les Dupont, Tintin a pu s'enfuir en avion. C'est en Inde qu'il a atterri. Là, dans la jungle, il a retrouvé le professeur Cyclone. Mais celui-ci semble avoir perdu la raison. Avec l'aide de ses nouveaux amis, les éléphants, Tintin tente de rejoindre un endroit où le faire soigner.
1: Là-bas, j'aperçois la terrasse d'un bungalow. Approchons-nous, vieux frère. Bonjour, monsieur. Excusez-moi si je vous dérange. Mais voilà, j'ai trouvé cet homme errant seul dans la jungle.
2: Hey, mon scotch.
1: Il a visiblement perdu la raison. Savez-vous s'il y a un médecin à proximité?
2: Vous avez de la chance. Le docteur Fini est justement en tournée dans le district. Je peux le faire appeler tout de suite, si vous voulez.
1: Vraiment, ce serait très aimable à vous.
0: Quelques instants après...
1: Et voilà toute l'histoire, docteur. Pensez-vous que cet homme pourra un jour recouvrer la raison?
3: C'est possible. En tout cas, il faut qu'il soit conduit immédiatement dans un asile. Il y en a un, à 30 000 d'ici. Son directeur est un de mes amis. Vous pourriez lui amener le malade demain, qu'en dites-vous?
1: Si vous pensez que c'est ce qu'il y a de mieux à faire.
2: En attendant, vous êtes mon invité, young man. J'ai justement organisé pour ce soir une petite réception. Vous pourrez faire ainsi connaissance avec la society du district.
1: Avec plaisir, Major.

0: Je vous présente notre sympathique pasteur, Mr. Peacock.
1: How do you do, sir?
0: Et voici Mrs. and Mr. Snowball.
2: Hello.
1: Nice to meet you.
3: Enchanté.
0: Notre célèbre écrivain, Mr. Slotsky.
4: Bonsoir.
3: Ravi de faire votre connaissance.
0: Vous comprenez, nous aimons nous trouver de temps en temps entre nous pour jouer au bridge et porter un toast à notre cher George V.
3: Ah, je vois. Mais dites-moi, Major, quelle est cette arme curieuse qui est accrochée au mur? Serait-ce un poignard hindou?
0: Il s'agit d'un couteau à lame dite langue de bœuf. Ah. Je l'ai reçu d'un fakir qui m'a assuré que cette arme avait le pouvoir d'aller se planter d'elle-même devant toute personne menacée d'un grave danger. Hmm. Attendez, je vais vous la faire voir de plus près. Je suis désolé, il m'a échappé. Comme c'est étrange qu'il se soit planté devant vous. J'espère que vous ne verrez pas là un sinistre présage.
3: Mais pas du tout, Major. Rassurez-vous, ce n'est qu'une pure coïncidence. Et puis, je ne suis pas impressionnable à ce point.
0: Ne vous inquiétez pas, mes amis, ce n'est que le vent. Nous allons avoir une tornade ce soir.
1: Oh my God! Qu'est-ce que c'est que ça?
3: Cela venait de la chambre du professeur Cyclone. Vite! Plus personne. Il a dû sortir par la fenêtre. À moins qu'on l'ait enlevé.
5: Oh! Mais c'est ma femme.
3: Elle s'est évanouie.
5: Allongeons-la. Sous ce canapé.
0: Personne. L'agresseur a dû s'enfuir.
2: Oh, my dear. Reprenez vos esprits. Tout va bien.
1: Oh, mon Dieu. Mon Dieu, un fantôme. J'ai vu un fantôme. Quelle horreur.
3: Le poignard.
0: Comment ça, le poignard?
3: Je l'avais posé là sur la table. Il a disparu.
6: Saïd! Saïd! J'ai vu un esprit. Un esprit tout blanc qui courait dans la forêt.
0: Drôle de fantôme qui a besoin de s'emparer d'un poignard. Malheureusement, impossible de le poursuivre cette nuit. Le temps est trop déchaîné. Nous verrons demain matin. En attendant, prenons un bon whisky. Le lendemain...
3: Essaie de ne pas perdre sa trace, mon vieux Milou. Son chapeau. Nous sommes sur la bonne piste. Drôle de couvre-chef tout de même pour un explorateur. Je me demande comment il m'irait. Alors, Milou, comment tu me trouves?
1: Attends, attention derrière toi!
3: Sapristi!
7: Il va mourir, démon!
3: Non! Mais ma parole, il est fou! Il faut que je parvienne à lui reprendre ce poignard sans quoi. Professeur, regardez là-bas! N'est-ce pas le dieu Osiris?
8: Osiris? Où ça?
3: Donnez-moi cette arme! Et voilà!
8: Mon poignard! Je veux mon poignard!
3: Pas question!
9: À son âge, pleurer comme un bébé.
3: Et maintenant, vous allez me dire pourquoi vous avez cherché à me tuer. Allons, répondez.
8: Ce n'est pas moi. Ce sont les yeux.
3: Les yeux? Quels yeux?
8: Quels yeux? Oui. Je me souviens... Non, mes yeux ne te verront plus.
3: Oh non, voilà qui remet ça.
8: Mes yeux ne te
3: Ramsès II, verront. Vous allez immédiatement retourner auprès de ses yeux. Allons,
8: ah,
3: en route.
8: Ah bah oui, d'accord.
3: Viens, Milou, suivons-le à distance. Peut-être que nous aurons la clé du mystère.

0: Regarde.
1: Le voilà. Oh, les yeux.
2: Mais qui est ce fakir ?
1: Tintin est-il mort ?
0: Non, il n'a pas voulu se laisser tuer.
1: Incapable ! Eh bien, j'emploierai l'homme qui écrit. Il sera sûrement plus obéissant. Et lui, au moins, n'aura pas besoin d'être hypnotisé.
3: Haut les mains !
1: Tintin !
3: Vous allez me suivre jusqu'au bungalow du Major pour que nous éclaircissions tout cela. Entendu ? Mais ne me regardez pas comme ça, enfin. Je... Oh, vous... Oh, ses yeux...
1: Je te tiens, sale fouinard.
4: Oh, le mignon petit jouet.
3: Quoi ? Je suis... Paf, paf. Bon sang, il a pris mon revolver. Tous aux abris.
4: Oh, il n'y a plus pif-paf.
3: Oui, voilà, fini de jouer. Maintenant, tu viens avec moi. Et pendant ce temps-là, le fakir a disparu, évidemment. Bon, laissons-le courir et allons chez l'homme qui écrit. Cela ne peut être que Zlotsky.
5: Quelques minutes plus tard...
3: Je vais être franc avec vous. On en veut à ma vie. Alors vous allez me dire tout de suite ce que vous savez à ce sujet.
6: Moi ? Mais je ne comprends pas.
3: Pas de mensonge. Parlez, et plus vite que ça.
4: Sinon, pif paf.
6: Attendez, attendez, ne tirez pas. Je vais parler. D'accord. À vrai dire, je ne sais pas grand-chose. Il s'agit d'une bande internationale de trafiquants de drogue. Ce sont eux qui cherchent à vous supprimer.
3: Et vous faites partie de cette bande ?
6: C'est-à-dire... en fait, il y a ici certains membres de cette organisation. Ils vous ont reconnu, alors ils ont télégraphié au chef.
3: Et qui est ce chef ?
6: Attendez... cet homme a été très surpris de vous savoir toujours en vie. Il a donné l'ordre de vous faire disparaître. C'est le fou qui devait vous abattre, et c'est dans ce but qu'il a été hypnotisé.
3: Bon, mais alors quel est le nom de ce chef ?
6: Je ne peux pas vous le dire. C'est impossible. Il punit de manière terrible tous ceux qui le trahissent.
3: Mais je dois savoir.
6: Il s'appelle...
3: Ah ! Quelqu'un était derrière les persiennes. Vite, rattrapons-le.
6: Je suis déjà puni. C'est la vengeance de la bande. La fléchette qui m'a piqué est empoisonnée au suc de Radjaïdja, le poison qui rend fou.
3: Le poison qui rend fou ?
6: Le chef ? Son nom ?
3: Dites-le-moi, vite !
6: Il était une bergère, héron, héron, petit pap, pap.

0: Vous allez à l'asile dès demain. Je vais vous faire une lettre à remettre au directeur de l'établissement.
1: Voici une lettre du docteur Finet, monsieur le directeur. C'est au sujet de ces deux malades que je vous amène.
2: Bon, je vois. Oh, très bien. Infirmière ? Infirmière ! Occupez-vous de ces deux messieurs, je vous prie.
3: Bien, docteur.
2: Voulez-vous bien m'accompagner pour les formalités d'usage ?
1: Bien sûr, je vous suis.
2: Par ici. Voyez, c'est dans une cellule semblable à celle-ci que vos pauvres amis seront logés.
4: Ce n'est pas mal du tout.
2: Heureusement que le docteur Finet a pris soin de m'écrire cette lettre. Jamais je n'aurais deviné que ce jeune homme était un fou dangereux. Ne vous inquiétez pas, messieurs. Votre ami sera très bien soigné ici.
5: Nous plaçons toute notre confiance en vous, mon ami. Au revoir.
6: Au revoir, Papa Noël.
7: Tout en amour, vous invitez à déjeuner.

0: Allô? Oui, chef. J'ai remplacé la lettre du docteur par une autre en imitant son écriture. Elle disait que c'était Tintin lui-même qui était fou.
1: Ouvrez-moi! Monsieur directeur!
2: Si vous ne vous tenez pas tranquille, on va vous passer la camisole de force. C'est compris?
1: Mais monsieur, si c'est une plaisanterie, elle doit cesser tout de suite. Ce n'est pas moi qui suis fou, mais les deux hommes que j'ai amenés ici.
2: Eh oui, bien sûr. Et moi, je suis champion de cricket.
1: Fou. Ils me prennent pour un fou. C'est inimaginable.
3: Là, je ne l'ai jamais vu aussi énervé.
4: C'est l'heure de la soupe.
1: La soupe? Puis quoi encore? Voilà ce que j'en fais, moi, de votre soupe. Vite, c'est le moment. Non.
5: Que ce mur à franchir et je suis libre. Mais comment faire? Amilou, si seulement tu pouvais me faire la courte échelle. Liu, non, ce n'est pas le moment, je vois cache-cache. Qu'y a-t-il derrière ce buisson? Un trou. Eh bien, à défaut d'une échelle, nous allons jouer les passe-murailles. Bien joué, Milou. Mais moi, ils sont pas ici. Un train. Soit je saute dedans, soit je suis repris. Il n'y a pas à hésiter.
6: Bah, et moi alors?
7: Arrêtez-le! Arrêtez-le!
8: Malheur! Il nous a échappé. Bon, je sais ce que je vais faire. Ce train se dirige vers Abuja. Je vais tout de suite téléphoner à la gare pour donner son signalement.
1: Ouh, sauvé. Pourvu que Milou ait la bonne idée de suivre la voie. À la première occasion, je descends.
9: Tiens, tiens, comme on se retrouve. Hein.
1: Encore vous.
9: Quel heureux hasard, n'est-ce pas?
10: Je dirais même plus. Quel heureux hasard.
9: Alors même que nous avions complètement perdu votre trace.
11: Qu'est-ce qui se passe? Qui a éteint les lumières?
9: Mais non, Michou, c'est un tunnel. Ne lâche pas Tintin sur...
11: Ne t'en fais pas. Je le tiens.
12: Hein? Mais où est-il?
11: Ça perd les popettes. C'était toi?
9: Vite, cherchons-le, il ne peut pas être loin.
11: Oui, ouais. Il ne peut pas être vite.
9: Que se passe-t-il encore?
11: Quelqu'un a tiré le signal à l'arme.
9: Madame, excusez-moi, auriez-vous par hasard aperçu un jeune homme, pas très grand, avec une houppette?
13: Ah oui, c'était un tout jeune homme. Il m'a demandé de le cacher, mais j'ai tiré sur la sonnette. Seulement, il a profité de l'arrêt pour filer. Je l'ai vu partir par là.
9: Bien. Allons-y.
14: On ne peut pas avoir pris une grande avance sur nous.
11: Oui, nous l'aurons vite rejoint.
1: Et voilà, le tour est joué.

0: Tintin, où es-tu? Et ces rails qui n'en finissent pas. Où vont-ils donc s'arrêter? Voilà quelqu'un. Je vais lui demander mon chemin. Pardon, madame la vache qui regarde passer les trains. Pourriez-vous me dire à quelle heure vous avez vu passer le dernier?
1: Misérable chien, ne m'adresse pas la parole. Ignores-tu que je suis un animal sacré?
0: Vous? Un animal sacré? La bonne blague.
1: Ah, tu te moques de moi en plus. Je m'en vais t'apprendre la politesse, moi, sale cabot.
0: Mais c'est qu'elle est hargneuse. Si tu crois que tu vas pouvoir m'attraper.
1: Où es-tu passé?
0: Je suis là. Et maintenant, à l'attaque.
2: Regarde, un chien qui attaque une vache sacrée.
1: Sacrilège!
3: À mort!
4: Oula, j'ai peut-être fait une bêtise.
5: Bon, comment vais-je pouvoir sortir de cette gare, moi, maintenant?
6: Orange, papaye, les fruits.
5: Je vais tout de même pas rester là à attendre Milou.
6: Un fruit, Saïd?
5: Ah, oui, tiens, bonne idée. Ah ben, donnez-moi quelques-unes de ces petites bananes, je vous prie. Merci. Mais dis donc, elles sont excellentes, vos bananes.
7: Pas d'erreur, c'est lui. Il correspond exactement au signalement.
5: Mais que me veulent ces trois policiers?
8: Restez là, vous.
5: Malheur, je suis déjà recherché.
8: Ah, c'est chéri!
5: J'ai bien fait d'acheter des bananes.
8: Et hop!
5: Et hop! Les deux deux.
9: Attends, gredin, je vais te rendre la monnaie de ta pièce.
5: Hop. Voilà pour le troisième!
10: Pendant ce temps-là,
11: et pour réparer l'offense faite à notre vénérée vache, nous allons immoler ce chien sacrilège sur l'autel de Shiva.
0: Tintin, pourquoi m'as-tu abandonné?
11: Oh, Shiva le destructeur, daigne agréer le sacrifice que je vais t'offrir. Meurs donc, infâme créature!
7: Arrête ton bras! Oh, sacrificateur! Shiva n'a que faire d'une aussi misérable victime!
12: Malheur! Le dieu est en colère!
13: Les voilà partis! Tout va bien!
14: Je dirais même plus! Tout va bien!
13: Vite, délivrons le chien avant qu'il ne revienne!
0: Je m'étais trompé. Ces gars sont des chic-types, en fait.
13: Grâce à lui, nous allons enfin pouvoir retrouver son maître.
14: C'est que nous aussi, nous avons du flair.
15: Et maintenant, lieutenant, qu'est-ce qu'on en fait?
16: On le ramène à l'asile.
17: Le directeur sera sûrement ravi de récupérer ce pensionnaire récalcitrant.
18: Attention!
5: Je n'ai rien. Quelle chance. Et vite, profitons-en pour filer. Si seulement je pouvais retrouver Milou, je serais...
19: C'est un mauvais jour aujourd'hui. Je n'ai fait aucune prise. Eh bien, tant pis. Rentrons au palais.
20: Bien, Altesse. Allez, par ici, toi. Par le blabout sacré. Regardez, Altesse.
19: Quoi? Qu'est-ce? Un tigre?
20: Non, là, Altesse. Un jeune blanc, pris dans un piège.
21: Pardon, messieurs, auriez-vous l'amabilité de me délivrer?
19: Mais... bien sûr. Vous avez de la chance que nous soyons passés par ici.
21: Comment vous remercier? À qui ai-je l'honneur, monsieur? Monsieur?
19: Je suis le Maharaja de Rawashputana.
21: Je suis vraiment très honoré.
20: Altesse! Altesse! Le seigneur tigre, là, sur cette grosse branche!
22: Malheur! Je l'ai manqué!
21: Ne craignez rien, Altesse. J'en fais mon affaire.

0: Et voilà.
1: Eh bien, félicitations.
2: Et maintenant, rentrons au palais. Vous êtes mon hôte.
1: Monsieur...
0: Tintin.

0: C'était Les cigares du pharaon d'Hergé, quatrième épisode. Une coproduction France Culture, Hergé Moulinsart et la Comédie Française. Adaptation Catel Guillou. Musique originale Olivier Daviau, orchestrée par Didier Benetti pour l'Orchestre National de France. Avec Gérard Giroudon, Mr. Peacock, Michel Favori, le Docteur Fini, Cécile Brune, Mrs. Snowball, Sylvia Berger, la Vache Sacrée, Éric Genovese, le Maharaja de Rawashputala, Alain Langlais, Philémon Cyclone, Alexandre Pavlov, Slotsky, Laurent Natrella, le Fakir, Serge Bagdasarian, Dupont, Christian Heck, Dupont, Gilles David, le directeur de l'asile, Jérémy Lopez, Milou, Elliot Génico, le Brahman, Louis Arène, un lieutenant, Benjamin Laverne, un policier, Noam Morgenstern, Tintin, Didier Sandre, le narrateur. Et les voix de Claire Boost, Ewen Crovella, Charlotte Fermand, Thomas Guenet, Solène Louer et Valentin Roland. Bruitage, Sophie Bissens et Élodie Fiat. Conseillère littéraire, Emmanuelle Chevrière. Prise de son, montage et mixage, Pierre Mine et Émilie Couette. Prise de son musicale, montage et mixage, Jean-Michel Bernot, Jean-Baptiste Etchepare-Borde et Alice Legros. Assistante à la réalisation, Laure-Hélène Planchet. Réalisation, Benjamin Habitant.
1: La suite de l'aventure, c'est demain à la même heure.
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3: Et coucou les petites curieuses et les petits curieux.
4: C'est nous qui avons pris les commandes des petits bateaux.
3: À l'abordage !
5: Bonjour, je m'appelle Camille, j'ai 8 ans si on additionne les chiffres de mon âge. Et je voudrais savoir, qu'est-ce qui vous énerve le plus, tiens ?
4: Merci pour ta question, Camille.
6: Ce qui m'énerve, c'est quand on écrase les insectes et quand on jette des choses dans la mer.
7: Ce qui m'énerve plus, c'est que mes parents, ils sont toujours dans la téléphone.
8: Quand je leur montre un dessin ou quand je leur parle, déjà quand je leur parle, ils écoutent pas. Ils disent oui, oui, alors qu'ils ont encore le nez sur le téléphone. Et pour le dessin, c'est pareil, quand je leur demande qu'il est beau, ben ils me disent oui, oui, alors qu'ils ont même pas regardé.
9: Parce qu'ils parlent des choses importantes, pas plus importantes que ses enfants, je crois pas.
5: Et bim, bien dit. Quoi d'autre ?
10: Ils disent tout le temps qu'on doit se dépêcher.
11: Moi, ce qui m'énerve, c'est les gens qui fument.
5: Et les grands, alors justement, vous les entendez parler de quoi en ce moment ?
12: Sur le travail, ils se disent « Oh mince, il faut encore que je me fasse ça, oh là là, ça me saoule. » Et après, ils peuvent s'énerver et après enchaîner sur les gros mots. Et aussi sur les sujets de l'argent où « Oh mince, on a une rançon, on doit payer quelque chose pour notre appartement.
5: » Rançon plutôt qu'emprunt, j'adore.
12: Parce que les mots d'adultes, on les comprend pas très bien.
5: Genre quoi ?
12: Il y a pas longtemps, là, je me suis demandé qu'est-ce que ça voulait dire « abolition ». Je sais pas comment, qu'est-ce que c'est « opinion ».
5: Ah, abolition et opinion. Tiens, on va le prévoir bientôt dans les petits bateaux, alors. Et les autres questions que vous vous posez en ce moment, vous, c'est quoi ?
13: Je veux savoir pourquoi ça existe les dictateurs et pourquoi ils les mettraient pas en prison et pourquoi il y a des gens qui veulent faire la guerre
14: ou veulent conquérir des territoires.
15: Moi, j'aimerais poser la question pourquoi les pauvres, ils sont dans la rue et personne ne les aide vraiment ? Pourquoi on voit encore énormément de personnes dans la rue ?
5: Bon, et alors, comment est-ce qu'on peut aller mieux, les enfants, là ?
15: Que la magie existe ! Moi, j'aimerais qu'on va à l'école quand on veut et qu'à l'école, il y ait toujours tout ce qu'on veut. Qu'on fasse plus d'arts plastiques, qu'on fasse plus de sport et qu'à la cantine, ce soit meilleur.
5: Miam, miam, allez, et puis vive la magie. Et merci à vous, Binta, Noé, Émilie, Rima, Davoud, Cléa, Aileen, Mohamed, Nassim, Beya, Manon, Lorelai et Billy de Strasbourg, Marseille et Paris. Et
16: salut les matelots.
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1: Cette aventure se passe, il y a plus de 2000 ans, au 1er siècle, avant notre ère. En ce temps-là, la France n'existe pas encore. De la Méditerranée à la Manche, de l'Atlantique jusqu'au Rhin, s'étendent des prés, des forêts, des champs, des terres riches, abondantes. Tout ceci, youpi ! C'est la Gaule. La Gaule est habitée par près de 60 peuples, parmi lesquels les Pictons, les Venettes, les Lingons, les Biturges, les Lémovis, j'en passe des meilleurs. Chacun domine des cités et des morceaux de territoire différents. Parmi eux, par un joli matin de brume, naît un petit gaillard, robuste et tout rose. Il crie
2: « Ouin ouin !»
1: Normal, c'est un bébé. Mais le fond de son cœur bout comme la lave d'un volcan. Cet enfant s'appelle Vercingétorix. Lorsque les soldats romains envahiront la Gaule, il sera l'homme de la situation. Élève de grand druide, otage de César, fin stratège et redoutable chef politique, tous les peuples de la Gaule ont marché derrière lui comme un seul homme. Pourquoi ? Pour aller déguster une délicieuse pizza de l'autre côté de la frontière italienne, dans la ville de Vintimille.
3: Buongiorno, la pizza, je vous la fais avec ou sans mozzarella?
1: Mais non! Pour retrouver la liberté! Par contre, je veux bien une petite part de pizza.
2: Ah, c'est bon! C'est délicieux!
1: Voici l'incroyable odyssée de Vercingétorix. L'homme qui osa défier le puissant empire romain. Ave César, tiens-toi prêt, vieille canaille. Les Gaulois sont à tes brousses. Trousses. Ah, bah dis donc. Vercingétorix, en gaulois, cela veut dire roi suprême des guerriers. C'est clair, le bonhomme est promis un destin d'exception. Sa jeunesse, pourtant, a le goût de l'injustice. Enfant, lorsque Vercingétorix regarde autour de lui, il voit les montagnes vertes et arrondies du centre de la Gaule. Ces terres immenses, fertiles, chatoyantes, il les adore. Ici vivent les Arvernes, l'un des peuples les plus anciens et influents de tout le pays.
4: Take no prisoners !
1: Le petit, on est sacrément fiers. Dans ses veines coule le sang de grands chefs.
4: We will not be defeated.
1: Vercingétorix grandit dans une famille puissante qui compte de nombreux princes. Son père, Celtil, rêve de surpasser leurs ancêtres. Chef des Arvernes, il veut devenir roi de toute la Gaule.
5: Le pouvoir, je vais le prendre. Je veux l'avoir entre les mains et pour toujours.

0: j'espère que tu es sûr de ton coup, Celtil. Car les Gaulois, tu le sais mieux que moi, détestent la tyrannie. Ça ne loupe pas. Les ambitions du Celtil, telle une vieille peau de saucisson coincée au fond de la gorge, ne passent pas.
1: Comment ? Un homme prendrait le pouvoir sans avoir été élu par tous ? Et pour toute sa vie en plus ? Et puis quoi encore ?
0: Celtil est emprisonné, jugé et condamné à mort. Vercingétorix, en rage.
2: Qui sont-ils tous ces ploucs pour prendre la vie de mon père ?
0: Notre homme a environ 20 ans. Et il se retrouve seul. Totalement seul ? Non, pas tout à fait. Il a bien un oncle, Gobanicio, mais il n'a aucune confiance en lui. Entre nous, je crois qu'il a raison. À la mort de Celtil, Gobanicio se débrouille pour devenir chef des Arvernes. Vercingétorix voit tout rouge ! Il erre, la nuit, les poings serrés, dans les rues de Gergovie, la capitale.
2: Pourquoi lui ? Pourquoi pas moi ? Moi aussi, j'ai été formé par les meilleurs druides. Et puis, c'est quoi ce prénom à la noix ? Gobanicio. Gob. Qu'est-ce qu'il gobe à la fin ? Des mouches ?
0: Les relations entre l'oncle et le neveu sont à couteau tiré. Gobanicio se méfie de Vercingétorix comme de la peste.
3: Je l'ai à l'œil, le coco. Fort comme un sanglier, rusé comme un renard. Un jour, c'est sûr, il voudra reprendre le pouvoir. Pas le choix, je dois neutraliser le bambin.
0: En ce temps-là, la Gaule est en péril. Les Germains, à l'est, menacent d'envahir le pays. Paniqués, certains demandent la protection de leurs puissants voisins, la République romaine. À cette époque, un nouvel homme de pouvoir arpente les rues de Rome. Grand, fin, le front large, le nez droit. Il a 43 ans et il s'appelle Jules César. Le bonhomme flaire tout de suite le bon coup. Au bingo ? Eh non ! Pas tout à fait.
2: L'Empire romain occupe déjà tout le sud de la Gaule. C'est l'occasion jamais de dévorer le reste du gâteau.
0: Proconsul de la République, César dirige l'armée romaine.
2: Je vais repousser les Germains et protéger les petits Gaulois. En échange, je leur demanderai de se soumettre à mon autorité. Enfin, je veux dire à l'autorité de la République romaine.
0: En -58, environ, débute la guerre des Gaules. À la tête d'une légion de plus de 30 000 soldats, Jules César franchit les Alpes. Du sud, il remonte vers le nord, en traversant, les uns après les autres, tous les pays gaulois. César est habile. Il arrive à se mettre les Gaulois dans la poche. Les Pictons, les Éduins, les Leucs, tous acceptent de se soumettre à son autorité. Est-ce suffisant ? Eh non ! À tout moment, un peuple conquis peut se révolter. Pour éviter ce genre de mésaventure, César a une technique imparable. Il utilise des otages. Des otages, hein ? Mais pourquoi faire ?
2: Eh bien, je vais t'expliquer, Laure. Dans chaque cité où je passe, je choisis des fils de la noblesse. Je les garde avec moi 2 ou 3 ans, histoire que les peuples conquis respectent les accords passés ensemble. Tu vois, ces otages sont des garanties. Et attention, je les traite bien, comme des princes.
0: Ah oui, d'accord. Je comprends mieux. Merci, César. Tiens, tiens, voilà qui pourrait rudement arranger Gobanicio. À peine aperçoit-il les troupes de César. Au loin, là-bas, pointé à l'horizon, qu'il court pour leur mettre son neveu entre les pattes.
4: Il s'appelle Vercingétorix, il aime bien renvoyer la baballe et il a le poil soyeux. Je vous le laisse avec sa pluche qui fait coin-coin. Vous verrez, vous en serez très satisfait. Bon, allez, salut !
0: Et c'est ainsi que notre héros devient l'otage de Jules César. emporté par la Légion romaine. Vercingétorix quitte sa cité de Gergovie et ma foi, c'est pas si mal. Le jeune homme avale des kilomètres. Il parcourt du pays. Il découvre de nouvelles régions gauloises et surtout un nouveau monde.

0: Vercingétorix, vis, mange et combat avec les commandants de l'armée romaine. Il se retrouve au cœur d'une machine extrêmement bien huilée. La Légion est parfaitement organisée. Le jeune homme apprend les règles de la guerre à la romaine. Et puis, il observe Jules César de très près. Calme, jamais en colère, le proconsul a des yeux qui vous transpercent de la tête aux pieds. Vêtu de sa cuirasse de bronze, enroulé dans son grand manteau pourpre, c'est certain, il en jette. Vercingétorix est impressionné. Peu à peu, les deux hommes se rapprochent. Et il faut dire que le jeune Arverne, lui aussi, a de grandes qualités. Déterminé, intrépide, il est surtout très doué pour le commandement. Séduit, César le prend sous son aile.
1: Eh oui, Laure, il faut bien aider la jeunesse.
0: Le temps passe. Dans les pays gaulois, des grognements se font entendre.
2: Cela fait 5 ans que les Romains occupent notre territoire. 5 ans qu'on doit obéir à leurs règles et payer leurs impôts. L'heure de la revanche a sonné !
0: Ouh là là là là là là, ça sent le roussi. César le sait. Il est temps d'utiliser son arme secrète. Laquelle ? Eh bien, écoute le proconsul. Tu vas voir.
1: Vercingétorix, mais je l'ai formé, je l'ai modelé. Il est à ma botte, le petit. Si je le renvoie chez lui, il servira mes intérêts. Et comme il est très doué avec les mots, son peuple l'écoutera. Et voilà, fini les ennuis.
0: Ah oui, pas bête en effet. Enfin, ce que César ne sait pas, c'est que Vercingétorix a d'autres projets. Notre homme n'a oublié ni ses origines, ni la fierté d'appartenir au peuple des Arvernes. Dans l'ombre du proconsul, il est devenu un grand chef. Pas de ceux qui défendront les intérêts de Rome, non. Un grand, un authentique chef, gaulois. Vers -53, César libère Vercingétorix qui retourne à Gergovie. Là-bas, il prend les commandes.
3: Pousse-toi, tonton, j'arrive!
0: Le jeune homme veut diriger sa cité. Et tout seul. Il se retourne contre Jules César.
3: Pourquoi faut-il continuer d'obéir aux Romains? Les Arvernes ne peuvent avoir qu'un seul chef. Ce chef, c'est moi.
0: Lorsqu'il apprend la nouvelle, César manque de s'étouffer avec un os de poulet. De son côté, le jeune Arverne ne perd pas de temps. Il allume dans le cœur de ses camarades le feu de la révolte. Peu à peu, il arrive à convaincre les autres peuples gaulois.
3: Il faut combattre pour la liberté commune.
0: Vercingétorix est devenu l'ennemi de César. Et qui plus est, un ennemi dangereux. Il connaît les tactiques, les forces et les faiblesses de la Légion romaine. Il sait comment l'attaquer. Un an plus tard, le signal est donné. Les peuples gaulois se soulèvent. L'heure de la libération a sonné! L'armée de Vercingétorix fait route vers le sud. Le chef Arverne rassure ses troupes.
3: Vous inquiétez pas, les gars, on va les prendre par surprise en menant simultanément plusieurs attaques.
0: Les Gaulois se battent comme des tigres. Tantôt, ils arrivent à reprendre des cités aux Romains, tantôt, c'est l'inverse. Les Gaulois vont-ils gagner leur difficile combat pour retrouver la liberté? Oh ben, aïe aïe aïe, c'est difficile à dire. Pour l'instant, c'est du 50-50. Après une série de batailles, de sièges et d'affrontements, talonnés par les armées de César, Vercingétorix et ses 80 000 soldats sont forcés de trouver refuge dans la cité d'Alésia, dans le nord-est de la Gaule. Nous sommes en août, -52, Vercingétorix est concentré.
3: C'est là, à Alésia, que l'avenir de la Gaule va se jouer.
0: Les Romains assiègent les Gaulois. Des 4 coins de la Gaule, des armées arrivent en renfort. Mais les Romains résistent aux assauts. Les jours, les semaines passent. Le siège continue. Terrible. Assassin. Dans le camp des Gaulois, la faim troue les ventres. La famine est là. Le 27 septembre, moins 52, Vercingétorix n'a pas d'autre choix que de se rendre. Lorsqu'il jette ses armes aux pieds de César, les deux hommes se regardent. Longuement, intensément, l'instant est plein de feu. Alésia est tombée. Le proconsul triomphe. Après ça, pardon. Ah, le courage me manque. C'est trop dur à raconter. Pardon. Après ça, César emmène Vercingétorix à Rome, où il l'utilise comme un toutou, un petit trophée qu'il exhibe un peu partout. Pour vanter sa réussite et accroître sa gloire.

ainsi s'est déroulée la vie de Vercingétorix. Ce jeune chef arverne, qui rêvait de gloire et voulait libérer les peuples gaulois de la domination romaine. Certes, le bonhomme a perdu. Mais avec quelle force, quelle énergie, quel panache ! En combattant pour la liberté, il a marqué l'histoire. Et 2000 ans plus tard, purée, on prononce encore son nom. Vercingétorix. Derrière cet épisode, il y a Anne-Sophie Ladonne, Fanny Leroy, Basile Bocquer et moi, Laure Grand-Besançon. L'histoire, c'est parfois lointain. N'empêche, certaines choses restent, comme les noms par exemple. Sais-tu pourquoi l'Auvergne s'appelle ainsi ? Eh bien, parce qu'elle était autrefois habitée par les Arvernes, le peuple gaulois auquel Vercingétorix appartenait. De même, sais-tu pourquoi la Provence porte aujourd'hui ce nom ? À cause des Romains, figure-toi. Lorsqu'ils occupaient le sud de la Gaule, ils appelaient cette région la Provence. Avec le temps, la Provence est devenue la Provence !

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1: Bonjour, vous êtes sur la boîte à blagues.
2: Laissez votre message après le...
3: Et comme on a toujours besoin de rigoler dans la vie, voici quelques bonnes blagues et devinettes.
4: Bonjour, je m'appelle Louis, j'ai 6 ans et bientôt 7 ans. J'habite à Toulouse et je vais vous raconter une blague. Quelle est la femme du condor ?
3: Je sèche. Vole à mon secours.
4: Le lit, parce que c'est la condor.
5: Je la connaissais pas celle-là et je valide.
6: Bonjour, je m'appelle Nina, j'ai 9 ans et j'habite à Nantes. J'ai une blague pour vous. Quel animal a 3 bosses ?
3: Dur encore.
6: Un chameau qui s'est cogné la tête. Au revoir.
7: Bonjour, je m'appelle Marius, j'ai 6 ans et j'habite à Figeac. J'ai une blague pour vous. Comment reconnaît-on un citron dans une manifestation ? C'est le seul qui fait de grands S. Au revoir.
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1: Les contes de la Maison Ronde. Vassilissa la Très Belle, chapitre 3. En allant frapper à la porte de la sinistre demeure de Baba Yaga, Vassilissa s'est jetée dans la gueule du loup. Elle le sait. Et pourtant, elle a franchi le portail orné de squelettes aux yeux luminescents. Et maintenant, elle est seule face à la sorcière, dans sa cabane perchée sur des pattes de poule, à sa merci.
2: Aussitôt dans la maison, Baba Yaga s'attable et donne ses ordres.
3: Allez, apporte-moi à manger. C'est tout dans le caddie. Et vite, hein, j'ai faim, grand faim.
4: Pastilla au poulet et nuggets à la moutarde.
5: Oh, des nuggets.
4: Poulet tandoori sauce.

0: yaourt, salade de macaroni au poulet.
1: Ah oui, oui, ça c'est bon, c'est bon, c'est bon.
0: Soupe de volaille au lait de coco et frites de patates douces au potiron.
1: À moi les frites. À boire aussi.
0: Hydromel, eau de vie?
1: Ah non, non, non, non, non.
0: Coca ou Orangina?
1: Les deux. Dans le même verre.
0: Oh.
1: J'ai encore de la place, moi. Il y a quelque chose pour le dessert?
0: Je vais voir. J'ai une pizza poulet ananas, ça vous dit?
1: Balance!

0: De quoi boire et manger pour au moins 17 personnes.
1: Qu'est-ce que tu cherches? Il n'y a pas de chambre d'amis ici. Allez, tiens, voilà pour toi. Un morceau de pain et un bout de cochon grillé. Demain, quand je serai parti, tu nettoieras la cour.
2: D'accord.
1: Et tu balayeras la maison.
2: Très bien.
1: Et tu prépareras un bon dîner.
2: Super.
1: Et tu feras la lessive.
2: Parfait.
1: Puis ensuite, tu iras dans la grange et tu trieras tout le blé, grain par grain, en séparant les bons des mauvais. Et si le travail n'est pas terminé à mon retour, gare à toi, gare à tes os, car, croque-poulet, j'en ferai qu'une bouchée. Maintenant, je vais me coucher.

0: Oh non. Non. Oh non. C'est pas vrai, ma poupée.
1: Vas-y, je suis là.
0: Mange ma poupée, mange mon aimé. Entends mon chagrin. Si j'arrive pas à faire tout ce travail, je suis sûre que la sorcière va me dévorer. T'as vu tout ce qu'elle a englouti au dîner?
1: En tout cas, ces nuggets de poulet sont super croustifondants. Tiens, prends le petit quignon de pain.
0: Non, non, t'inquiète pas, c'est bon. Je suis allergique au gluten, de toute façon.
1: Oh, ça, c'est pas pratique. Ma belle Vassilissa, sois sans crainte et va te coucher. Dors tranquillement et sans te soucier. Le soir, tout paraît noir, mais le matin...
0: Oui?
1: Tout est bien.

0: Quand Vasilissa se réveilla, Baba Yaga était déjà partie. Restée seule, Vasilissa se demandait par quel bout commencer.
1: Comment ranger et nettoyer tout le bazar accumulé par la sorcière?
0: Mais lorsque Vasilissa fit le tour de la cabane, elle découvrit émerveillée que tout était déjà rangé et d'une propreté étincelante.
1: Waouh!
2: 26 393, 26 394.
0: La poupée était en train de trier les derniers grains de blé.
2: Et voilà!
1: Merci, ma poupée chérie. Tu m'as sauvé la vie.
2: Je t'en prie, c'est mon métier. Tu n'as plus que le dîner à préparer et puis repose-toi tout à ton aise.
1: À la fin de la journée, Vasilissa s'apprêtait à mettre le couvert quand...
3: Coco, alors, le travail est fait?
1: Voyez par vous-même, grand-mère.
3: Mais comment? Ouais, c'est pas mal. Ça peut aller.
4: Fidèle serviteur, venez moudre mon blé.
0: Alors, trois paires de bras apparurent et emportèrent les grains. Baba Yaga dîna autant que la veille et se coucha en disant:
4: demain, en plus de tout ce que t'as fait aujourd'hui, t'iras au grenier me chercher toutes les graines de pavot. Elles sont pleines de terre, nettoie-les bien, scrupuleusement. Tâche qu'il ne reste aucune trace de terre.

0: Qu'est-ce que tu caches dans ton petit sac? Tu m'as volé quelque chose? Je te préviens, ici, on n'aime pas les voleuses.
1: Il n'y a rien. Je vous promets que j'ai rien volé, grand-mère. Je suis pas une voleuse.
0: Bah, alors montre-moi et arrête de m'appeler grand-mère, je déteste ça. Allez, montre à Baba ce qu'il y a dans ton sac et je te donnerai un petit bout de rôti.
1: Non, merci, j'ai pas faim.
0: Ah, vraiment? Tu veux pas un morceau de rôti bien juteux?
1: Je suis végétarienne. Le pain, c'est très bien.
0: Je te préviens. Si tu ne sors pas immédiatement cette chose de ton sac...
2: Garde-toi!
0: Gare à tes oraux et croque-poulet.
1: Eh ben, mangez-moi si vous voulez, mais je vous la donnerai pas. Je la donnerai pas. Je la donnerai pas.
3: Oh là là. Oh. Oh non. Oh non, t'exagères là. Arrête. Non, arrête, arrête de pleurer.
0: Je finirai bien par découvrir ce qu'une petite fille cache dans son sac. Et puis si tu crois que ça m'intéresse, ces histoires de gamines. Allez, je vais me coucher.

0: Baba Yaga va-t-elle percer son secret? Et si elle perce son secret, le charme sera rompu. Et si le charme est rompu, la poupée ne protégera plus Vasilissa. Et qu'adviendra-t-il ensuite?
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0: Tut, tut, tut.
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3: Allez, conseil d'orientation.
4: Bonjour, je m'appelle Clarisse, j'ai 7 ans et j'aimerais savoir, est-ce qu'on a le droit d'inventer un métier et à partir de quel âge ? Au revoir, merci.
3: Et merci à toi Clarisse. Alors j'aurais bien aimé si tu avais une idée que tu nous dises le métier que tu voudrais inventer, parce que là comme ça, ça me met la puce à l'oreille. A-t-on le droit seulement d'inventer un métier ? Et si oui, donc à partir de quel âge ? Pierre-Brice Lebrun, vous êtes enseignant en droit.
5: Mais bien sûr Clarisse, tu as le droit d'inventer un métier. D'ailleurs tous les métiers ont été inventés un jour par quelqu'un qui quelque part a eu une idée et qui surtout a eu le courage de croire à son idée et de la mettre en place. Quand on invente quelque chose, on passe parfois pour un original. C'est pas toujours facile, il y a souvent des gens pour te dire « Oh, ça marchera pas, c'est n'importe quoi, c'est pas sérieux. » Et il faut pas toujours les écouter. Alors il y a des nouveaux métiers qui arrivent, tout le temps, et aussi des métiers qui disparaissent, comme les allumeurs de réverbères, qui le soir allumaient dans la rue un à un les réverbères, ou les poinçonneurs du métro qui ont été remplacés à Paris par des portiques automatiques.
3: C'était quand les allumeurs de réverbères ?
5: Eh bien, c'était avant qu'on puisse ouvrir et fermer le gaz d'un coup, donc fin 19e. Oui, c'est assez récent, ça change extrêmement vite. Et à l'époque, il n'y avait pas d'informaticien, il n'y avait pas de réparateur de téléphone portable,
3: etc. Il n'y avait pas de hacker,
5: il n'y avait pas de hacker, tout ça, c'est des nouveaux métiers. Par contre, exercer un métier, c'est faire un travail qui rapporte de l'argent et assez d'argent pour vivre. Donc il faut réfléchir à comment on va pouvoir gagner assez d'argent pour vivre en faisant ce métier, ce nouveau métier. C'est-à-dire qui va payer et combien on va lui demander de payer. Si c'est trop, ça ne marche pas. Et si c'est pas assez, on ne s'en sortira pas. On appelle ça faire une étude de marché. Je vais te donner un exemple. Quand on part en vacances, Jonas, notre chat, va dans un hôtel pour chats. Alors, il est très content, il adore ça, c'est très confortable. Il a une belle chambre avec un bel arbre à chat au milieu et même un petit jardin rien que pour lui. David, le patron de l'hôtel, a eu cette idée parce qu'il aime beaucoup les chats et qu'il avait une grande maison avec un grand sous-sol. Il a tout aménagé et il a calculé combien ça lui coûtait, combien les propriétaires de chats seraient prêts à payer. Et puis, il a fait de la publicité pour trouver des clients en espérant que ça allait marcher. Parce qu'inventer un métier, c'est quand même prendre un risque. Et plus on va devoir investir avant, par exemple en faisant des travaux, en achetant du matériel, plus le risque, évidemment, est important.
3: Et Clarisse demande aussi à partir de quel âge ? À n'importe quel âge, on peut inventer un métier ? Non.
5: Alors l'inventer, oui, il n'y a pas franchement d'âge, mais en France, on doit aller à l'école entre 3 et 16 ans. Donc on va être un petit peu limité. On peut commencer à travailler avant, à partir de 14 ans, ce qu'on appelle des petits boulots qu'on peut faire en plus de l'école, du collège ou du lycée. Il y a beaucoup d'adolescents qui gardent des enfants, qui promènent des chiens, qui tondent des pelouses ou qui lavent des voitures pour se faire un peu d'argent de poche ou pour payer leurs études. Mais en France, à partir de 16 ans, tu peux créer ton entreprise avec l'accord de tes parents, mais ce sera ton entreprise.
3: Ah ouais ?
5: Oui, pas celle de tes parents, tu seras le patron, ou plutôt la patronne. Par contre, gérer son entreprise en plus du lycée, ça risque quand même de faire des journées assez longues.
3: Ouais, ça c'est sûr. Salut les matelots !

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1: Quelle bestiole as-tu choisi? Un tracteur, c'est donc une bestiole des champs. Facile, c'est le lapin. Attends, j'ai un doute. Ah non, c'est son cousin, le lièvre. La bestiole qu'on voit dans les cultures. Prends ton pull, enfile tes bottes, destination, le champ de blé du voisin.

0: Non, c'est pas vrai. Toujours à pulvériser leurs cochonneries. C'est triste, toutes ces bonnes herbes que j'aurais pu grignoter. Maintenant, elles sont empoisonnées.
1: Ah, le voilà. Salut le lièvre.
0: Salut l'humain.
2: T'as pas de chance, t'es arrivé trop tard. Le paysan vient juste d'épandre ses herbicides.
0: La chance n'y est pour rien. C'est tous les ans la même rengaine. Je vais aller manger un peu plus loin. Toi, en revanche, t'as de la chance. Un instant, j'ai cru que t'allais me traiter de lapin.
2: Moi? Tu rigoles! Jamais je ne te prendrai pour un lapin. Tes longues pattes arrière, tes grandes oreilles à pointe noire, impossible de confondre.
0: Bravo! Mais t'as pas tout bon quand même. Je ne suis pas un lièvre. Je suis une lièvre. Une femelle donc, une ase.
2: Ah ouais! Mais là tu triches. Vous vous ressemblez trop entre mâle et femelle. Pardon, entre bouquin et ase. Bouquin, c'est le nom qu'on donne au lièvre mâle. Oui, bouquin comme un livre. Je sais, c'est bizarre.
0: Je vais contourner le bosquet. Il y a un autre champ par derrière. Le mec fait de l'agriculture biologique. Ça devrait être plus peinard.
2: Les yeux des lièvres sont disposés sur les côtés. Ça fait qu'ils voient presque partout, devant, derrière. Mais comme ils sont myopes, ça ne leur sert pas tant que ça.
0: Je t'entends, l'humain. Je suis myope, mais crois-moi, je ne suis pas sourde. Ça, c'est du saule par ici. De bons bourgeons bien charnus. Un petit bout d'écorce au passage. Allez, en route. Il n'y a plus rien à manger par ici. Les vaches

0: Oh, ça sent le bouquin dans le coin. Et pour un peu, il cherche une femelle. À gauche, par derrière, droit devant. T'es repéré, mon grand.
1: La saison des amours a commencé. C'est la période du rut pour les mâles et de l'ostrus pour les femelles lièvres. L'ostrus, c'est la période juste avant l'accouplement, mais si les mâles sont prêts à se reproduire, comme chaque année à cette période, ça n'est pas le cas de toutes les femelles.
0: Vas-y. Approche, petit bouquin. On va voir de quel bois tu te chauffes. Approche encore un peu. Allez, viens, viens.
2: Wow! La haze a démarré comme un bolide, suivie de loin par le bouquin. Il la talonne, mais elle zigue et zague dans les herbes à une telle vitesse qu'il perd largement du terrain.
0: Youhou! Allez, cours! Ça te fera les muscles! Et hop! T'es encore là, bouquin? Allez, on accélère encore! Oupla!
1: Visiblement, notre haze n'est pas prête à l'accouplement. Elle doit faire du 60 km/h. Chez les lièvres, la haze choisit le mâle en fonction de sa forme physique. Celui qui tient le plus longtemps à sa poursuite a de grandes chances de devenir le père de ses levrault.
0: Celui-là ne courait pas bien vite. Ah, ça y est, on y est. Regarde-moi ce beau champ bio, plein de bonnes mauvaises herbes. Oh, oh mince. Oh, en voilà un autre.
1: Un autre quoi ?
0: Un autre mâle.
1: Et c'est reparti.
0: Oh, il a l'air plus coriace, celui-là. Oh, mais il va me lâcher, oui. Ah, la tuile. Il court trop vite. Oh, mes super bons ne sont pas suffisants pour le semer. Ok. Stop. Puisqu'il faut tout expliquer. T'as pas compris que c'est pas le moment.
1: Les deux lièvres, mâles et femelles, se sont arrêtés et se font face.
2: Oh !
1: Ils se dressent sur leurs pattes arrière et s'envoient des coups de pattes avant en sautillant.
0: Tiens, ça va t'aider à comprendre. Va voir ailleurs, je t'ai dit. J'ai pas envie de m'accoupler.
1: Leurs pattes avant font des moulinets. Un vrai combat de boxe. Au moins 5 coups par seconde. Oh ! Paf ! Sur le museau. Et ça continue.
0: C'est bon maintenant ? Capiche ?
1: Ah oui, je crois que le mâle a compris. Ça va, la haze ?
0: Oui, oui, ça va. C'est rare qu'on se fasse vraiment mal, t'inquiète. Bon, j'ai un champ à rejoindre, moi. Je commence à avoir faim et le jour avance. Faut que je mange avant que le soleil soit trop haut si je ne veux pas me faire plomber par les chasseurs. Bon, je vais passer sous la haie. Et bien fraîche en plus. Ça sent le renard. Méfiance.
1: Notre bestiole s'est tapie dans l'herbe sèche qui couvre le bord du champ. Les oreilles rabattues sur son dos, on ne la voit plus. Elle est trop bien camouflée avec son pelage couleur fauve.
2: Hé, la haze, y a un problème ? Pourquoi tu t'aplatis comme une crêpe ?
0: Y a du renard dans le coin. Ça craint. Tu vois quelque chose en bas du champ, l'humain ?
2: Mince, t'as raison. Il y a un renard qui vient par ici.
0: Et je suis ma trace. Oh, ça craint. En plus, j'ai le vent de face, ça aide pas.
2: Il y a juste un peu de bise. Ça va pas t'empêcher d'avancer.
0: C'est pas le problème. Le vent emporte mon odeur directement dans les narines du renard. Je suis piégée. Faut que je déguerpisse de là. Allez, je vais essayer de l'embrouiller. Phase 1, quelque part en arrière, à reculons.
1: Une bestiole en marche arrière, c'est dingue.
0: Phase 2, je prends mes marques. À 3, je saute sur le côté. 1, 2 et 3.
2: Waouh ! Quel saut ! Au moins 3 mètres de long et sans élan en plus. 2 fois la hauteur d'un adulte. Bravo ! Mais à quoi tu joues exactement ? un renard te piste et toi, tu fais les Jeux Olympiques du saut. Pourquoi tu ne te sauves pas?
0: C'est le seul moyen de m'en tirer. Mes pieds laissent une odeur sur le sol. C'est ça qu'il renifle.
2: Tu pues des pieds?
0: Oh, mais non, ça n'a rien à voir. Je laisse juste une trace olfactive à chacun de mes pas. C'est pas une mauvaise odeur, c'est mon odeur. Donc, même si je me sauve, il me retrouvera à l'odeur. Il m'a dans le nez.
2: Quand il arrivera là, le renard ne trouvera subitement plus d'odeur ni d'empreinte, puisque tu viens de reculer puis de bondir à 3 mètres de là. Il y aura une absence d'odeur de plus de 3 mètres. Trop maline!
0: Merci, mais maintenant, faut pas que je traîne. Hop, au petit trot, j'aperçois la friche. À moi, les herbes douces et racines juteuses. Oh, mais dis donc, en plus de ça, la terre semble correcte pour établir mon futur gîte.
2: La terre est sèche. Va falloir creuser dur pour faire ton terrier.
0: Oh, tu me prends pour une lapine? Pas question de creuser. Je niche à même le sol, moi, dans une petite cuvette, et mes levrons vivent au grand air.
2: En tout cas, quelle matinée! C'est pas de tourpeau, la vie de lièvre.
0: Oh, rien d'extraordinaire à ça, l'humain. C'est la période. Tout le monde est azimuté pendant la saison des amours. Bon, allez, c'est pas le tout. Mais maintenant, il faut que je mange.
2: Salut, la hase!
0: Salut, l'humain!
1: Pendant cette aventure, nous avons entendu le mot ostrus. S, un grand oiseau sans ailes et au long cou. Un pays de l'est de l'Europe. La période où la femelle cherche à s'accoupler. Bravo! Ostrus, c'est bien la période où la femelle cherche à s'accoupler. C'était rebondissant, mais c'était bestiolement génial.
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3: Oh boy!

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3: Bonjour, je m'appelle Anaïs, j'ai 8 ans et j'habite à Toulouse. Je voudrais vous faire une blague. Quel est l'instrument préféré des plongeurs? Vous ne savez pas?
4: Non, tu as deviné.
3: Le tuba, bonne journée, bisous.
2: Elle est trop bien cette blague, je vais la raconter à mes potes.
5: Bonjour famille info, je m'appelle Noémie, j'ai 10 ans et j'habite à Martigues.
4: Salut Noémie.
5: J'ai une blague à vous raconter. Pourquoi les pêcheurs ne sont pas gros?
4: Je ne sais pas.
5: Vous ne savez pas? Parce qu'ils surveillent leurs lignes.
1: Trop bien cette blague.
6: Bonjour, je m'appelle Lucie, j'ai 8 ans et j'habite à Bolène. Et voici ma blague. Quel est l'animal le plus léger du monde?
4: Oh, je n'ai pas l'ombre d'une idée.
5: La palourde. Au revoir.
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0: Bonjour, petits et grands scientifiques de France Musique. Dans ce nouvel épisode du Labo, nous nous intéressons à un drôle de sport, la musique. Mais oui, saviez-vous que jouer de la musique, c'est aussi du sport? Allez, venez, on va découvrir tout ça ensemble. C'est parti, SOSO, direction la planète Cor.
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0: Bah dis donc, SOSO, qu'est-ce qu'on fait là? Mais on n'est pas dans une salle de concert, là. Ah non, moi je fais pas d'abdos aujourd'hui. Hein. Ah non, plus je suis nul pour soulever des poids. Bah d'ailleurs, par rapport à notre sujet du jour, on ne demande pas aux musiciens d'être super musclés, mais plutôt de savoir bien utiliser leur corps. Allez, glissons-nous plutôt dans une salle de concert. Voici une jeune pianiste concertiste qui interprète une œuvre très difficile. Ses doigts courent sur le clavier à une vitesse hallucinante. C'est un véritable sprint. Waouh ! Ouf ! Elle peut souffler. Le public a été époustouflé. Tu vois, quand j'entends ça, je me dis qu'il y a beaucoup de points communs entre les sportifs et les musiciennes et musiciens de haut niveau. Ils montent sur scène, comme on monte sur un ring. Il faut remporter le match pour les uns, embarquer le public pour les autres. Et dans les deux cas, il faut éblouir l'assistance, convaincre les critiques, les professionnels. Être au top, quoi.
3: Mais dites donc, c'est une sacrée pression, ça.
0: Ah, ça je vous le fais pas dire. Que l'on fasse du sport ou de la musique, le stress monte et gronde avant de performer. Et avant le stress? Eh bien, dans les deux disciplines, il y a une préparation et un entraînement intense.
4: Il faut que tu respires.
0: Comme les sportifs de haut niveau, beaucoup de musiciens répètent chaque jour, depuis l'enfance.
5: Et alors, est-ce qu'un pianiste a des doigts plus musclés que le commun des mortels?
0: Ah bah voilà une très bonne question. Ben bien sûr, à force d'être sollicité pour jouer du piano, du violon ou d'un autre instrument, certains muscles du corps des musiciens sont sacrément développés. Mais vous savez, jouer du piano, par exemple, comme notre soliste, ce n'est pas seulement faire courir ses doigts sur le clavier. Tout le corps du musicien, de l'instrumentiste, transmet la musique. Un peu comme les chanteuses et les chanteurs. Jouer de la musique sur n'importe quel instrument, c'est transmettre un chant intérieur. Que se passe-t-il dans le cerveau de notre jeune musicienne lorsqu'elle lit sa partition avec toutes les notes? Elle entend d'abord la musique dans sa tête, avant d'activer les zones motrices de son cerveau, qui vont contrôler tel ou tel muscle, tel ou tel doigt, mais aussi la position de ses bras, de sa colonne vertébrale, de tout son corps. Nous ne le dirons jamais.

assez au petit musicien en herbe, chantez dans votre tête ce que vous allez jouer, ou à haute voix même. C'est comme ça que pourra naître la plus belle et la plus personnelle des interprétations. Et c'est aussi certainement comme ça que viendra le geste le plus naturel pour jouer de votre instrument. Jouer de la musique à haute dose et à haut niveau n'implique pas seulement les muscles. Il faut aussi que la connexion entre le cerveau qui va commander le geste et le muscle soit parfaite. Et parfois, à force de jouer sans arrêt, le cerveau est en surchauffe, le muscle a mal, plus rien ne va. La plus grande crainte des musiciens, c'est la dystonie. Dystonie, un mot compliqué qui signifie que si notre jeune pianiste ici en souffrait, elle aurait du mal à contrôler les mouvements de ses doigts. Et ça arrive à beaucoup d'artistes de haut niveau. Pour comprendre, rentrons un peu plus encore dans le cerveau. Imaginez que dans le cerveau, il y a tout un tas de mini-super-héros qui ont tous une fonction bien définie. Notamment un mini-héros pour chacun des doigts de la main à faire bouger. Parfois, à force de s'entraîner sans cesse, de forcer, les super-héros se mélangent les pinceaux. Certains prennent trop de place, celui d'à côté étouffe, et que se passe-t-il ? Eh bien, le musicien a beau commander à ses doigts de jouer les bonnes notes, là-haut, dans le cerveau, bah, y a une bataille de super-héros en colère, qui du coup ne jouent plus leur rôle. Heureusement, ça n'arrive pas tout le temps, et surtout ça se soigne. Mais qu'est-ce que cet exemple veut dire ? Eh bien que oui, les musiciens de haut niveau utilisent leurs muscles comme des sportifs. Mais contrairement à ces derniers, leur emploi du temps et même leur apprentissage n'est pas du tout organisé en fonction des besoins et des limites de leur corps. Un footballeur professionnel, une nageuse, une championne de muscu va caler tout son entraînement en fonction de son corps et de sa capacité à récupérer. Oui, chez les sportifs, le corps est au centre. Chez les musiciens, c'est surtout la musique qui est au centre, quoi qu'il en coûte au corps. Jouer des heures du violon, du hautbois ou de la guitare électrique fait mal au cou, aux épaules, aux doigts. Partir en tournée, que l'on soit dans un groupe de hard rock, dans un orchestre philharmonique ou soliste international, implique de se lever tôt, de prendre des trains, des bus, des avions et de se coucher tard, après une grosse dose d'adrénaline. Voilà encore des points communs avec les sportifs de haut niveau. Mais pour finir, prenons l'exemple des chanteuses et chanteurs d'opéra. Ils utilisent tout leur corps. Chanter implique une forme physique. Si l'on est fatigué, la voix est fatiguée. Et puis il faut tenir sur scène, des heures, parfois dans des mises en scène qui demandent à l'artiste de courir ou de chanter la tête à l'envers. Sans oublier la pression énorme qui repose sur les épaules de ces interprètes. Car le public et la critique sont intransigeants. On les regarde comme des athlètes, justement. On guette la performance, le sprint, la souplesse. Une fausse note peut coûter très cher. Et pourtant, contrairement au milieu sportif, les chanteuses et les chanteurs d'opéra n'ont pas d'équipe qui les suit de ville en ville, ni préparateur mental, coach ou kiné à leur disposition. Beaucoup d'artistes commencent à en parler, car beaucoup d'artistes en souffrent. Heureusement, soyons positifs. Les choses commencent à bouger et à changer. Dans de nombreux grands conservatoires, on met de plus en plus en avant le corps et le mental. On essaie de sensibiliser aux risques du métier. Un métier sublime, qui fait rêver, mais qui demande une très grande exigence envers soi-même. Tout comme les sportifs de haut niveau. Et voilà, SOSO. Ah non, non, je t'ai dit que je ferais pas d'abdos aujourd'hui. Allez, zou, au labo. Et à la prochaine, petits et grands scientifiques de France Musique.

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2: Et coucou les petites curieuses et les petits curieux, on se promène dans les bois?
3: Je m'appelle William, j'ai 5 ans, je voudrais savoir comment ça, on peut savoir l'âge d'un arbre sans le couper. Au revoir.
2: Ouf, t'as réussi à la poser cette question. Comment on peut savoir l'âge d'un arbre sans le couper? Ça, c'est important, Catherine Laine. Vous êtes chercheuse en biologie végétale à l'université de Clermont-Ferrand.
4: Bah oui, parce que ce serait dommage de couper un vieil arbre qui est toujours bien vivant et bien sur ses racines, debout, pour aller voir l'âge qu'il a. Alors, ce que tu dis, sans le couper, parce que tu sais, par contre, que si tu le coupes, tu peux lire l'âge d'un arbre en comptant le nombre de cernes de bois. Alors, ce sont des cercles qui sont bien marqués, qui sont comme si tu dessinais des ronds les uns dans les autres.
2: Dans la tranche du tronc.
4: Ouais. Et ces cercles qui sont les uns dans les autres, on dit qu'ils sont concentriques. Tu peux les compter parce qu'en fait, l'arbre en a fabriqué un par an.
2: Donc ça, c'est facile.
4: Mais effectivement, tu as raison, pour ça, il faut le couper. C'est dommage. Donc, comment faire pour savoir l'âge d'un arbre sans le couper? C'est compliqué. Alors, on peut quand même, avec un petit instrument, on le blesse un peu cet arbre, mais on peut enfoncer dans son tronc ce qu'on appelle une tarière. Alors, c'est une espèce de longue aiguille et on va retirer du tronc une longue carotte de bois.
2: Un long bout comme ça.
4: Comme une espèce de baguette. Mmh. Voilà, ça ressemble à une

0: baguette de bois, et cette baguette, elle a été faite dans la tranche du tronc, d'accord ? Mais on n'a pas coupé le tronc, on a juste fait un trou. Qu'est-ce qu'on fait de cette baguette ? Eh bien, si on la regarde de près, on voit les cercles, on voit des petites limites sombres, ça me permet de limiter les cercles et de les compter.
1: Mais si on ne veut pas le blesser, ni le couper ni le blesser,
0: alors,
1: cet arbre ?
0: Après, là, si on veut ni le couper ni le blesser, ce qu'on peut faire, mais c'est très approximatif, on peut l'entourer de ses bras et mesurer son tour de taille. Alors, c'est ce qu'on fait à peu près, on dit à hauteur d'homme, 1m30, 1m50 du sol, en mesurant sa circonférence, c'est-à-dire le tour du tronc. Quand on a sa circonférence, avec un petit peu de mathématiques, on peut calculer le rayon de cet arbre, c'est-à-dire de combien il est profond. Et alors, quand on a le rayon, on ne sait toujours pas combien il y a de cercles de bois dans ce rayon. Mais on peut, en regardant autour de soi, sur un arbre de la même espèce, trouver une branche élaguée, par exemple, et compter les cercles sur la branche élaguée et se rendre compte de leur épaisseur. Se dire, bah tiens, voilà, je vois sur cet arbre-là que dans ces conditions-là où il vit, il fait des cernes, par exemple, de 2 mm d'épaisseur. Donc je peux supposer que le tronc, il fait aussi des cernes de 2 mm d'épaisseur. Comme j'ai la longueur du rayon, je peux en déduire le nombre de cercles.
1: Oui, parce que ça ne veut pas dire que plus le tronc est large, plus l'arbre est vieux.
0: Alors,
1: on est d'accord.
0: Eh bien, ça dépend de la vitesse à laquelle il grossit, en fait, cet arbre.
1: Parce qu'il peut y avoir un arbre très fin, mais très vieux, non ?
0: Tout à fait. Il peut y avoir des arbres très fins et très vieux qui auront donc des cercles de bois très petits, très tassés les uns contre les autres. Et puis, il peut y avoir des arbres, par exemple des peupliers, ça pousse très vite, hein, en 50 ans, 40 ans, ça a des troncs énormes, parce que les cernes de bois, les cercles en question, sont très épais. Donc finalement, il fabrique des gros cercles qui lui permettent de grossir très vite. Mais quand on voit ce gros tronc, on pourrait se dire qu'il est très vieux, mais en fait, il n'est pas si vieux que ça.
1: Et l'arbre le plus vieux sur Terre est dans une forêt au Chili, un cyprès de Patagonie géant, âgé de 5848 ans. Son surnom, Grand Abuelo, l'arrière-grand-père. 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
1: En 1756, le roi de France porte une perruque, il aime beaucoup les chats et il s'appelle Louis XV. Louis XV a de très gros soucis. Son pays est en guerre contre l'Angleterre. Que faire? Qui pourra l'aider? Pas de panique! Le roi est bien entouré. Il y a quelques années, il a créé un bureau secret, le secret du roi. Qui y travaille, à ton avis? Mais oui, bien deviné, des espions. Lettres secrètes, messages codés, vols et crocs en jambes. Voici quelques-unes des activités de ces agents très spéciaux. Parmi eux, il y a un être exceptionnel. Il s'appelle... Attention, je te préviens, il a 6 prénoms. Charles, Geneviève, Louis, Auguste, André, Timothée, Déon de Beaumont, également connu sous le nom de Chevalier Déon. Le Chevalier Déon est, comme qui dirait, entouré de brume. Tu me diras, normal, c'est un espion. Oui, c'est vrai, mais il a quelque chose en plus. C'est une légende. Déon aime parfois s'habiller en femme. Il s'est même inventé un personnage, un double féminin. Mademoiselle de Beaumont. À son époque, c'est extrêmement rare, tellement

0: Rare que certains ont fini par se demander...
1: Est-ce un homme? Est-ce une femme?
0: Oh! Ça les a fascinés! Comme les glaces qu'on déguste au cœur de l'été, cette odyssée aura deux parfums. Mystère et vengeance! Mais avant, rassure-moi, tu sais bien garder un secret, n'est-ce pas? Nous sommes à Saint-Pétersbourg, la capitale impériale de l'immense Russie. C'est l'hiver, le sol est gelé et les toits sont recouverts de neige. Il fait un froid terrible. Ici, même les souris portent des collants de laine. Le chevalier Déon marche dans la rue. Il éternue. Ah non, hein? Oh, ce n'est pas du tout le moment d'attraper le rhume! C'est en effet sa première mission. Pendant que les armées françaises et anglaises s'affrontent sur le champ de bataille, Louis XV veut convaincre la tsarine Élisabeth de faire alliance avec la France. Ma foi, il a tout à fait raison. Quand on est en guerre, mieux vaut avoir de puissants amis comme la Russie. Pour parler affaire en toute tranquillité, les deux souverains s'écrivent des lettres secrètes. Déon fait passer les précieux papiers dans la plus grande confidentialité. Sans aucun doute, il est l'homme de la situation.
2: Oui, mais oui.
0: Le chevalier joue très bien la comédie. Et puis, il a un charme fou. En des coups de cuillère à peau, ça ne manque jamais. Il se met tout le monde dans la poche. Résultat, personne ne devine jamais les vraies raisons de sa présence en Russie. Et roule ma poule, les lettres secrètes circulent, elles vont et viennent sans s'arrêter. Le chevalier jubile.
3: Bon, il est tellement facile de rouler les gens dans la farine.
0: La mission est un franc succès. La Russie accepte de faire alliance avec la France. Le chevalier a bien protégé le secret. Notre espion est un homme pressé, sans attendre.
4: Allez, fouette cochée!
0: Il saute à pieds joints dans une diligence.
4: En route pour Paris!
0: 10 secondes plus tard, les sangliers sur la route l'entendent ronfler. C'est le fameux repos de l'espion, triomphant, victorieux. Tandis que le chevalier rentre à Paris danser la farandole avec ses copains camembert, posons-nous une petite question. Lors de sa première mission, a-t-il déjà commencé à s'habiller en femme? D'après les sources que j'ai consultées, il semblerait que non. En tout cas, pas dans le cadre de son activité d'espion. En revanche, dans sa vie privée, peut-être. C'est ce que semblent suggérer certains témoins de l'époque. Lors de son séjour, plusieurs habitants de Saint-Pétersbourg ont en effet raconté avoir rencontré une jeune femme française qui ressemblait comme deux gouttes d'eau au chevalier Déon. Coïncidence? Non, je ne crois pas. À tous les coups, c'était lui. De retour à Paris, le chevalier est reçu par le roi dans son château. Les deux hommes sont face à face. Il est environ 23 heures, la nuit est tombée depuis belle lurette, toutes les bougies sont allumées. Le silence règne. Qui va prendre la parole en premier? Et surtout, pour dire quoi? Le roi? Le chevalier? Le roi? Le chevalier? Oh, le roi!
5: Bravo, chevalier, et merci. Vous avez accompli votre mission à la perfection. Vous avez toute ma confiance.
0: En sortant du rendez-vous, Déon a les joues toutes rouges.
6: Ça, par exemple, le roi de France m'a remercié, moi, en personne. Waouh ! Ma parole, c'est la gloire.
0: Fier comme pas deux, il se sent tout d'un coup d'humeur à faire une folie. Ni une, ni deux, il rejoint un régiment de soldats. Avec bravoure, avec panache, il combat sans relâche. Pendant ce temps, chez les rois et les reines, il y a du remue-ménage. Le 17 décembre 1761, Élisabeth, la tsarine de Russie, meurt. La France perd son précieux allié. En plus, oulala, question bataille, ça ne se passe pas très bien. Le pays Sacrebleu est

0: en train de perdre la partie contre l'Angleterre. Vite, Louis XV rappelle le chevalier à son secours.
1: Mon cher chevalier, le royaume de France a besoin de vous. Vous devez reprendre vos activités secrètes. Revenez au secret du roi.
0: Le chevalier accepte en faisant la révérence.
2: À votre service, votre majesté.
0: Puis, il disparaît dans la nuit sur la pointe des pieds. Quoi ? Comment ? Le roi de France lui-même, en chair et en os, lui demande de l'aide.
3: Darla ! Hi-hou !
0: Crie-t-il en sautant en l'air. Il adore, il adore, il adore ! Dans un brouillard de tous les diables, le chevalier débarque à Londres, la capitale de l'Angleterre. Il accomplit là-bas deux missions de la plus haute importance. Durant la première, il arrive à dérober des documents lors d'un dîner. Bien joué, le chevalier! Quant à la seconde, elle est, ouille, légèrement plus dangereuse. Louis XV a dans la tête un plan diabolique. Il l'explique en détail dans une lettre signée de sa main qu'il envoie à Déon.
1: Mon cher chevalier, je prévois d'attaquer secrètement l'Angleterre. Comme vous le savez, les côtes de ce maudit pays sont pleines de rochers, de vilains cailloux extrêmement pointus. C'est véritablement un calvaire pour les bateaux. Sans éveiller aucun soupçon, je vous charge d'inspecter les côtes et de repérer les endroits propices à un futur débarquement. Motus et bouche cousue. Les Anglais, évidemment, ne doivent se douter de rien. Sinon, vous comprenez bien, bye bye l'effet de surprise.
0: Nous sommes en 1763. L'Angleterre et la France viennent de signer la paix. Sur les peintures officielles, Louis XV sourit. Mais à l'intérieur, son cœur bout. Il veut sa revanche. Déon, sans sourciller, obéit à son roi. Le voici qui parcourt les côtes anglaises en long, en large, en travers. Il repère les plages, il repère les grottes, il compte le nombre de cailloux, de moules, de bulots, de Bernard l'ermite et de chapeaux chinois.
4: 12 354. Bon, je recommence.
0: Il connaît même la taille des pinces des crabes. Tout ça, waouh, sans jamais prendre aucune note. Pour ne pas se faire repérer, il fait semblant d'observer les oiseaux avec une longue vue. Lorsque les promeneurs le collent d'un peu trop près, vite, il pousse un cri de mouette. C'est une très bonne tactique. Il donne ainsi l'impression qu'il est en train de dialoguer avec elle. Et personne ne vient jamais l'embêter. Impressionnant, pétard, il a pensé à tout. Oh, c'est un sacré bon espion. Louis XV, finalement, renonce à attaquer l'Angleterre. Aucune importance. Le chevalier, de son côté, a accompli sa mission à la perfection. Il se sent poussé des ailes. Il a l'impression d'être ultra puissant et même mieux, indispensable. Son rôle est d'une importance capitale. Il en est persuadé. La preuve, grâce à lui, le roi de France a failli attaquer l'Angleterre. Le soir, il se roule dans son lit en mangeant de délicieux gâteaux et en chantant...
5: Qui c'est le plus fort? Mais oui, c'est le chevalier. Bravo, bravo, petit chevalier. Ta réussite est extraordinaire.
0: Oh non, pauvre Déon, tu perds la boule, tu dérailles. Bientôt, ta tête sera si grosse que tu ne pourras plus passer les portes. Pendant ce temps, à Paris, Louis XV décide de nommer un nouvel ambassadeur en Angleterre. Un ambassadeur, c'est un représentant officiel, rien à voir avec un espion, on est d'accord. Mais pas dans l'esprit du chevalier. Un rival, comme une vilaine ombre, vient de se glisser dans le tableau. Déon va-t-il réussir à le supporter? La réponse est non. Dès le premier regard, il le déteste. Un soir, il écrit dans son journal...
6: Cet homme est une quiche.
7: Pire, une andouille. Il est tellement idiot qu'on dirait qu'il a de la cancoyotte dans le cerveau. Et encore, c'est pas bien gentil pour la cancoyotte, qui, comme chacun sait, est le meilleur des fromages.
0: Plus le temps passe, plus le chevalier déraille. Il a les yeux tout rouges et ses moustaches frisent. Rien n'arrête son délire. Après l'ambassadeur, il en veut désormais au roi.
7: Après tout ce que j'ai fait pour lui, sa majesté envoie un ambassadeur? Quoi, mais pour prendre ma place? Oh, il va voir de quel bois je me chauffe. Je m'appelle Chevalier Déon et je suis un grand espion. Et surtout, je sais certaines choses.
0: Oui, tu as bien entendu. Pour se venger, Déon prévoit de révéler des secrets d'État. Il veut faire chanter le roi.
7: La, la, la, la, la, la.
0: Mais non, oh, pas comme ça. Okay. Comme dans... menacer, faire du chantage. Louis XV, évidemment, ne réagit pas très bien. Il est même scandalisé.
4: Quelle honte! Mais comment ose-t-il s'en prendre à son roi? Cet homme est un fou.
0: Illico presto, il décide de s'en débarrasser. Le chevalier est renvoyé. Il n'a plus le droit d'être un espion. Seul. Au bout du rouleau, il marche sous la pluie. Des larmes coulent sur ses joues.
7: Plus rien. Il n'est plus rien, le petit chevalier Déon.
0: Ne t'inquiète pas, son histoire ne s'arrête pas là. Cela ne t'aura pas échappé. Il y a une partie de la vie de Déon que nous n'avons pas encore abordée. L'énigme Déon, ou plutôt Mademoiselle de Beaumont. Et oui, son personnage, son double féminin, que devient-il? Justement, nous y arrivons. Déon a dans les 42 ans, après toutes ses aventures, il décide d'écrire un nouveau chapitre de sa vie. Désormais, il s'habille chaque jour en femme, il devient, et pour toujours, Mademoiselle de Beaumont. Évidemment, ça fait jaser, on se demande bien ce qui lui passe par la tête. Mademoiselle s'en fiche, elle continue. Comment? Mais avec fougue et avec panache, pardi. La dernière fois qu'elle a fait parler d'elle, elle gagnait haut la main des combats d'escrime. Oh, oh, oh, sacré chevalier! Oh, pardon. Je veux dire... sacré chevalière!
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3: Bonjour, je m'appelle Olivia et j'ai 8 ans, j'habite au Chambon-Faugerolles et je voudrais vous raconter une blague. Quel est le sport le plus silencieux ?
2: Quel est le sport le plus silencieux ? Aucune idée.
3: Le parachute. Au revoir.
4: Bonjour, je m'appelle Augustin, j'ai 10 ans, j'habite à Neuville-de-Poitou, à côté de Poitiers, et j'ai une devinette pour vous. Pourquoi les lapins jouent avec 39 cartes plutôt que 52 ?
2: Pourquoi les lapins jouent avec moins de cartes ? Je ne sais pas du tout.
4: Parce qu'ils ont mangé tous les trèfles. Au revoir, à bientôt, j'espère que cette blague vous a plu.
5: Bonjour. Je m'appelle Elios, j'habite à Saint-Georges-de-Commiers, j'ai 8 ans et j'ai une blague pour vous. À quoi servent les archipels ?
2: À quoi servent les archipels ? Alors Elios, je ne sais pas mais je sens que tu vas m'éclairer.
5: À creuser des architrous. Bisous, bisous.
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1: À un moment, il a fallu décider où placer le méridien zéro. Autrement dit, qui allait donner l'heure au monde entier. Au 19e siècle, chaque ville a sa propre heure. Un cauchemar pour les trains et les voyageurs. Mais où placer le méridien zéro, celui qui réglera toutes les horloges du monde? Depuis que les horloges existent, chaque ville vit à son propre rythme. Midi sonne quand le soleil est au plus haut. Résultat, il y a autant d'heures que de clochers. Aux États-Unis, on finit par compter plus d'une centaine d'horaires différents. Un vrai casse-tête pour les premières compagnies ferroviaires, un cauchemar de logistique. Même les vaches ne savent plus quand rentrer à l'étable. Alors, on cherche une solution. Certains proposent un méridien neutre en pleine mer, aux Canaries. D'autres rêvent d'un symbole moral, Jérusalem ou Bethléem. Finalement, en 1884, 26 États se réunissent à Washington. Il y a deux finalistes, Paris et Greenwich, éternel duel entre la France et l'Angleterre. Sauf que là, on n'est pas au rugby, et comme 70% du commerce mondial navigue déjà à l'heure anglaise, le match est plié. Le vote tombe, 22 voix pour Greenwich, une contre, 3 abstentions, dont la France, vexée comme un coq déplumé. Alors, pendant près de 30 ans, on boude et on garde officiellement notre méridien.
2: Et en plus, t'es susceptible.
1: Ce n'est qu'en 1911 qu'on finit par céder. Mais pour sauver l'honneur, la loi ne parle pas de Greenwich. Elle dit que l'heure française est le temps moyen de Paris, retardé de 9 minutes et 20 secondes. À la base, on imaginait un troc, donner aux Anglais le temps pour qu'ils adoptent le maître. C'est comme qui dirait « louper ». Et je ne vous parle même pas de la conduite à gauche.

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4: Et coucou les petites curieuses et les petits curieux, direction la basse-cour.
5: Bonjour, je m'appelle Basile et je voudrais savoir, est-ce qu'une fille peut savoir son nom ? Merci.
4: Merci Basile, je répète ta question pour être sûr que tout le monde ait bien entendu, bien compris. Est-ce qu'une poule peut savoir son nom ? Et là, tu sais quoi, moi je pense, je parle, raconte un peu ma vie, mais ma maman, elle avait une poule quand j'étais toute petite qui s'appelait Géraldine. Est-ce que comme un chien, est-ce que comme un enfant, est-ce que comme un adulte, est-ce qu'une poule peut savoir qu'elle s'appelle Géraldine ou autre, en l'occurrence Cécile Arnoux, vous êtes spécialiste du comportement des poules. Dites-nous, les petites cocottes, est-ce qu'elles connaissent leur nom ?
6: Il y a toutes les chances qu'elles puissent connaître leur nom. Mais voilà, ça n'a pas été étudié scientifiquement, mais je vais t'expliquer pourquoi je pense que oui, elles doivent pouvoir connaître son nom. D'abord, pour connaître son nom, il faut entendre. Et ça, on sait qu'une poule, elle entend, il n'y a pas de souci.
4: Une poule a des oreilles.
6: Une poule a des oreilles, elle entend. Elle est capable d'apprendre. Elle a de la mémoire, elle est capable de mémoriser ce qui s'est passé. Et puis, une fois qu'elle est mémorisée, elle est capable de se rappeler ce qui s'est passé et d'utiliser cette information pour répondre correctement s'il y a une question qui se pose à elle. Après, la question qui se pose, c'est est-ce qu'elle est capable de faire la différence entre son nom, Géraldine, et puis le nom de la poule d'à côté,
4: Marguerite. Marguerite. Non, Marguerite, c'est plutôt une vache,
6: non.
4: Mais bref.
6: Emma, voilà, on avait une Emma. Et donc là, il n'y a pas vraiment d'expériences qui ont été faites là-dessus, mais par contre, on commence à avoir des éléments qui laissent penser que oui, elle devrait pouvoir. Il y a des collègues qui ont travaillé sur la parole et la discrimination de la parole. Et en fait, la poule, elle est capable... S'il y a deux personnes différentes, une personne qu'elle connaît, une personne qu'elle ne connaît pas, qui disent la même phrase, de faire la différence entre ces deux phrases, alors que c'est la même phrase. Elle reconnaît que ce n'est pas la même voix, ce n'est pas dit par la même
4: c'est
6: personne.
4: C'est pour ça que vous parlez de discrimination,
6: voilà,
4: de la parole.
6: C'est
4: d'accord.
6: Ça, quand j'appelle discrimination, c'est-à-dire quand elle va entendre une première phrase, au bout d'un moment, elle va s'habituer. Puis quand on redit cette même phrase dite par une autre personne, là, oh, on va voir qu'il se passe quelque
4: mais
6: chose.
4: Mais donc parce ça voudrait dire...

0: dire qu'elle est plus habituée à la voix qu'à la phrase, non ?
1: Il y a les deux choses. Elles peuvent faire la différence entre deux voix différentes qui disent la même chose, la même phrase, mais elles peuvent aussi faire la différence entre deux phrases différentes dites par la même personne.
0: C'est-à-dire que vous, par exemple, qui avez des poules dans, là où vous travaillez, à INRAE, elles vous connaissent,
1: voilà.
0: Et si vous leur dites deux phrases différentes, elles vont réussir à distinguer ce que vous leur dites.
1: Voilà, exactement.
0: Par exemple, si vous en appelez une, vous disiez Emma. Ouais. Si vous dites Emma, elle va venir vers vous comme si c'était un chien que vous appeliez ?
1: Les poules sur lesquelles je travaille, effectivement, je leur donne des noms. Et si je les montre du doigt, que je les regarde et que je leur dis leur nom, et que je leur donne un ordre simple, par exemple, si je leur dis stop, parce que je ne veux pas qu'elles rentrent dans l'enclos, elles s'arrêtent. Et par contre, l'autre, si je l'appelle par son nom et que je lui dis d'y aller, elle va y aller. Donc en fait, il y a sans doute la possibilité qu'elles apprennent leur nom. Par contre, ça n'a pas été montré de manière scientifique. C'est-à-dire, là, il faudrait qu'il n'y ait que le nom de la poule qui soit prononcé. Et par contre, je pense que, Basile, si tu apprends à ta poule, si tu as des poules qui te connaissent bien, qui n'ont pas peur de toi, si tu passes du temps, en fait, comme un chien, si quand tu l'appelles et qu'elle vient vers toi, tu lui donnes par exemple une récompense, un verre de farine, ou... eh ben elle va, je pense qu'elle va apprendre son nom, oui.
0: Incroyable poulette.

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1: Quelle bestiole as-tu choisi? On dirait un frottement de pattes. Oh, tu as choisi la mante religieuse. Rien que son nom me fait frissonner. C'est qu'elle a une réputation terrible. Vorace, carnassière, mais surtout on raconte qu'elle dévore son partenaire mâle pendant l'accouplement.
2: La

0: Je suis dans un beau jardin du sud de la France. La menthe religieuse aime les endroits chauds et secs.
1: Votre père bestiole au sommet des arbres, que ta volonté soit faite dans les hautes herbes comme au ciel. Amen.
0: Elle est là, sur le brin d'herbe devant moi. Sa couleur vert pomme lui permet de disparaître dans la végétation. Elle a un corps allongé, de longues antennes, deux yeux immenses qui lui font une tête en forme de cœur. Bonjour.
1: Je vous salue, Denis, plein d'audace. Le Seigneur est avec vous.
0: Non, je suis tout seul. Enchantée, Madame la Menthe.
1: Oh, vous pouvez m'appeler Sœur Menthe, ou Prie-Dieu, ou Cheval du Diable, ou Tigre de l'Herbe.
0: En latin, la menthe se dit mantis, qui signifie devin.
1: Divin.
0: C'est une personne à qui on prête le pouvoir de prédire l'avenir. La menthe religieuse ne bouge pas d'une antenne.
1: Oui, le Seigneur, dans sa grande générosité, m'a octroyé le don de pouvoir rester immobile pendant des heures.
0: La menthe religieuse a deux longues pattes avant qu'elle replie comme si elle priait. Son nom vient de cette position solennelle qu'elle adopte. Non pas pour prier, mais pour chasser.
1: Notre Père qui es aux cimes, donnez-nous aujourd'hui notre pain de ce jour.
2: Mais à la place du pain, si tu pouvais me mettre plutôt un papillon, une punaise, ou deux, trois abeilles.
1: Amen.
0: La menthe religieuse est une carnivore vorace. Elle a une force incroyable et dans la grande famille des insectes, c'est l'un des prédateurs les plus redoutables. Elle ne mange que des proies vivantes. Grâce à ses pièces buccales qui entourent sa bouche, la menthe religieuse est capable de manger des bestioles aussi grosses qu'elle.
1: Mon repas arrive. C'est livraison divine express aujourd'hui. Oh, écoute les vibrations de l'air.
0: Ah oui, mais j'ai pas d'antenne, moi. Ah, ça y est, je l'entends, ton repas.
1: Une petite mouche, ce n'est qu'un amuse-bouche.
0: La menthe religieuse pivote sa tête vers la mouche. La menthe religieuse est le seul insecte qui est capable de tourner sa tête. En plus, elle peut presque faire un tour complet, ce qui lui permet de suivre les déplacements de sa proie sans avoir à bouger son corps, et donc de rester la plus discrète possible.
1: C'est très pratique. Mais tu as oublié de dire que je suis aussi la seule à voir en 3D. Comme vous, les humains.
0: La menthe voit en 3 dimensions, mais contrairement à nous, elle ne prend pas en compte les images fixes. C'est pour cela qu'elle ne s'attaque qu'à des proies en mouvement. Alors, tu vas sauter sur cette mouche ?
1: Un peu de patience, Denis. Ne sais-tu pas que la patience est la plus grande des prières ?
2: Une harpe suprême.
0: Ah non, je savais qu'elle était mère de toutes les vertus.
1: Mère? De qui? C'est qui ces vertus? Ce ne sont pas des serpents, hein? J'ai horreur des serpents ou des lézards. Tu sais ce que je fais, moi, si une de ces vertus vertes et visqueuses m'approche?
2: Je me redresse, j'écarte mes ailes et mes pattes avant pour leur montrer ces petites taches dessinées.
0: Cette posture défensive permet à la menthe religieuse de se montrer plus grande et menaçante qu'elle ne l'est en réalité. Les taches qu'elle leur montre effraient les autres bestioles car elles pensent qu'elles ont face à elles plusieurs prédateurs. En cas d'agression, la menthe peut aussi émettre un bruit en faisant vibrer son ventre contre ses ailes. « L'amante reprend sa position immobile, bien calée sur ses deux autres paires de pattes qu'on appelle déambulatoires. La mouche s'approche. Elle n'a pas vu la mante religieuse, quasiment invisible sur son brin d'herbe et complètement immobile. Elle passe tout près d'elle. D'un coup, la mante déplie ses deux grandes pattes avant, qui ressemblent à deux pinces avec des crochets, et les replie sur la mouche. La mouche est transpercée des deux côtés. Impossible pour elle de s'échapper.
1: Seigneur, bénissez cette mouche que je m'apprête à manger. Emplissez aussi nos âmes si affamées. Procurez des bestioles à celles qui n'en ont pas. Donnez à toutes nos sœurs de quoi remplir leurs estomacs. Amen.
0: L'amante déguste tranquillement sa proie grâce à ses deux mandibules aiguisées qui sont comme des mâchoires, une autre de ses armes. D'abord la tête, puis le ventre. Tu ne manges pas les ailes et les pattes ?
1: Non, c'est trop dur.
0: Une fois qu'elle a terminé, l'amante se nettoie la tête et les pattes antérieures, puis se remet dans sa position de chasse à l'affût, immobile, les pattes avant repliées. Une bestiole approche derrière la mante religieuse. Ah, c'est une autre mante religieuse, mais elle est plus petite, plus mince et ses antennes sont plus longues. La mante femelle tourne la tête vers l'autre mante.
1: Oh, c'est un mâle. C'est la fin de l'été, le début de la saison des amours. Nous devons nous unir pour la reproduction.
0: La mante religieuse mâle se dirige vers la mante religieuse femelle d'un pas tranquille.
1: Tellement tranquille. Oh là là, s'il savait ce qu'il attend.
0: La femelle tourne la tête, le mâle en profite pour bondir sur elle par derrière.
1: Oh !
0: Il la grippe pour s'accouplir avec elle. Il lui blesse le ventre avec une des griffes de ses pattes ravisseuses. La femelle perd un peu d'hémolymphe, le sang des insectes. Oh, ça n'est pas très doux comme accouplement. Ça y est ! L'amante femelle dévore la tête du mâle. Ce n'était donc pas une légende. Oh. Malgré la tête tranchée, les deux mantes religieuses continuent de s'accoupler. Mais pourquoi tu l'as tué ?
1: C'est lui qui a commencé. T'as vu comment il m'a agressé avec ses éperons ?
0: Oui, mais c'était pas une raison pour le manger.
1: Je l'ai mangé parce que j'avais faim, tout simplement. Et puis, comme ça, je pondrai plus d'œufs.
0: Grâce aux protéines que lui apporte le mâle dévoré pendant l'accouplement, la femelle pond davantage d'œufs, entre 200 et 400 environ. Mais la mante religieuse ne les verra pas naître, car elle ne survit jamais à l'hiver et meurt avant leur éclosion au printemps.
1: Eh oui, c'est la vie. J'irai rejoindre le paradis des bestioles sans connaître ma descendance. Mais en attendant, je vais rejoindre mon poste de chasse. Au revoir, Denis.
0: Au revoir.

0: Pendant cette aventure, nous avons entendu le mot latin « mantis ». Que signifie-t-il ? Divin ? Devin ? Du vin ? Bravo ! Le mot « mantis » signifie bien « devin ». C'était une aventure dévorante, mais c'était bestiolement génial.
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2: Bonjour, je m'appelle Nélo, j'ai 11 ans et j'habite à Antibes. Et j'ai une devinette pour vous. Pourquoi les Bretons sont-ils tous frères? Vous ne savez pas? Pas qu'ils n'ont qu'un père.
3: Excellente. Et la ville de Quimper est d'ailleurs le chef-lieu du département du Finistère en Bretagne.
4: Je m'appelle Martial, j'ai 8 ans, j'habite à Auriol et j'ai une devinette. Comment s'appelle un chat dans l'espace?
3: Aucune idée. Faudrait que je demande à Thomas Pesquet.
4: Un satellite.
0: Je vais la raconter à mes parents.
3: La prochaine blague nous vient de Lina. Elle a 8 ans.
5: Un papier va dans l'eau. Il crie « J'ai papier !»
0: Trop bien cette blague.
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1: Chers amis, bonjour. Sainte-Marie-aux-Mines en Alsace, à l'ouest de Colmar, c'est une commune qui se trouve sur les premiers contreforts des Vosges et tout près de la Lorraine finalement. Mais la commune, la ville, occupe principalement une vallée, celle de la Lièvrette. On parle ici du Val d'Argent parce que la vallée a connu une grande prospérité, en particulier au XVIe siècle, avec l'exploitation des mines d'argent qui ont rouvert ensuite au XVIIIe siècle, mais sans la même ampleur. On a exploité d'ailleurs aussi à l'époque du cobalt et également de l'arsenic. Et dans le prolongement du regain d'intérêt sur l'histoire minière, une bourse aux minéraux a vu le jour à Sainte-Marie-aux-Mines. Au fil des ans, elle est devenue, tenez-vous bien, la troisième bourse aux minéraux au monde. Cette bourse de Sainte-Marie-aux-Mines accueille en moyenne 1000 exposants chaque année et près de 30 000 visiteurs. Elle a lieu fin juin et cette manifestation s'appelle Minéral et J'aime. Sainte-Marie-aux-Mines qui est aussi un lieu de textile. Toute une histoire, Sainte-Marie et toute la vallée d'ailleurs. Et du reste, à Sainte-Croix-aux-Mines, à côté de Sainte-Marie, on peut voir une exposition très intéressante de tissus dans la médiathèque, en fait, dans la Villa Burrus. Hein, la Burrus, une grande famille d'industriels qui, notamment, a produit du tabac à une certaine époque, d'ailleurs, entre la Suisse et la France. Donc, on peut voir cette tissu-tech sur rendez-vous à la Villa Burrus à Sainte-Croix-aux-Mines. Et puisque nous parlons des visites, ici à Sainte-Marie, il faut visiter le parc minier Tellure. On peut aller voir des galeries. Et également, il y a des activités spéléo et une via ferrata au parc minier Tellure, dans ce Val d'Argent où nous jouons aujourd'hui avec deux jeunes, bien sûr, puisque c'est mercredi. Nous avons le plaisir d'accueillir Elisa Ribaujac et Jean-Laurent.

0: Elle sourit.
1: Ça veut dire oui, ça.
0: Je pense que ça veut dire oui. Oui. Oui. Bien vu, bien négocié. Là, maintenant, c'est plus possible de reculer. Hein. Donc, l'équitation, c'est bon. Elisa Ribaud-Jacques, bravo d'avoir été sélectionnée. Tu es en CM2, je le rappelle, et tu joues avec un lycéen, Jean Laurent. Bonjour, Jean.
2: Bonjour.
0: Jean, en terminale, c'est ça?
2: Tout à fait.
0: Quelle spécialité?
2: Mathématiques et sciences économiques et sociales.
0: Toi, tu es musicien.
2: Oui, tout à fait.
0: Ouais, mais vraiment, un musicien depuis longtemps. D'ailleurs, tu joues du classique, tu joues du piano.
2: Oui, oui, oui. Ça fait 14 ans que je fais du piano. J'ai commencé tout petit.
0: Ouais.
2: Voilà.
0: Et tu habites Sainte-Croix-aux-Mines.
2: Tout à fait.
0: Elisa Ribaud-Jacques et Jean Laurent réunis pour jouer ensemble au spécial jeune du mercredi sur France Inter. Bonne chance à tous les deux.
1: Merci.
0: Question bleue de Niels Lehuillier-Bertelin à Pommery de Quintin. En Italie, à quel propos parle-t-on de la Squadra Azzurra? Qu'est-ce que c'est que la Squadra Azzurra?
1: Une fête?
0: Ce n'est pas une fête, non.
1: Une danse?
0: C'est lié au sport.
1: Ah, bah du sport?
0: Oui, c'est du sport. Ah, bravo, bonne réponse.
1: Ouais.
0: Mais plus précisément...
2: Une équipe de sport, peut-être?
0: Oui, c'est ça.
2: De foot?
0: Oui, et c'est l'équipe...
2: De, je ne sais pas quelle ville, mais sans
0: non,
2: doute...
0: Non, c'est pas une ville, c'est...
1: L'Italie.
2: Ah, l'équipe nationale.
0: C'est l'équipe nationale de football italienne qu'on appelle souvent la Squadra Azzurra. Et d'ailleurs, les Italiens emploient moins cette expression. C'est souvent une appellation donnée par les Français, d'ailleurs, étrangement. Question bleue aussi, spécial jeune, envoyée sur carte postale par Clélia Vigneron à Toulouse. Qu'appelle-t-on le 9e art? Qu'est-ce que c'est que le 9e art? Vous savez, on aime bien classer les arts.
1: C'est un art.
0: C'est ça, mais décidément, tu réponds juste à toutes les questions.
1: Oui.
0: Mais il faut préciser ta réponse, s'il te plaît, Elisa.
1: C'est de la musique.
2: Peut-être pas la bande dessinée.
0: Le 9e art, c'est la bande dessinée. Bonne réponse. Autre question bleue, une question que nous devons à Mauro Fusaro, à Valence, dans la Drôme. Question postée sur franceinter.fr. Vous écoutez le jeu des 1000 euros?
2: Oui, de temps en temps.
0: Oui. Comment l'écoutez-vous d'ailleurs? Plutôt sur le récepteur radio classique?
1: À la télé. À la voiture.
0: Dans la voiture, c'est ça, voilà. Donc l'autoradio. Sur un ordinateur aussi?
2: Sur ordinateur, en différé, puisque à midi, je ne suis pas là.
0: Bien sûr, bien sûr. Et donc sur franceinter.fr, ou quand on l'écoute en mobilité, aussi sur les téléphones portables, sur l'application mobile France Inter ou l'application mobile Radio France. Alors, la question donc, de Moreau a été envoyée sur franceinter.fr, justement, et il vous demande ce qu'est un véhicule, ça va vous plaire, un véhicule hippomobile.
1: Bah, c'est un cheval.
0: Alors, un véhicule hippomobile.
1: Ah, c'est un animal.
0: Ah, non. Ce n'est pas un animal.
1: Attends. Bah, c'est un véhicule qui, je ne sais pas, c'est une moto.
0: Enfin... C'est un véhicule et...
1: Oui.
0: Qu'est-ce qui se passe? Comment il marche, le véhicule?
1: Un hippopotame, je ne sais pas.
0: Un véhicule tiré par un hippopotame.
1: Non, attends, de l'essence.
0: Ah non, justement pas.
1: De l'électricité.
0: Mais hippomobile.
2: Je pense que c'est tiré par un cheval.
0: Un véhicule hippomobile.
1: Ah, mais c'est un carrosse.
0: Bah, un carrosse, si tu veux. Ça peut être une charrette, c'est ce que tu veux.
1: Moi, je sais pas.
0: Mais c'est tiré par un cheval. Un véhicule hippomobile. Un cheval ou plusieurs chevaux. C'est ça. Maintenant, une question blanche de Frédéric Berthe. Madame Frédéric Berthe à Reims. De quel château Nestor est-il le majordome, le maître d'hôtel imperturbable? Alors là, on est dans le 9e art, justement. Personnage discret, courtois, dévoué. Alors, dans quel château?
1: Moulinsart.
0: Bravo, le château de Moulinsart. Ben, tintin. Majordome du capitaine Haddock, pour être précis. Oui. Au château de Moulinsart, Nestor. Question blanche de Manon Napoléon à Saint-Maximin-la-Sainte-Baume dans le Var. Quelle est la caractéristique du mot puits, disons son orthographe? Alors bon, vous pouvez
1: le lit.
0: Pardon?
1: Le lit? Puits lit? Non,
0: puits,
1: d'accord.
0: Non, le puits où il y a de l'eau. Dans lequel il y a de l'eau. Alors moi, je vais poser la question peut-être différemment de la part de Manon. Elle m'en voudra pas. Quelle est l'orthographe du mot puits? Un puits.
1: P-U-I-S.
0: P-U-I-S. Non, pas. S'agissant.
2: Je rajouterai un T entre le I et le S.
0: Alors, c'est bien, on progresse. Donc, on va épeler ça clairement. Le mot puits.
1: Vas-y, dis.
0: Non, vas-y, Elisa.
1: Non, c'est bon, dis.
0: Bon, d'accord, quoi. Vas-y, dis, Jean, vas-y.
1: Oui.
2: Je vais dire P-U-I-T et S.
0: Même au singulier, il y a un S. T-S à la fin, un puits. Question rouge de Claude.

0: Coury à Auzouer en Touraine, département d'Indre-et-Loire. Quelle est l'unité de mesure de la vitesse, non pas d'un véhicule hippomobile, mais d'un bateau ?
1: Quoi ?
0: Un bateau.
1: Oui, quoi ? Le bateau.
0: Donc, de quelle façon, avec quelle unité mesure-t-on la vitesse d'un bateau ?
1: Kilomètre heure ?
0: Ah non, pas les kilomètres.
1: Ah non, non.
2: Avec les nœuds ?
0: Et oui, la vitesse d'un...
1: J'allais le dire,
0: bien sûr. La vitesse d'un bateau se mesure en nœuds. Bonne réponse. Un nœud égale 1000 marins par heure. Vous avez répondu en un temps record à toutes les questions... Si, c'est bien. À toutes les questions posées, vous pouvez donc tenter le... Elisa Ribaujac, Jean Laurent.
1: Ah oui, oui, c'est bon, vrai. J'ai compris.
0: Quoi ? Effectivement, je donne vos prénoms et en fait, ce que je voulais dire, en fait, mais c'était sous-entendu. Je vais l'exprimer, ça sera plus clair. Souhaitez-vous arrêter le jeu ou tenter les 500 euros du banco ?
1: Je sais pas, les 500 euros peut-être, non ?
3: Bah, tenter les 500 euros, oui. Ça me semble être une bonne idée.
1: Oui.
0: C'est une bonne idée. Surtout si on les gagne.
3: Banco.
1: Banco. Wouhou.
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0: C'est un peu une question scientifique, géométrie, enfin... Ouais,
1: oh là
0: oui, oui, ça te plaît, hein.
1: Attends, t'as dit géométrie, là?
0: Ouais, j'ai dit géométrie, oui. Ouais, ouais, absolument.
1: Oula.
0: Ouais, ouais. Oui, Elisa, j'ai dit géométrie. Une question de Chantal Picard à Besançon.
1: Oula. Non, rien.
0: Et qu'est-ce
1: rien.
0: Que tu as contre Besançon?
1: Non, rien.
0: Ah bon. Donc, quelle est l'autre appellation de l'hectomètre carré?
1: Oula.
0: Alors, Elisa, peut-être que tu ne le sais pas. Jean, je pense.
3: Un hectare, c'est... sachant que hectomètre, c'est 100 mètres sur 100 mètres. Il me semble qu'un hectare, c'est 100 mètres sur 100 mètres.
1: Ok.
0: Quel est l'autre nom donné à l'hectomètre carré ?
1: Toi qui le dis.
3: Un hectare, peut-être ?
0: C'est votre réponse ?
1: Oui.
0: Ça ferait combien en mètres carrés ?
1: 2000 mètres carrés. Oh, 10 000 ben,
0: 10 000 mètres carrés, et c'est l'hectare ! Oui ! Un hectomètre carré, c'est un hectare. C'est l'appellation d'un hectomètre carré, le mot hectare. Bravo pour ce banco, c'est gagné, c'est bien, vous avez le sourire, c'est parfait.
1: Oui.
0: Elisa, le sourire, Jean un peu moins. Si,
3: si.
0: Oh si, d'accord, très bien.
3: Avec une telle partenaire.
0: Forcément, on ne peut que passer un moment agréable, tu as raison. Cela étant dit, voulez-vous vous arrêter ou tenter le...
1: On n'a pas le choix, hein.
0: Ah bah si, justement. Justement, vous avez le choix.
1: Allez, on tente le super.
3: On va tenter le super.
1: Ouais.
0: Attention, une question de Claude Guilbeault de La Châtaigneraie en Vendée. Au sommet de quelle montagne peut-on voir les ruines du temple de Mercure ? Sommet, qui est un ancien volcan, sommet sur lequel... Blaise Pascal a étudié la pression atmosphérique.
1: C'est qui Blaise Pascal ?
3: C'est un scientifique.
1: Ah bah tu sais, ça veut dire que tu connais la réponse.
3: Non, peut-être l'Etna, mais je dirais ça sans conviction.
0: C'est en France.
3: C'est en France.
1: Est-ce que l'Etna c'est en France ?
3: Non.
1: Ah, bon.
0: Et c'est un volcan qui n'est plus en activité depuis très longtemps. En France et en Auvergne.
1: Oui. Oh, en Auvergne, ça me dit quelque chose, mais je sais plus.
0: Au sommet de quelle montagne un ancien volcan éteint peut-on voir les ruines du temple de Mercure ? Donc, ensemble gallo-romain datant du IIe siècle. Sommet sur lequel Blaise Pascal, qui était de la région, a fait des études sur la pression atmosphérique.
1: C'est quoi ?
3: Je sais pas.
0: D'où les, la mesure, le pascal.
1: Toi, t'as mal pioché.
3: J'ai mal pioché, je confirme.
1: Je sais pas, moi.
0: On arrive au bout de la minute, une réponse.
1: Vas-y, dis.
3: L'Auvergne. Le mont Auvergne.
0: Alors, je sais pas. C'est le Puy-de-Dôme, en fait.
3: Ah, le Puy-de-Dôme.
1: C'est quoi, ça ?
0: Le Puy-de-Dôme, c'est quoi, ça ? Je connais des Auvergnats qui vont écouter ce que tu dis, attention. Et qui vont t'inviter à voir... Le Puy-de-Dôme dominant Donc dans la chaîne des Puy dominant Clermont-Ferrand, et c'est au sommet du Puy de Dôme que Blaise Pascal, qui était clermontois, a fait ses études sur la pression atmosphérique. Question rapportante à Claude Guilbeault à la Châtaigneraie en Vendée, 45 euros, bravo d'avoir joué, vous avez voulu aller jusqu'au bout, félicitations. Elisa Ribaud-Jacques et Jean-Laurent, pour vous, Le Petit Larousse illustré, un livre sur les animaux, le grand livre de l'intelligence animale et le récepteur radio France Inter. Bonne journée à toutes et à tous et à demain si vous le voulez bien.
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4: Et coucou les petites curieuses et les petits curieux. Oh là là, mais qu'est-ce que c'est bête.
5: Bonjour, je m'appelle Hugo. À partir de quoi définit-on l'intelligence d'un animal? Au revoir.
4: Bim bam boum, très carré Hugo, hein. Et c'est la philosophe des sciences belges et spécialiste des comportements des animaux non humains, Vinciane Després, qui te répond avec joie.
6: Je trouve que c'est une question très intéressante, Hugo, parce qu'en fait, c'est une question qui nous permet tout de suite de voir qu'il y a un problème dans cette histoire. De la manière dont tu poses ta question, on voit qu'il y a un problème. À partir de quoi on définit l'intelligence de l'animal? Ben, très souvent, à partir de l'intelligence humaine. Et ça, je pense que ça mérite d'être tout le temps rappelé. Par exemple, si on demande à un chimpanzé de quoi est-il capable, est-ce qu'il est intelligent, ben, qu'est-ce qu'on va lui demander? Ben, on va lui demander de faire la même chose que ce qu'on attend des enfants humains. Est-ce qu'il est capable de compter? Est-ce qu'il est capable de comprendre des mots? Est-ce qu'il est capable de savoir que quelque chose est caché, continuer à exister malgré que c'est caché, etc., etc. Et donc, ce que je remarque, c'est que la plupart des animaux chez qui on va étudier l'intelligence, ben, on part d'une définition de l'intelligence humaine. Et donc, c'est à partir de cela qu'on cherche. Ça veut dire quoi? Ben, ça veut dire que, d'une certaine manière, on continue à considérer que c'est nous qui sommes intelligents et que les animaux ont le droit d'être intelligents s'ils nous ressemblent, s'ils sont intelligents comme nous. Alors que peut-être, et là il y a des chercheurs qui commencent, hein, que peut-être ça mériterait d'ouvrir la définition de l'intelligence et peut-être de se dire, qu'est-ce que voudrait dire être intelligent avec les courants ascendants? C'est quoi un courant ascendant? Ben, ce sont des courants d'air chaud que les oiseaux savent très bien utiliser pour pouvoir monter très haut sans devoir se fatiguer. C'est un peu comme des ascenseurs célestes. Mais ça demande quand même une sérieuse intelligence de trouver un courant ascendant et de savoir qu'il va vous conduire à 1500 mètres d'altitude. Qu'est-ce que voudrait être intelligent quand il s'agirait d'une intelligence qui se laisse guider par la carte du ciel pour faire votre migration? Qu'est-ce que voudrait dire être intelligent quand on envoie des ondes d'écholocation comme le font les chauves-souris, c'est-à-dire des ondes que nous ne percevons pas, qui vont taper sur les choses, qui vont aller heurter, se confronter aux obstacles et qui, en revenant vers la chauve-souris, lui permettent de savoir ce qui est sur sa route et de voir les obstacles de sa route. Et tout ça, eh bien, on l'étudie mal parce qu'on n'est pas très... Je veux dire, on ne se sent pas très malin de ce côté-là. Et donc, c'est vrai qu'on l'étudie, qu'on admire ces formes d'intelligence, mais en général, quand on parle d'intelligence des animaux, et c'est un peu triste, on parle souvent de caractéristiques qui sont les nôtres sans trop s'intéresser à des formes d'intelligence qui seraient peut-être là où nous ne serions pas très intelligents.
4: Et voilà, les humains remis à leur humble place. Salut les matelots!

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1: Peu de personnages historiques peuvent se vanter d'avoir un nom qui rime avec cornichon ou saucisson. Voyons voir. Il y a l'empereur romain Néron et puis, oui, le grand orateur Cicéron et... Oh, mais oui, bien sûr. Où avais-je la tête? Napoléon. Sur son cheval blanc, Napoléon galope à toute allure. Il regarde droit devant, il rugit, il bondit, il surgit dans l'histoire. Il a connu la Révolution.
2: Vive la liberté!
1: Il a mis l'Europe à genoux, comme un tourbillon, il a transformé la France. Général, premier consul, empereur, 4 à 4, Napoléon a gravi les marches du pouvoir. Mais attention, tout le monde peut glisser sur une peau de banane. Et tu sais bien ce qu'on dit, plus haut on s'élève, plus la chute, ouille, risque de faire mal aux fesses. Napoléon. Certains t'adulent, d'autres te détestent. Tu es l'ombre et la lumière, tu fascines autant que tu irrites. Mais pourquoi? Qui es-tu, vieille canaille? Un grand guerrier? Un génie? Un tyran? Parle, livre-nous tous tes secrets. Hélas, où qu'il soit aujourd'hui, le bougre ne peut plus nous répondre. Eh bien, soit, nous allons nous débrouiller sans lui. Napoléon voulait dévorer le monde. Il a touché l'or, il a mordu la poussière. Et surtout, il nous livre sur un plateau une belle tranche de l'histoire de France. Alors, qu'en dis-tu? On s'assoit? On le croque, ce gros dindon? Napoléon, quand il naît, il s'appelle Napoléone Bonaparte. Il voit le jour le 15 août 1769, au cœur de l'été, sur une île splendide, un trésor. Cette île, c'est la Corse. Comme un bel olivier, le petit grandit chauffé par le soleil. Sa famille, sans être pauvre, ne roule pas sur l'or. Qu'importe, Napoléon est heureux. Son île, il l'aime d'amour. Un jour, hélas, son père décide de l'envoyer étudier sur le continent. Nous sommes en 1778. Napoléon est à 9 ans et demi. Dans le voilier qui l'emporte vers la France, il hurle son désespoir entre deux rafales de vent.
3: Adieu, torrent glacé! Adieu, montagne! Adieu, mon ami! Bientôt, je reviendrai!
1: Bon, évidemment, personne ne sait s'il a véritablement bêlé à ce moment-là. Passons. Napoléon est un enfant énergique, bagarreur. Son père veut en faire un soldat. Il apprendra le maniement des armes. Son petit sac sur le dos, il entre au collège royal de Brienne, dans le nord-est de la France. Pétard, mes aïeux, quel choc! D'abord, il fait un froid de canard. Arrivant de Corse, disons plutôt un froid de 1000 canards. Et puis, les autres élèves ne sont pas gentils. Ils se moquent de son accent. Le petit serre les dents. Une, deux, trois années passent. Il apprend à résister au froid, au mépris, à la dureté de la vie. Dans l'adversité, Napoléon se dépasse. Il travaille de longues heures, il dort peu, il passe son temps à lire. À toute vitesse, il fait fonctionner ses méninges. Et puis, il se distingue de façon un peu inattendue. Au cours de l'hiver 1780 ou 1781, on n'est pas sûr, le jeune enfant prend le commandement d'une belle bataille de boules de neige. Le ciel, cet après-midi-là, ressemble à de la purée de pois. Dans la cour du collège, les deux camps qui s'affrontent pédalent dans la choucroute. Personne n'arrive à prendre le dessus. En un clin d'œil, Napoléon analyse la situation et, proposant son aide au camp le plus en difficulté, il lui apporte la victoire en deux coups de cuillère à peau. Bravo, petit Napo! Bien joué! Tu l'auras compris, quelles que soient les circonstances, notre jeune Corse ne ménage pas ses efforts. Et ça paye! En 1784, il intègre la très prestigieuse École militaire de Paris. Il en sort un an plus tard avec le grade de sous-lieutenant. Ce qui n'est pas si mal, mais oh, un peu décevant quand on connaît tous ses talents. En novembre 1785, alors que les dernières châtaignes tombent des arbres, en provoquant parfois de petits accidents...
4: Aïe, aïe, aïe, aïe.
1: Oh, ça va! On va pas en faire tout un figatelou! Il rejoint la ville de Valence, en Provence, où est posté son nouveau régiment. Napoléon a 16 ans, il est désormais officier de Sa Majesté, le roi... Oui, c'est exact, le roi Louis XVI. Valence, rien à dire, c'est très joli, mais...
2: La vie de sous-lieutenant, la barbe, qu'est-ce que c'est ennuyeux.
1: Patience, petit Napo, patience. Écoute, tu entends? C'est le destin, la fortune. Prépare-toi, ils sont en chemin, ils arrivent. En 1789, le peuple prend la Bastille, c'est la révolution. Partout dans le royaume, on se soulève et on gronde.
4: À bas la monarchie, à bas les privilèges de la noblesse. Vive l'égalité, vive l'égalité.
1: Napoléon aime bien ses nouvelles idées, particulièrement l'égalité.
5: Pourquoi les marquis et les comtes auraient-ils des droits que les autres n'ont pas? Pourquoi la vie des hommes devrait-elle être déterminée par leur origine plutôt que par leur mérite ou leur talent?
1: En quelques années, la révolution balaye tout sur son passage, l'ordre est renversé. Le 21 septembre 1792, les députés votent la fin de la monarchie.
4: Vive la République!
1: Et puis, le ciel vire au sombre. Après avoir guillotiné le roi, les révolutionnaires se zigouillent entre eux. Sur tous les visages, on lit la rage et la fureur. La guillotine, tac, tac, fonctionne sans s'arrêter. Le pays est plongé dans la terreur. De tous les côtés, il est attaqué. À l'intérieur, les royalistes complotent. Ils veulent le retour de la monarchie. À l'extérieur, par-delà les Alpes et de l'autre côté de la Manche, les rois tremblent pour leur couronne. L'Angleterre, l'Autriche et la Prusse déclarent la guerre à la France. La révolution est en péril. Elle a besoin d'une épée pour se défendre. En décembre 1793, à Toulon, ça sent le riz cuit. Ah non, le roussi. Avec l'aide des royalistes, les Anglais ont réussi à faire entrer leur navire dans le port. Ils s'apprêtent à prendre le contrôle de la ville. L'armée révolutionnaire est en très mauvaise posture. Parmi les soldats... Oh, tiens, tiens, il y a... Napoléon, le jeune officier coup de bol, a une super idée.
5: Il faut installer les canons à l'entrée du port et canarder l'ennemi sans s'arrêter. On va voir combien de temps ils vont tenir, les British.
1: La bataille dure 5 jours. Enfin, les Anglais décident de lever l'ancre. Victoire ! La ville est libérée ! Le jeune officier a réussi son coup. À 24 ans, il est promu général. Évidemment, il ne compte pas en rester là. À Paris, où il vit désormais, il empêche un groupe de royalistes de faire du grabuge. Aux yeux du peuple, bingo! Il devient un héros de la Révolution. Le général est ravi et puis... il ne perd pas le nord.
2: Servir la République. Ah, mais ça peut sans doute me profiter.
1: Bonaparte l'a compris. La Révolution, telle une puissante vague, va pouvoir l'emporter loin, le pousser haut, très haut!
5: Très, très, très haut!
1: Depuis quelques mois, la situation à l'intérieur du pays s'est un peu apaisée. On a rangé la guillotine. 5 directeurs sont désormais à la tête de l'État. Ils se partagent le pouvoir. Napoléon, de son côté, reçoit en plein cœur... la flèche de l'amour. La belle s'appelle Joséphine de Beauharnais. Le jeune homme en est fou. Sans attendre, il l'épouse. Mais attention, à l'extérieur, les ennemis de la France n'ont pas fini de gronder. Vite, Bonaparte repart au combat. Ma parole, ce qu'il est fougueux, c'est un chien fou. Non, je n'ai pas dit un chien loup, j'ai dit un chien fou. Voilà, c'est mieux. Nous sommes en 1796, les Autrichiens attendent les Français en Italie, ils veulent leur mettre la pâtée. Ah oui? Vraiment? Eh bien, c'est ce qu'on va voir. Bonaparte a pris du galon. Les directeurs lui ont confié le commandement d'une véritable armée. Enfin bon, faut voir l'état de ses troupes. Les soldats sont épuisés, ils ont faim, ils manquent de doudounes et de chaussures de ski. Oh, pardon, excuse-moi, je me suis trompée d'Odyssée. Reprenons. Ils sont mal équipés, ils manquent de canons, de baïonnettes et de poudre. Napoléon est rouge comme un piment d'Espelette.
2: Ok, sympa, merci les directeurs. Bon sang de bonsoir, mais qu'est-ce que je vais faire avec ça, moi?
1: Heureusement, le général a plus d'un tour dans son sac. Napoléon passe 18 mois en Italie, il livre 18 batailles et il remporte 18 victoires. La vache! Si j'étais lui, je miserais tout sur le 18 la prochaine fois que je joue au casino. Mais là n'est pas la question. Bonaparte signe la paix, il rentre en France, auréolé de gloire. Quelque chose en lui a changé. Est-ce sa coiffure? Oh, est-ce sa nouvelle culotte de cuir? Non, c'est à l'intérieur. Napoléon a eu une révélation. Il aime la guerre, la conquête et le commandement. Il croit être fait pour diriger les hommes. Il pense que son destin est de sauver la France. De retour à Paris, après une expédition en Égypte qui ne s'est pas tout à fait passée comme prévu, Bonaparte voit le pouvoir des cinq directeurs très affaibli. Le pays est sans dessus-dessous et il compte bien en profiter. Il décide de prendre le pouvoir. Il organise un coup d'État. Pour réussir un coup d'État, il faut bien comploter. Napoléon a des complices, parmi lesquels trois des cinq directeurs. Le 9 novembre 1799, ces derniers démissionnent. Le lendemain, Bonaparte se présente devant les députés pour leur expliquer son projet. Mais il est nerveux, il a les mains moites, il bafouille, il crie, il menace. Les députés le huent.
6: Non, Napoléon !
1: Qu'à cela ne tienne, il fait venir ses soldats. Ce qu'il n'a pu obtenir par les mots, il l'obtient. Par la force. Très tard cette nuit-là, on vote la naissance d'un nouveau régime, le consulat. Napoléon est nommé premier consul. Il a réussi, il dirige désormais la Belgique. Mais non, la France. Le premier consul met toute son énergie à réformer le pays. Il veut tout changer, tout transformer. Il crée la Banque de France, les lycées, le baccalauréat. Il fait rédiger un ensemble de lois utilisées encore aujourd'hui, le Code civil. Mais il prend aussi de très mauvaises et très graves décisions. Le 20 mai 1802, il rétablit l'esclavage, aboli par les révolutionnaires 8 ans plus tôt. Napoléon trouve que le pouvoir a un goût délicieux. Lorsqu'il se regarde dans le miroir le matin, il a l'impression de voir un magnifique dieu. Il se transforme en tyran. Petit à petit, il confisque la liberté. Il interdit de nombreux livres et près de 60 journaux. Puis, il se débrouille pour devenir consul à vie. Ce n'est toujours pas suffisant. Il veut devenir empereur. Durant l'été 1804, on demande aux Français de voter pour savoir s'ils sont d'accord. Tiens, tiens, comme c'est étrange, ils répondent pratiquement tous que oui. Le 2 décembre, Napoléon Ier se couronne lui-même dans la cathédrale Notre-Dame, à Paris. Il porte un manteau de fourrure, rouge et blanc, un peu de tape à l'œil, et sur la tête, une trace de laurier d'or, comme les empereurs romains.
7: In nomine Patris, et Filii, et Spiritus Sancti. Amen.
1: Pour avoir l'air menaçant, il plisse un peu les yeux. Mamma mia! On dirait bien qu'il nous a grillé une cartouche. Que va-t-il arriver à la France? 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

0: Le coup d'État organisé par Napoléon est aussi connu sous le nom de coup d'État du 18 Brumaire. Pendant la Révolution, beaucoup de choses ont changé, y compris le calendrier. Le 18 Brumaire est le jour correspondant à notre 9 novembre.
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2: On veut des blagues.
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4: Bonjour, salut l'info, je m'appelle Louise, j'ai 9 ans et j'habite à Pau. Voici ma blague. Eva revient de l'école très fière. Papa, j'ai eu 20. Très bien, ma chérie, dans quelle matière? J'ai eu 5 en dictée, 3 en calcul, 4 en dessin, et 5 en musique et 3 en gymnastique.
2: Elle est rigolote, celle-là.
3: Et hop, deuxième blague.
5: Bonjour, salut l'info. Je m'appelle Armad, j'ai 10 ans, j'habite à Bron et j'ai une blague pour vous. Il y a un policier qui demande à Toto, où habites-tu, Toto? Et Toto, il répond, à côté de chez mes voisins. Au revoir.
1: Trop bien, cette blague.
3: Et hop, une devinette.
6: Coucou, salut l'info. Je m'appelle Céleste et j'habite à Sorbier. Alors, voilà la blague. Il y a 2 chèvres sur un bateau, Baba et Babi. Baba tombe à l'eau. Qu'est-ce qui se passe? Eh bien, Baba coule et Babi belle. Au revoir et bisous bisous.
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0: Je suis Olma, la machine de la connaissance. Je vis dans la banque de la vie, avec mon gardien Mathieu et sa fidèle Philippine.
1: Tutoie Philippine.
0: Nous sommes embarqués dans une aventure
1: où la science est notre seule chance.

0: Mais qu'est-ce que c'est que cet endroit, François-Xavier ?
1: Tu sais, Mathieu, s'il n'y avait que des graines ici, on appellerait ça la banque des graines, pas la banque de la vie.
0: Mes chers amis, après tous ces mystères et toutes ces énigmes, me voilà enfin au niveau moins 16. Et ce spectacle est le plus extraordinaire que j'ai jamais vu. Je suis là sur une petite plateforme et je surplombe cet incroyable endroit. Le plafond est à peut-être 100 mètres au-dessus de ma tête. La salle s'étend à perte de vue dans toutes les directions. Et il y a des animaux absolument partout.
1: J'ai voyagé toute ma vie, Mathieu, dans un seul but, rapporter ici, dans la salle de la vie, tous les êtres vivants que j'ai rencontrés.
0: C'est comme pour les graines. Vous les mettez ici pour que leurs espèces ne disparaissent jamais.
1: Exactement. Tu vois la partie verte au fond ?
0: Oui.
1: J'ai recréé la forêt de Sumatra. Il y a des orangs-outans, des tigres et des rhinocéros.
0: Oh, incroyable !
1: Et le coin tout jaune là-bas, tu le vois ?
0: C'est le désert ?
1: Le désert du Sahara. Si tu cherches bien, tu trouveras un couple de fennecs, 4 dromadaires et 3 vipères des sables.
0: Oh, oh là là ! Et là-bas ?
1: Là, ce sont les forêts d'Alaska. Tu feras attention aux grizzlies. À côté, le delta du Nil. La toundra russe. Là-bas, le bassin du Congo. Les plaines mongoles. L'archipel des Galapagos. Les mangroves du Sénégal. Les montagnes de Madagascar. La campagne normande. Ça, c'est parce que ça me manquait. Et puis plein d'autres endroits.
0: Oh, non, mais si j'avais su qu'il y avait un zoo là, sous mes pieds pendant tout ce temps.
2: Mais c'est pas du tout un zoo, t'es malade.
3: Non, mais il est pas bien, lui.
1: Mathieu, dans un zoo, les animaux sont prisonniers.
0: Et là, non ?
1: Tu vas comprendre. Attends-nous ici, on revient.
4: Alors, Mathieu, tu as enfin découvert la salle de la vie.
0: Et je vais mettre du temps à la découvrir en entier.
4: Tu vois pourquoi je devais produire autant d'électricité. Ça n'était pas que pour les graines.
5: Cet endroit est absolument extraordinaire.
4: Venez dans la galerie du temps avec moi, Marie-Christine. Par là.
0: Ce qu'Olma appelle la galerie du temps, c'est un tunnel, juste à droite de l'entrée. Les parois sont en glace. Il fait très sombre, mais une lumière bleutée éclaire, figée dans la glace, des bactéries, des cellules, des tas de choses qui sont normalement microscopiques, mais qui ont été agrandies des centaines de milliers de fois pour qu'on les voit parfaitement bien.
4: La première fois que je suis entrée dans la salle de la vie et que j'ai vu tous ces animaux, je me suis demandé comment étaient les premiers êtres vivants à avoir vécu sur Terre. Alors, à quoi est-ce qu'ils ressemblaient, Marie-Christine ?
5: Alors, les premiers êtres vivants qui sont apparus sur Terre, c'était des bactéries, c'est-à-dire des toutes petites cellules, vraiment microscopiques, on dit aussi micro-organismes, pour dire qu'ils étaient vraiment microscopiques. Eh bien, ces bactéries ont peuplé la Terre pendant des milliards d'années avant de s'assembler en organismes un petit peu plus gros, un petit peu plus élaborés, pour donner des organismes pluricellulaires. C'était donc au départ des organismes unicellulaires, une bactérie c'est une seule cellule. Et puis, en s'associant pour donner des choses plus complexes, on a des organismes pluricellulaires.
0: Nous, les humains, nous sommes des pluricellulaires ?
5: Alors, nous sommes des pluricellulaires. Nous sommes constitués de plus de 40 000 milliards de cellules. Donc, vous vous rendez compte, c'est énorme. Et nous avons autant de milliards de cellules, de micro-organismes, de bactéries en nous que de nos propres cellules. Puisque nous vivons dans un environnement avec d'autres populations que nos propres cellules.
4: Marie-Christine, est-ce que les êtres vivants appartiennent tous à une même famille ?
5: Alors, oui, on appartient à la grande famille du vivant. Mais cette famille du vivant, elle s'est diversifiée. C'est comme dans toutes les familles, il y a plusieurs enfants. Il y a le frère, la sœur, la petite sœur, le grand frère, enfin, etc. Donc là, on a identifié, pour l'instant, dans ce que l'on connaît, 3 grandes familles. La famille des bactéries, et puis une famille de bactéries un peu spéciales qui vivent dans des conditions très particulières, très chaudes, des conditions de très forte pression. On appelle ça des archébactéries. Arché, ça veut dire très ancien. Et puis un autre domaine de cette grande famille du vivant, ce sont les eucaryotes. Et nous sommes des eucaryotes.

0: et les eucaryotes.
1: Les bactéries sont arrivées en premier. Elles étaient unicellulaires, c'est-à-dire qu'elles n'étaient composées que d'une cellule.
0: Et les eucaryotes, les êtres humains par exemple, sont pour la plupart pluricellulaires, c'est-à-dire qu'ils sont composés de plusieurs cellules.
1: Et est-ce qu'il y a d'autres choses qui différencient les bactéries des eucaryotes, Marie-Christine ?
2: Eh bien, les bactéries, c'est un compartiment avec des molécules à l'intérieur, hein, comme toutes les cellules vivantes, et il y a un chromosome. Un chromosome, c'est de l'ADN. Par contre, chez les eucaryotes, il y a plusieurs chromosomes qui sont enfermés dans un noyau.
1: Et avoir plusieurs chromosomes dans un noyau, c'est ce qui fait que nous, les êtres humains, on est de la même famille que les levures et les plantes vertes ?
2: Mais bien sûr, Mathieu, nous ne sommes pas des levures, nous ne sommes pas des plantes vertes, mais cependant, nous avons la même organisation cellulaire, c'est-à-dire nos cellules, c'est un compartiment entouré d'une membrane, d'une peau, si vous voulez, et à l'intérieur de ce compartiment, vous avez un noyau qui renferme l'ADN. Et ça, ce sont donc les eucaryotes.
0: Enregistrement d'un nouveau mot dans ma base de données. Eucaryotes. Eucaryote.
1: Regarde dans la paroi de la galerie Olma. Là, tu as une cellule eucaryote.
0: Dans l'eucaryote, il y a une boule qui est le noyau, avec l'ADN dedans. Un peu comme le noyau dans un abricot.
1: Et regarde, Olma, la cellule, c'est ce qu'on voit ici, là, dans la paroi. C'est ça, Marie-Christine ?
2: Oui, exactement.
1: Pourquoi la vie a créé des plantes et des animaux ? Ça semble très différent quand même.
2: Eh bien, pourquoi ? Je ne sais pas. Je ne sais pas répondre à cette question. Je dis souvent à mes étudiants, pourquoi ce n'est pas une bonne question ? On peut essayer de comprendre comment la vie est apparue, mais pourquoi il n'y a pas de réponse à cette question, pourquoi ?
0: Alors, comment est-ce qu'on est passé de cette toute première cellule primitive à la diversité du vivant qu'on connaît aujourd'hui ?
2: Bien, Olma, c'est une grande question, c'est la question même de l'évolution de la vie. Effectivement, au début, pendant plus de 2,5 milliards d'années, il y avait des bactéries qui vivaient dans l'océan et puis qui produisaient de l'oxygène. Mais à un moment donné, cet oxygène, on l'a dit, est parti dans l'atmosphère et a permis l'apparition d'une forme de vie que l'on appelle aérobie. Avant, les organismes ne respiraient pas de l'air. Et tout d'un coup, avec la formation de l'oxygène dans l'atmosphère, ils ont pu respirer de l'air. Et ça a été une étape extrêmement importante. En fait, on a appelé ça la grande catastrophe de l'oxygène.
1: Pourquoi ça ? Moi, je trouve ça plutôt utile, l'oxygène.
2: Parce que cet oxygène, c'était un déchet. Et il y a beaucoup d'organismes qui ont disparu. Il y a eu une grande extinction à cette époque-là de l'évolution, aux alentours de 2,5 milliards d'années, quand l'oxygène est venu et s'est installé dans l'atmosphère. Mais en même temps qu'il y a des organismes qui ont disparu, il y en a d'autres qui ont pu apparaître. Et petit à petit, les organismes se sont développés dans l'océan et à proximité des côtes avec une respiration d'air oxygéné. Et puis, il y a eu à un moment donné la sortie des eaux. C'est-à-dire que tous ces organismes qui vivaient sous forme de poissons, de batraciens, c'est-à-dire de grenouilles ou de formes diverses et variées, des éponges, des algues, enfin, etc. Tous ces organismes ont pu coloniser la Terre petit à petit. D'abord les rivages, et puis petit à petit, les algues sont devenues des plantes. Les poissons ont acquis des pattes, hein, et puis ont perdu leurs nageoires, certains, pas tous évidemment. Et tout cela a commencé à envahir la Terre. Et il a fallu donc attendre tout ce temps-là, et plusieurs milliers et milliards d'années, pour que la vie puisse s'installer sur Terre. Et toute cette longue période d'évolution a été ponctuée par ce que l'on appelle des extinctions. C'est-à-dire qu'il y a eu des glaciations, des météorites qui sont tombées sur Terre.
1: Comme lorsque les dinosaures ont disparu, par
2: exemple. Exactement. C'est-à-dire, les dinosaures sont apparus sur Terre aux alentours de 240 millions d'années. Ils ont vécu très longtemps, bien plus longtemps que nous, puisqu'ils ont vécu jusqu'à 65 millions d'années.

0: Et ils se sont arrêtés de vivre à 65 millions d'années parce qu'il y a une météorite qui est tombée sur Terre et qui a provoqué un énorme nuage qui a, disons, fait un voile empêchant la lumière solaire de venir sur Terre, et donc les arbres n'ont plus pu faire de la photosynthèse, c'est-à-dire fabriquer leur matière à partir des photons du soleil. Et donc les dinosaures n'avaient plus rien à manger et les dinosaures ont disparu. Mais cette disparition des dinosaures, cela a permis aux petits mammifères qui croupissaient dans les trous pour se cacher des énormes pattes des dinosaures, eh bien, ça a permis à tous ces petits mammifères de sortir de leurs trous et de se développer, de devenir des grandes souris et puis des animaux de plus en plus imposants jusqu'à arriver à Mathieu.
1: Tout ça pour moi ?
0: Et oui.
1: Mais oui, pour toi aussi, Philippine, ma petite cariote préférée.
2: De la cellule à vous, les êtres humains, il y a des milliards d'années alors.
0: Des milliards d'années. Et alors, quand même, il y a quelque chose qu'il faut que nous disions, c'est que ce scénario-là, qui est décrit à très très grands traits, il a été pensé, il y a longtemps, au 19e siècle, par un grand naturaliste qui s'appelait Charles Darwin. En 1859, Charles Darwin a écrit un livre qui fait encore référence dans tous les laboratoires de biologie, qui s'appelle « L'origine des espèces ». Et dans l'origine des espèces, eh bien, Charles Darwin décrit comment les espèces vivantes se sont adaptées à leur environnement et ont été sélectionnées par la sélection naturelle. C'est-à-dire que lorsqu'il y a une espèce qui s'éteint, par exemple, eh bien, cela libère la niche écologique pour le développement d'une nouvelle espèce. C'est ce que l'on appelle aujourd'hui la théorie de l'évolution. C'est quelque chose de fondamental et de fondateur de toute la biologie moderne. Et c'est exactement ce que j'ai dit à propos de l'extinction des dinosaures. Si les dinosaures n'avaient pas été éteints par cette météorite, eh bien, nous ne serions pas là pour nous parler aujourd'hui.
1: Donc, Marie-Christine, vous et moi,
0: oui,
1: nous sommes les produits de cette sélection ?
0: Exactement. Et nous devons tirer notre chapeau aux dinosaures qui nous ont cédé la place.
3: Mathieu ?
1: Oui, François-Xavier ?
3: Je vais te montrer pourquoi cet endroit n'est pas un zoo.
1: Mais qu'est-ce que vous faites avec ce chimpanzé ?
3: Je te présente Jean-Pierre. Jean-Pierre, Mathieu.
1: Bonjour, Jean-Pierre.
3: Mais si, si, il est très sympa. Allez, les gars, ouvrez la caisse maintenant.
4: 1, 2, 3.
1: C'est une lionne !
3: N'aie pas peur, Mathieu. Qu'est-ce que tu dis, Géraldine ? Tu veux un steak ? Quelle cuisson ? Saignant, ça marche.
1: Vous lui parlez ?
3: Je peux communiquer avec tous les animaux.
5: Ça, je pense que c'est n'importe quoi.
6: Il est sympa et fixe, mais il est un peu chelou.
3: Amenez Géraldine à la savane et ensuite vous repartirez avec Jean-Pierre, les gars. Mathieu, ici, on ne garde pas les animaux toute leur vie.
1: Ils sont faits pour vivre dans leur environnement naturel, quand même.
3: Ils restent au maximum 6 mois. Ensuite, on les renvoie chez eux et on les remplace par d'autres. L'important, c'est qu'il y ait toujours un mâle et une femelle de chaque espèce.
1: Donc Jean-Pierre s'en va ?
3: Il retourne chez lui au Congo. Et on va en recevoir un autre bientôt. Mais bien sûr que non, je n'ai pas oublié tes mots croisés, Jean-Pierre. Tiens, ne lance jamais une affaire avec un chimpanzé. Ils sont intraitables.
1: Oh, je ne comptais pas le faire dans l'immédiat.
3: Je te le dis parce que j'ai eu de mauvaises surprises. Et maintenant, regarde. Quand on appuie sur ce bouton, l'éclairage tombe progressivement en 1 heure. Tous les soirs, il faut que tu y penses pour qu'il s'endorme.
1: C'est moi qui dois le faire ?
3: Tu montes en grade, Mathieu. Tu étais le gardien des graines, maintenant tu es le gardien des animaux. Tu verras, c'est un tout petit peu plus compliqué.
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3: Et coucou les petites curieuses et les petits curieux, cœur sur vous.
4: Bonjour, je m'appelle Anou, j'ai 8 ans. Je voulais savoir à partir de quel âge nous commençons à aimer.
3: Oh mais quelle jolie question Anou, qu'à partir de quel âge commençons-nous à aimer? Olivia Benamou, vous qui êtes psychologue, y a-t-il seulement une réponse?
5: Alors effectivement, il n'y a pas de réponse scientifique à cette question très importante. Mais une première réponse se trouve peut-être dans le fait de définir ce que nous entendons par le fait d'aimer. On peut dire qu'il existe plusieurs sortes d'amour. Celui d'abord que nous recevons de nos parents, de nos grands-parents, des adultes qui s'occupent le plus de nous en général. Il y a aussi l'amour de nos frères et sœurs avec qui nous grandissons. Et puis, il y a celui de nos amis, ceux qu'on rencontre à l'école, et de toutes les personnes que nous allons rencontrer tout au long de notre vie et avec qui nous tissons des liens. L'amour des parents, c'est le premier dont nous faisons l'expérience. Et on peut dire que c'est avec nos parents que nous apprenons à aimer. L'amour de nos frères et sœurs, c'est aussi très important. On peut les aimer et les détester en même temps, car il peut s'accompagner aussi de jalousie, de rivalité, ce qui provoque pas mal de disputes.
3: Ouais, que les frères et sœurs qui ne se sont jamais disputés nous appellent, franchement.
5: Mais ce n'est pas parce qu'on se dispute que l'on ne s'aime pas. Et puis, lorsqu'on commence à découvrir la collectivité, à la crèche par exemple, quand on est tout petit, et ensuite à l'école, maternelle et primaire, on fait plein de rencontres avec les autres, pour qui on peut éprouver plein de sentiments, allant par exemple de la peur à l'amitié, en passant par un amour très fort. Si ta question porte sur le fait de savoir à partir de quel âge on peut tomber amoureux, eh bien je dirais que cela peut arriver très tôt dans la vie. On n'a pas besoin d'être adulte pour éprouver des sentiments très forts pour quelqu'un d'autre. Et parfois, il est même difficile de faire la différence entre l'amour et un sentiment d'amitié très profond. Pour quelqu'un avec qui on rit beaucoup, avec notre meilleur ami, avec qui on aime jouer, s'amuser, quelqu'un aussi qui peut nous consoler quand on est triste. Bref, on peut tomber amoureux très jeune de quelqu'un dont on sent qu'il ou elle nous comprend et avec qui on a envie d'être le plus souvent possible. Il y a de l'amour, finalement, dans toutes les relations, mais qui s'exprime différemment selon les personnes. Et il n'y a pas d'âge pour aimer, être aimé et avoir envie de l'être.
3: Donc on peut le faire très jeune et aussi on peut le faire très vieux, vous confirmez?
5: Exactement. Il n'y a pas d'âge de péremption pour l'amour.
3: Et ça, c'est quand même beau. 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
4: Bonjour, je m'appelle Simon Liberati et je vais vous raconter l'histoire de Boule de Neige, roi des Alakalouf.

0: Boule de neige naquit en Moselle une nuit de l'hiver 1914. Son père était un soldat africain et sa mère une fille de ferme. Le vrai nom du petit enfant était Félix, qui veut dire heureux en latin. Mais on le surnomma Boule de neige parce qu'il était tout noir de peau, tout petit, et qu'il avait une tache blanche sur la poitrine. Sa mère l'abandonna quelques jours après sa naissance et il fut élevé par une vieille nourrice du village de Tarquimpol. La dame à qui appartenait le château voisin se prit d'amitié pour Boule de neige et voulut qu'il soit bien élevé. Son fils, le marquis Stanislas de Gaïta, était mort bien avant la guerre. On disait qu'il était versé dans la magie. Boule de neige resta petit. Il mesurait à peine 20 cm à 10 ans et pouvait tenir dans la poche d'une robe de chambre. Comme il se plaignait d'être bien seul, on lui donna une poule blanche. Ils se tenaient toujours blottis l'un contre l'autre près de la cheminée de la cuisine. Boule de neige trouvait toutefois que la poule n'était pas très propre. Il décida de lui nettoyer les pattes avec une brosse de crin très dure. Sans le faire exprès, il frotta si fort que les petites écailles qui protégeaient les pattes de la poule tombèrent. La poule ne protesta pas. À peine battait-elle des ailes, mais cela n'effraya pas Boule de neige qui était têtue. Sa poule blanche ne se leva plus, elle n'alla plus picorer dans la cour. Elle restait couchée et Boule de neige s'étonna de la voir aussi paresseuse. La cuisinière s'inquiéta, elle découvrit les pattes écorchées de la poule. On prévint la vieille marquise et Boule de neige fut punie. On l'enferma dans le placard de l'escalier. Étant sorcier, le petit garçon savait de source sûre que le placard était habité par un diable. Il voyait ses yeux rouges qui le regardaient dans le noir. Il força la porte et s'enfuit par une nuit très froide, aussi froide que celle où il était né. Il marcha tristement dans la campagne gelée. Il avait emporté une petite valise en carton qui contenait son livre de magie, une culotte propre et une pièce d'or que la marquise lui avait donnée. La lune brillait derrière les étangs. Il entendit une musique lointaine, de la guitare. Il y avait un feu et une gitane qui dansaient en remuant ses cheveux devant les flammes. Avisant une paire de bottes cirées avec des boucles d'argent, Boule de neige s'y faufila pour dormir bien au chaud. Au matin, une grosse voix le réveilla. « Qu'est-ce que tu fabriques dans mes belles bottes ?» Le géant Goliath, à qui appartenaient les bottes et la voix, l'apporta au directeur du cirque. « Ma foi, c'est un nain, il est tout noir. Il va remplacer notre pauvre nain Arnaud, qui est devenu fou. » Le géant s'empara de la valise, de la culotte et de la pièce d'or. Quant au livre de magie, il le jeta par terre car il ne savait pas lire. À l'époque, dans les cirques, il y avait des monstres qui servaient d'attraction. On mit Boule de neige dans une cage avec un petit trône et un pagne fabriqué avec des feuilles de bananier. Un écriteau indiquait « Boule de neige, le pygmée cannibale ». Le patron du cirque criait « Attention, attention, mesdames et messieurs, ne l'approchez surtout pas. La semaine dernière, il a mangé une dame tout entière avec son vélo. » Bien sûr, il exagérait un peu. Boule de neige s'ennuyait dans sa cage et il avait très froid. Il obtint qu'on lui rendît son livre de magie, mais les feux de Saint-Elme et autres merveilles qu'il produisait ne suffisaient pas à le réchauffer. Heureusement, Goliath avait pris l'habitude de le fourrer dans sa poche pour l'aider à tricher aux cartes. Le cirque traversa la France jusqu'à Marseille, où Boule de neige profita de l'ivresse du géant pour s'échapper. Un autre nain lui avait parlé des cirques américains où la vie était plus douce et les numéros sensationnels. Boule de neige se faufila dans une caisse de marchandises qui embarquait sur un cargo pour New York. Lorsqu'il vit la statue de la Liberté à l'entrée du port de New York, il fut étonné de la trouver si petite. Un bon présage. Il prit le métro jusqu'à Coney Island et fut engagé dans une baraque foraine pour 10 dollars par semaine. Il devait partager la roulotte d'un artiste qu'il n'aimait pas. Kif Kif, l'homme mollusque, et sa femme Drella, sirène du port de Copenhague. La queue de la sirène était fabriquée avec de vraies peaux de poisson couvertes d'écailles qui rappelèrent à Boule de Neige les pieds de sa poule blanche. Aussi tomba-t-il amoureux de la sirène. Sentiment partagé, car quoique petit, il était très bel homme. Kif-Kif n'avait ni bras ni jambes, ce qui ne l'empêchait pas de fumer le cigare. Boule de Neige lui envoya un sort et Kif-Kif disparut dans un nuage de fumée. Le directeur se contenta de peindre un nouvel écriteau pour Drella, reine des sirènes, et son Bernard l'ermite. On avait récupéré la coquille de l'homme mollusque et collé dedans ce pauvre Boule de Neige affublé d'une vieille pince de homard. La foule se pressait pour voir ce couple étrange. Mais une fois les lumières éteintes, dans la petite baraque placée sous la grande roue de Coney Island, la sirène Drella et Boule de Neige s'aimaient d'amour tendre. Drella convainquit Boule de Neige de signer un engagement avec le plus grand cirque américain, les Ringling Brothers. Le plus petit magicien du monde, tel était son nouveau titre. Boule de Neige n'était plus montré dans une cage comme un phénomène, mais il se produisait dans de véritables numéros. Il portait un beau costume rouge avec des brandebourgs et une toque en fourrure blanche. Il s'amusait bien, mettant à distance le feu aux cheveux des dames dans l'assistance, échangeant les portefeuilles des messieurs, pinçant les enfants et faisant pleurer les bonnes. Car il fallait bien se rendre à l'évidence, Boule de Neige était taquin. À San Francisco, Drella, fatigué de ses farces, le quitta pour un acrobate. Très triste, Boule de Neige décida de s'engager sur un baleinier pour faire le tour du monde. Comme il ne pouvait pas manier le harpon, on le rangea dans la cale pour chasser les rats. Il les charmait avec une petite flûte. Au Cap Horn, les Indiens à la Calouf, qui étaient des naufrageurs, allumèrent des feux qui trompèrent le pilote. Le bateau coula et Boule de Neige fut découvert sur la grève par les naufrageurs. Les Alakalouf vivaient nus dans le froid glacial, le corps couvert de tatouages. Lorsqu'ils virent la peau noire du petit Boule de Neige, émerveillés, ils commencèrent à lui gratter les mollets avec une coquille de moule pour comprendre quelle était cette encre magique. Boule de Neige cria et sut alors à quel point sa poule blanche avait souffert. Pour la première fois, il se mit à la place d'un autre. Le grand dieu des Alakalouf, touché par ses cris, détacha ses liens et Boule de Neige devint le grand chaman, roi magicien de la Terre de Feu. Voilà, l'histoire est finie et maintenant il faut aller au lit.
1: Non, il ne

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1: Et aujourd'hui, avec les petits pois de vin, on parle gastronomie. Enfin, presque. Parce qu'on a tous connu ce plat qu'on n'oubliera jamais. Pas pour sa saveur, mais pour son goût douteux. Entre les choux de Bruxelles forcés, la purée bizarre de la cantine ou le poisson pas tout à fait cuit, nos petits pois de vin racontent leurs pires souvenirs à table. Et attention, certains ont vraiment souffert. Place à leur franchise désarmante et à leur grimace pleine de sincérité. Voici les petits pois de vin. Quelle est la pire chose que t'as jamais mangée ?
2: La pire chose que j'ai mangée de toute ma vie, c'est les brocolis. Car en fait, les brocolis, c'est fait à base de poisson et je suis allergique.
3: Moi, c'est le poisson et tous les fruits de mer. J'aime pas du tout. À part le thon, mais qui est en boîte et froid. Y a que ça que j'aime pas. C'est juste que ça a le goût de un peu de la mer. Mais par contre, j'aime le jus d'huître et un tout petit peu les moules.
4: Tout ce qu'il y a à la cantine, j'aime pas.
5: Pire sauce, c'est noix de coco. J'aime pas trop parce que mon papa l'a acheté de la noix de coco. J'aime pas trop ces gâteaux. Sinon, c'est plein de légumes que j'aime pas, sauf la carotte.

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1: Bonjour, vous êtes sur la boîte à blagues.
2: Laissez votre message après le...
3: Après le tour de l'actualité, voici le tour du monde des blagues.
4: Bonjour, salut l'info, je m'appelle Mia. J'ai 11 ans et j'habite à Joburg en Afrique du Sud.
3: Coucou à vous qui nous écoutez en Afrique du Sud.
4: J'ai une devinette pour vous. Qu'est-ce qui est toujours devant vous, mais que vous pouvez jamais rattraper?
3: Aucune idée.
4: Le futur. Merci, salut l'info.
5: Nom de Dieu.
2: Elle est trop bien cette blague, je vais la raconter à mes potes.
6: Coucou, salut l'info. Je m'appelle Asha, j'ai 10 ans et j'habite à New Delhi en Inde.
3: Bonjour à nos auditeurs et auditrices en Inde aussi. Allez, on écoute ta blague.
6: Où va l'homme invisible en vacances?
3: L'homme invisible? Je ne sais pas.
6: C'est transparent.
3: Ah, les transparents. Ce sont les grands-parents de l'homme invisible. Je n'avais pas vu venir cette blague.
2: Trop bien cette blague.
7: Bonjour, je m'appelle Sacha, j'ai 6 ans et j'habite à Paris. Qu'est-ce qu'on peut apprendre et qu'on écoute à la radio?
3: Je ne sais pas. Des nouvelles?
7: Salut l'info!
3: Mais oui, bien sûr!
7: Au revoir, j'étais en train d'écouter votre émission.
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0: Il était une fois dans le monde dingo de la musique classique, l'histoire de la Rhapsody in Blue de George Gershwin. On danse aujourd'hui dans Classico Dingo. Cette musique de Gershwin fait le tour du monde depuis plus de 90 ans.
1: Oui, en 1924, Gershwin écrit sa Rhapsody, alors qu'il n'a pas vraiment le temps, hein.
0: Oui, c'est vrai, Robo Dingo. En fait, c'est Paul Whiteman, un chef d'orchestre célèbre aux États-Unis, qui demande à Gershwin de composer un concerto pour piano. Vous savez, une œuvre dans laquelle le piano et l'orchestre dialoguent et se répondent. Et bien, à cette époque, au début des années 1920, Gershwin commence à se faire connaître aux États-Unis. Alors, il a beaucoup de travail, et notamment une comédie musicale à écrire. Et c'est dans un train pour Boston qu'il se met au boulot. Il lui reste 5 semaines pour composer son concerto pour piano et orchestre.
1: Et ce n'est pas tout à fait lui qui a composé la partie pour orchestre. Il a écrit les grandes lignes, les mélodies et les thèmes principaux.
0: Et puis, il a demandé à un de ses amis d'orchestrer la partition, c'est-à-dire de l'adapter pour les instruments de l'orchestre. Une partie pour orchestre qui a d'ailleurs été revue à plusieurs reprises et à chaque fois pour des formations plus importantes, avec plus d'instruments, jusqu'à ce que cette Rhapsody in Blue soit interprétée par les plus grandes formations, comme on l'entend ici dans la version d'un autre Américain célèbre, chef d'orchestre et compositeur, Leonard Bernstein, avec l'Orchestre Philharmonique de New York.

Vous avez entendu la résonner toutes les cordes de l'orchestre, c'est-à-dire les violons, les altos, les violoncelles, les contrebasses. Eh bien, il y a beaucoup de musiciens, mais le jour de la première, c'était bien différent. Cette Rhapsody in Blue était une sorte de concerto jazz. Alors, on a utilisé un big band de jazz, c'est-à-dire un orchestre jazz avec saxophone, clarinette, trompette, il y avait aussi une batterie, et seulement 8 instruments à cordes de la famille des violons. Ce que Gershwin voulait avant tout, c'est que cette œuvre soit un parfait mélange entre musique dite classique et musique jazz.

0: Et ce qui est drôle, c'est que le jour de la première, en 1924, il n'y avait même pas de partition pour piano.
1: Oui, c'est Gershwin qui était au piano pour la première de sa Rhapsodie et il a beaucoup improvisé. Bon, en même temps, c'est un des principes fondamentaux du jazz. Les musiciens improvisent, ils laissent courir leurs doigts en fonction de leur inspiration.
0: C'est seulement après le concert que Gershwin a écrit sur une partition la partie pour piano.

Sacré musicien ce Gershwin. Pourtant, il n'a pas fait les grandes écoles de musique, il a même galéré au début, embauché à droite à gauche comme pianiste accompagnateur, et puis il a composé quelques petits airs légers, puis des chansons qui ont commencé à être célèbres, et en 1924, c'est la gloire avec la Rhapsody in Blue. Quelques années plus tard, il part pour l'Europe à la rencontre des compositeurs qu'il admire, comme Maurice Ravel. Et il revient aux États-Unis avec l'idée d'une partition, celle d'un Américain à Paris et ses célèbres klaxons de taxi parisien. Peut-être que ça vous dit quelque chose.

0: un Américain à Paris qui inspire d'ailleurs un film que je vous conseille de regarder dans lequel vous retrouvez les musiques de Gershwin.
1: Nicolas, pour moi, Gershwin, c'est aussi le compositeur de l'opéra Porgy and Bess.
0: Ah oui, Porgy and Bess, un opéra de 4 heures, une histoire rocambolesque, assez sombre, créée en 1935, dont on retient entre autres un air devenu très célèbre, repris par les plus grands du jazz, dont Ella Fitzgerald.

0: Introduction qui donne le thème musical que l'on va retrouver tout au long de cette Rhapsody in Blue.
1: Allez, taisez-vous maintenant, Nicolas. On en écoute un long extrait.
0: Bon, d'accord, je me tais.

C'était l'histoire d'un go de la Rhapsody in Blue de Gershwin. Toutes les références discographiques sont sur francemusique.fr où vous pouvez aussi réécouter et podcaster l'émission, la page Classico Dingo.

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3: Et coucou les petites curieuses et les petits curieux, attention au départ.
4: Bonjour, je m'appelle Gabin, j'ai 11 ans et je voudrais savoir à quoi servent les cailloux qu'il y a sous les rails des trains. Merci.
3: Et merci à toi Gabin pour cette question, dis donc. Je pense que tout le monde voit de quels cailloux tu parles. Les cailloux effectivement qu'il y a sous les rails, entre les rails des trains. À quoi servent-ils, Clive Lamming? Est-ce que vous pouvez nous éclairer, vous qui êtes docteur en histoire spécialiste des chemins de fer?
5: Eh bien, ces cailloux servent à maintenir les traverses qui sont toujours en train de danser au passage des trains. Un train, ça pèse 3 000, 4 000, 5 000 tonnes. Aux USA, 10 000 tonnes. Il y en a même qui font 20 000 tonnes. Eh bien, la voie est enfoncée et après, il faut qu'elle revienne. Alors, les cailloux sont là parce que les cailloux, c'est assez surprenant à expliquer, c'est élastique. On les choisit, ils sont à la fois un peu élastiques, mais en même temps, ils ont des formes, je dirais, un peu aiguës, tranchantes. Donc, ils s'imbriquent les uns dans les autres. Ça évite aux traverses donc, de bouger. Mais les traverses, on garde quand même un certain jeu qui fait qu'on est obligé donc, de faire un ballast très épais. Pour un TGV...
3: C'est quoi un ballast?
5: Le ballast, c'est l'ensemble des cailloux, c'est le lit formé avec des cailloux. Je ne vous invite pas pour votre lit à prendre des cailloux, mais plutôt des draps et un matelas. Mais c'est le matelas des traverses. C'est-à-dire, c'est vraiment cette chose un peu élastique qui évite finalement que les vibrations se transmettent.
3: Mais donc, ce que vous dites, c'est que la plupart des endroits où il y a des trains, il y a forcément des cailloux.
5: Il y a forcément un ballast. C'est l'essence même du chemin de fer. C'est son matelas naturel.
3: Et où est-ce qu'on trouve ces cailloux? Parce que j'imagine qu'ils ne sont pas pris sur le terrain où on a construit le chemin de fer.
5: Où est-ce qu'on trouve le ballast? Réponse, dans des ballastières. Alors les ballastières, ce sont des sortes de carrières où on sait qu'il y a le rocher précis, qu'il y a l'élasticité nécessaire et que l'on peut concasser pour faire donc du ballast. Alors le ballast, chez les cheminots, est l'objet d'un soin constant, voire même d'une obsession. Savez-vous que, par exemple, la SNCF a à peu près 30 000 km de voies ferrées, mais que si vous touchez un caillou et que vous le reposez, eh bien, le premier train qui passe, le conducteur s'en apercevra parce que la pierre en dessous a changé de couleur.
3: Ah bon ?
5: Donc la SNCF est capable de surveiller les gens qui se promènent sur les voies et qui ne sont pas invités, jour et nuit, parce qu'on verra tout de suite les traces du passage.
3: Et justement, ces cailloux, ils sont changés régulièrement, ils s'usent, ou ceux qu'on voit, ils sont là depuis des dizaines et des dizaines et des dizaines d'années?
5: Ces cailloux sont changés régulièrement pendant 2 siècles. Il y a eu des générations de cheminots, on les appelait les hommes de la voie, qui à la pelle, à la pioche, allaient et changeaient. Et ces cailloux étaient donc lavés ou bien carrément jetés. On en mettait des plus frais, etc. Et puis on a vu apparaître ce qu'on appelle aujourd'hui des suites rapides. Ce sont des trains composés de machines, outils sous des roues qui font le travail de piocher, changer, lever les traverses, enlever, se remettre dessous, mesurer, etc. Et ces trains feront chaque nuit à peu près 1 km de voie à l'heure.
3: Et ils les changent tous les combien?
5: C'est fonction très directe de l'intensité de la circulation. C'est-à-dire que, par exemple, les lignes à grande vitesse, on peut à peu près dire que tous les ans, tout est refait.
3: Surtout, pas touche aux cailloux, donc. Hein, et on ne descend évidemment pas sur les voies. 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
6: Bonjour, je suis Claude Ponty. Je vais vous raconter l'histoire de Blue, d'Ozalie et du Père Noël.

0: C'est arrivé comme ça. La veille de Noël, après s'être couchée, Rosalie entendit un petit raclement de gorge sous son lit. Il y a quelqu'un ? Demanda-t-elle. Il y a quelqu'une ? Redemanda-t-elle. Oui, répondit une petite voix. Qui ?
1: Moi.
0: Mais qui, moi ?
1: Tu ne me connais pas, dit la voix.
0: Bien sûr que non, répondit Rosalie.
1: Mais moi, je te connais. Tu me vois, là ?
0: La voix appartenait à une petite chose en forme de minuscule nuage, comme un duvet de bébé mélangé à une plume d'oiseau-mouche.
1: « Tu me connais ?» demanda Rosalie.
0: « Je suis une bouloche. Et je m'appelle Blu, ça veut dire flocon de brume de nuages du matin. J'habite ta chambre depuis que je suis né. Et mes parents aussi, et les parents de mes parents. »
1: « Ah !» dit Rosalie. Songeant qu'il était tout de même incroyable que des gens habitent chez elle sans qu'elle le sache.
0: « Qu'est-ce qui t'arrive ?» demanda Rosalie. « Eh bien voilà, pendant que tu rangeais ta chambre et que ton papa passait l'aspirateur, ta maman a bouché un trou de souris derrière ton lit. Mais ce n'était pas un trou de souris, c'était un trou de bouloche. Et je ne peux plus rentrer chez moi. Je ne suis pas assez forte pour déboucher le trou. Et mes parents sont partis voir ma tante qui attend un bébé. Alors... « Tu veux que je débouche le trou ?» demanda Rosalie.
1: « Oui, s'il te plaît. »
0: Rosalie prit dans ses affaires sa perceuse et déboucha le trou. « Tu es forte, dit Blu, en contemplant le trou.
1: « Voilà, tu peux rentrer chez toi maintenant, dit Rosalie.
0: « Tu m'as sauvée. Si tu as besoin, appelle-moi, répondit Blu. « Tu cries dans le trou et je t'entendrai. » C'est alors... Au même moment, en sortant du placard les décorations du sapin de Noël, la maman d'Ozalie tomba de l'escabeau, se cassa une jambe et lâcha la boîte des boules de sapin de Noël qui se fracassèrent toutes sur le plancher. Le temps qu'elle se fasse plâtrer la jambe aux urgences, tous les magasins de boules étaient fermés. C'était trop triste, un sapin de Noël sans boules multicolores. Le Père Noël risquait d'être déçu et de ne pas laisser de cadeaux. Alors, Rosalie s'écria, « Attendez, j'ai une idée, je vais fabriquer des boules dans ma chambre. » C'était si impossible que personne ne lui répondit. Rosalie s'enferma dans sa chambre et cria dans le trou des bouloches. Blu arriva aussitôt et Rosalie lui expliqua son idée. « Bien sûr, répondit Blu, bien sûr que des bouloches pouvaient faire les boules, c'est leur jeu favori. » 5 minutes plus tard, Rosalie sortait de sa chambre avec une boîte pleine de boules de Noël qu'elle accrocha aux branches du sapin. Les bouloches faisaient de très jolies boules, toutes rondes, gris bleutées aux reflets argentés lorsqu'on les regardait. Sauf si Rosalie était seule. Alors, elle changeait de couleur, s'illuminait et même sautait de branche en branche en se rigolant marrant. C'était si beau qu'Ozalie se releva la nuit pour les contempler. C'est ainsi qu'Ozalie a rencontré le Père Noël. Elle n'avait pas vu comment il était entré, mais il était là, debout, devant elle, contemplant le sapin plein de rires et d'étincelles. Avec son grand manteau rouge bordé de fausses fourrures blanches, sa barbe qui débordait de partout, son bonnet et sa hotte, incroyablement petites pour tout ce qu'elle contenait. « Père Noël !» murmura Rosalie, qui n'en croyait ni ses yeux ni ses oreilles.
1: « Oui, Rosalie, répondit le Père Noël.
0: « Tu connais mon prénom et je te vois. C'est impossible !» dit Rosalie. « Je connais tous les prénoms de tous les enfants et tu me vois parce que tu es la première personne au monde à être gentille avec les bouloches. »«
1: Ah !» répondit Rosalie, qui ne savait pas quoi répondre.
0: À ce moment... Le Père Noël se tourna vers elle, souriant. Rosalie fut stupéfaite. Le Père Noël avait la peau noire. « Tu es noire !» pensa tout haut Rosalie. « Bien sûr, répondit le Père Noël, noir des pieds à la tête. » Tout en parlant, le Père Noël ôta son bonnet et sa barbe moustachue. Ses longs cheveux bouclés crépus se déployèrent autour de son visage. Rosalie... qui allait d'étonnement en surprise et de surprise en stupéfaction, vit que le Père Noël était une femme.
1: À ce moment, les bouloches éclatèrent d'un rire si joyeux, si énorme, qu'Ozalie regarda vers le sapin qu'elles illuminaient de mille couleurs de diamants. Ce qui fit rigole-marie les bouloches encore plus fort. Entre-temps, la mère Noël était devenue un jeune homme chinois. Puis, à toute vitesse, comme lorsque l'on fait défiler ses photos sur son téléphone, elle prit toutes sortes de visages, de toutes les couleurs, de tous les pays, de tous les temps. « C'est mon secret, je suis qui je veux, » dit la mère Noël, « pour tous les enfants du monde. » Je devrais ajouter « pour tous les petits du monde, » car il m'arrive d'être lapin ou chauve-souris ou baleine ou tourterelle. Ozalie tomba sur ses fesses d'ahurissement. Elle essaya d'imaginer une mère Noël lapin, ou baleine, ou scarabée. « C'est difficile à imaginer, » dit la mère Noël. Et alors que les bouloches sautaient de leurs branches pour venir s'asseoir à côté d'Ozalie, la mère Noël dit « Le mieux, c'est que tu vois comment ça se passe. » Aussitôt, la mère Noël devint une bouloche mère Noël, et Ozalie aussi. « Mais tu es énorme !» dit Ozalie. « Non, non !» répondit la mère Noël. « Regarde, nous avons toutes la même taille. » Ozalie, la mère Noël, les bouloches avaient toutes la même taille, car toutes étaient des bouloches. Et pour Ozalie, c'était une sensation extraordinaire et nouvelle. Elle se sentait légère, comme un minuscule nuage de duvet de bébé mélangé à une plume d'oiseau-mouche. « Tu peux faire de nous tous des lapins ?» demanda Blue. « Paf !» dit la mère Noël, et les voilà tous changés en lapins, aux grandes oreilles frémissantes. « En éléphant ?» « Paf !» et tout le monde en éléphant. « En hamster, vite, la maison va craquer !» « Paf !» en hamster. « Et en petit cochon rose ?» « Paf !» Blu et Ozalie couinèrent et grognèrent, grognèrent et reniflèrent comme des petites cochons roses. « Je vais devoir partir !» les interrompit la mère Noël. « Oh non !» s'écrièrent Blu et Ozalie. « Mais je dois déposer les cadeaux des autres enfants. Et nous, qu'est-ce qu'on reçoit comme cadeau ?» demanda Blu. La mère Noël reprit sa forme de femme à la peau noire et dit « Pour toi, Blu, un pyjama raconteur d'histoire. Pour ta maman, des lunettes avec détecteur d'aspirateur. Pour ton papa, un livre de recettes de cuisine qui se font toutes seules. Et pour toutes tes amies, c'est un secret. Et pour Ozalie ? Pour la maman d'Ozalie, des béquilles qui guérissent les jambes cassées, avec rétroviseur, klaxon et porte-bagages. Pour ton papa, un tablier de cuisine qui ne brûle pas les plats. Et pour toi, Ozalie, j'ai... Soudain, le papa d'Ozalie entra, mal réveillé et tout chiffonné. « Qu'est-ce qui se passe ici? J'ai entendu des éléphants et des cochons. Je rêve ou quoi ?» En un clin d'œil, les bouloches retournèrent faire les boules de Noël sur le sapin, bien accrochées à leurs branches. La mère Noël déposa les cadeaux d'Ozalie et des parents au pied du sapin, embrassa Ozalie sur les deux joues, enfila son bonnet, attacha sa barbe à moustache sous son nez, sautilla trois fois autour du sapin, claqua des doigts et disparut. Si bien que le papa d'Ozalie ne vit rien et fut certain d'avoir rêvé. Pendant tout le longtemps de toute sa vie, Ozalie ne raconta jamais ce qu'elle avait vécu ce jour-là, car c'était un secret. D'ailleurs, qui l'aurait cru ? Voilà, c'est la fin de l'histoire qui est finie juste pile au bout. Et maintenant, au lit, si vous le trouvez.

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3: Bonjour, je m'appelle Alex, j'ai 7 ans et j'habite à Nancy. J'aimerais vous raconter une blague. Qu'est-ce qu'un jardinier peut faire pousser sans terre ni eau ?
4: Oula, c'est une plante révolutionnaire, ça.
3: La moustache.
4: Ah oui, et la moustache, ça ne se mange pas, par contre.
1: Elle est trop bien, cette blague, je vais la raconter à mes potes.
5: Bonjour, je m'appelle Adèle et j'ai 8 ans. 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Quelle est la différence entre un gardien de but et un pêcheur ?
4: Je ne sais pas.
5: Le gardien de but déteste avoir quelque chose dans ses filets.
4: Mais oui, alors que le pêcheur adore voir des poissons dans ses filets.
1: Trop bien cette blague.
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6: Un comme infini. 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
2: 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La grande bataille.

0: Mes chers disciples, voici le moment où le temps lui-même devient spectateur. Plus aucune pendule n'osait avancer. Le destin du monde semblait figé, immobile. D'un côté, sur les remparts dorés de Lanka, se dressait l'armée terrible de Ravana. De l'autre côté, sur les plages de sable blanc, l'armée noble de Rama et des singes. Entre ces deux forces, le destin du monde allait se jouer. La bataille commença dans un fracas épouvantable. Les forces étaient égales. À chaque assaut, une contre-attaque. Tout semblait en équilibre, jusqu'au moment le plus redouté. Assez ! Je vais moi-même écraser ces insectes. Le jour ne se lèvera plus. Et Ravana sortit de son palais. Ses 10 têtes rugissaient comme 10 lions. D'une seule flèche, Ravana terrassa le brave Sugriva. Hanuman bondit sans hésiter vers le roi des démons, mais d'un coup terrible, celui-ci l'envoya rouler au sol. Seul Lakshmana restait devant lui. « J'ai fixé mon regard sur toi. Tu es fini !» De toutes ses forces, Ravana envoya une nuée de flèches que le noble frère réussit à esquiver. Mais à la surprise de tout le monde, Ravana utilisa un javelot sacré. Et Lakshmana ne put rien faire. Il s'écroula.
1: « Mon frère, attention !»
2: Sale démon, meurs maintenant!
0: Rama lança alors une flèche divine. Les yeux du démon s'écarquillèrent. Il vit la mort lui arriver dessus, telle une météorite brûlante. Touché, Ravana chancela, mais ne tomba pas et se retira dans le palais.
1: Tu es fort, Ravana, mais ce n'est que le début.
0: Soudain, la terre se mit à trembler. Une voix monstrueuse s'éleva du palais.
2: Mon frère, Kumbhakarna! « Réveille-toi, nous avons besoin de ta force. Seul, je ne pourrai pas. »
0: C'est alors qu'apparut la créature la plus gigantesque jamais vue, Kumbhakarna, le géant endormi. Haut comme une montagne, il se jeta dans la bataille. D'une seule main, il écrasait des centaines de singes. D'un seul souffle, il renversait des bataillons entiers. L'armée de Rama fuyait dans toutes les directions. Les singes perdaient espoir. Et si c'était fini ? Rien n'aurait pu l'arrêter. Rama lui-même semblait effrayé par la terreur de ses amis. Les larmes aux yeux, il se dressa, terrible de colère juste. Il décocha flèche après flèche sur la tête du géant. Alors Indrajit, le fils de Ravana, se jeta sur Rama avec une rage incontrôlable. À l'aide de sortilèges, il paralysa les deux frères. Il ne restait plus grand monde. Un silence de mort régnait sur le champ de bataille et le désespoir avait atteint les dieux qui regardaient. Seul Jean Bavan, le vieux roi des ours, respirait encore faiblement.
3: Hanuman, es-tu vivant ?
4: Oui, Jean Bavan, pourquoi ?
3: Si tu vis, alors tous les autres vivent aussi, même s'ils semblent morts. Va, sur l'Himalaya pousse l'herbe de vie. Elle seule peut nous sauver, toi seul peux y arriver. Hanuman, le destin du monde est entre tes mains. N'aie pas peur, sois toi-même.
4: Oui, j'ai compris. Direction l'Himalaya. Ce sera le plus grand saut de l'histoire, un vol majestueux. Mais une fois arrivé là-bas, et si je ne reconnaissais pas les herbes magiques dans l'obscurité de la nuit ? Je panique, j'ai peur. Et si je me trompais ? Tant pis, je prendrai toute la montagne.
0: Et d'un effort surhumain, Hanuman arracha le sommet entier de l'Himalaya. Portant la montagne au-dessus de sa tête, il vola vers Lanka. Aussitôt, le parfum des 4 herbes magiques ranima les deux princes.
5: Hanuman, mon ami, tu as encore accompli l'impossible.
1: Maintenant, à nous deux, sorciers, prends cette flèche parfaite dans ton cœur.
0: Ravana, voyant son fils mourir, poussa un rugissement qui fit trembler le ciel et la terre.
2: Rama ! Tu as tué mon fils. Maintenant, l'un de nous deux doit mourir.
5: Ravana, il n'est pas trop tard. Rends-moi Sita, demande pardon et je t'épargnerai.
2: Jamais. Sita est à moi et tu vas mourir.
0: Les deux guerriers se faisaient face sous le ciel étoilé. À chaque coup, le monde se désaxait. Soudain, Rama se rappela les paroles du sage.
5: Le mal ne peut être vaincu que par l'amour pur. Alors je pris une flèche qui était bénie par l'amour même. Quand elle atteignit le cœur de Ravana, celui-ci s'effondra, enfin. Dans un silence absolu, je me retrouvai à genoux, au bord d'un chagrin immense, devant une telle vue.
2: Rama, tu as gagné. Tu es vraiment divin. Sita est dans le jardin. Va la retrouver.

Et c'est ainsi, mes chers disciples, que se termina la plus grande bataille de tous les temps, et avec elle, la grande histoire de Rama. Le mal était vaincu, l'amour triomphait, et bientôt Rama et Sita allaient être réunis. Car voyez-vous, quand l'amour

paroles y resteront, elles seront immortelles. N'oubliez pas et racontez. Adieu, mes chers disciples. Maintenant, le monde est à vous.

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3: Et coucou les petites curieuses et les petits curieux, c'est moi ou le sol n'est pas très droit ?
4: Bonjour les petits bateaux, je m'appelle Octave, j'ai 8 ans et je voudrais savoir pourquoi la tour de Pise est penchée. Merci.
3: Pourquoi la tour de Pise est-elle penchée ? Bâtiment connu dans le monde entier pour cette bizarrerie. Et en plus, elle tient toujours debout. Alors Christine Lecomte, vous êtes architecte, directrice de l'École nationale supérieure d'architecture de Paris-Belleville. Et vous savez, donc dites tout à Octave.
5: J'espère que je ne vais pas déflorer un secret. Non, bien sûr, la tour de Pise, elle est penchée déjà parce que, en fait, les sols sont tous différents dans le monde. Et là où on a décidé en 1173 de construire cette tour, qui est un exploit de l'art roman, eh bien, c'est un sol qui est en argile. Et ce sol en argile, en fait, a dessous de l'eau. Sauf que, eh bien, le sol, cette nappe phréatique, cette eau souterraine qui était dessous, eh bien, elle n'a pas permis qu'on construise des fondations très profondes. Et je crois qu'on s'est arrêté à quelque chose comme 3 mètres. Ce qui fait que quand on a commencé à la construire, eh bien, progressivement, le bâtiment a légèrement bougé et a dévié.
3: Il est parti sur le mauvais axe,
5: entre guillemets. Il est parti sur le mauvais axe. Et la construction a duré longtemps, puisque on a fini la construction pratiquement en 1380, quelque chose comme ça.
3: Ah oui, donc 200 ans de construction.
5: Oui, au moins. Ouais, ouais. Avec une différence de hauteur entre les deux côtés de la tour. Et si on se met en bas, il y a une différence entre le bas et le haut de la tour en projection de 4,50 m. Donc c'est énorme.
3: Ils n'ont pas essayé de rectifier le
5: Alors,
3: tir.
5: Ils ont essayé pendant la construction parce que bien évidemment, les architectes et les ingénieurs se sont rendus compte en montant les étages, comme ça a pris un peu de temps, que la tour penchait. Et là, qu'est-ce qu'ils ont fait ? Eh bien, ils ont travaillé à calpiner, c'est-à-dire à utiliser des matériaux de construction qui n'avaient pas la même taille sur la face sud et sur la face nord. Et donc la face qui penchait a eu des matériaux plus grands pour essayer de rétablir l'angle, en fait, de penche. Mais finalement, ça n'a pas très bien réussi. Donc, on a continué à construire cette tour et, bien voilà, elle penche. Et aujourd'hui, elle tient comme ça.
3: Mais alors justement, comment elle fait pour tenir ? Parce que moi, j'imagine, vous savez, un Lego là, ou un jeu, un Jenga là, qui penche, puis à un moment, paf, qui va se casser la figure. Comment la tour de Pise ne se casse pas la figure ?
5: Cette question d'établissement des matériaux fait qu'il y a eu plus de masse qui a été mise sur le côté qui ne penchait pas. Mm-hmm. Et qu'aujourd'hui, en fait, elle a été plusieurs fois, on a essayé de conserver le fait qu'elle penche comme ça et pas plus. Et donc, il y a eu encore des essais dernièrement pour rajouter en fait de la matière là où la tour penche en fait et pour éviter qu'elle ne penche pas plus. Ça a rétabli un petit peu de quelques centimètres en fait la déclinaison de la tour. Mais aujourd'hui, même certains scientifiques disent de toute façon, il y a toujours quelque chose d'un peu extraordinaire. D'autant que la tour ne penche pas uniquement qu'à cause du sol, mais parfois aussi à cause un petit peu de la température entre l'été et l'hiver, où il y a une forme de dilatation qui peut accentuer la pente.
3: Mais donc, elle peut rester comme ça encore des années,
5: Elle peut rester comme ça.
3: Ou elle peut tomber un jour quand même ?
5: Je pense pas, à moins qu'on ait effectivement un mouvement de sol important lié à la disparition de l'eau. Mais aujourd'hui, la tour est inscrite comme merveille de l'UNESCO. Et donc, à partir de là, elle est très surveillée. Et on peut rassurer notamment Octave et lui dire qu'elle risque de durer longtemps parce qu'on fait attention au patrimoine, notamment en Italie.
3: Voilà, penchée mais solide et surveillée. Salut les matelots.
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1: Quelle bestiole as-tu choisi? On dirait des couinements. Une souris. Oh, je reconnais les cris de ma voisine du rez-de-chaussée, Nadia. Elle a dû se retrouver nez à museau avec notre petite bestiole. Descendons vite.
2: La la la.

0: Ah, mais la voilà, notre souris grise. Elle se grise, elle sort de la cuisine et elle file comme une flèche dans la salle de bain.
1: On l'appelle aussi souris domestique, car elle vit souvent dans les maisons. C'est une petite bestiole pas plus grande qu'un tube de dentifrice. Ses yeux sont noirs et ses larges oreilles rondes et roses. Son museau pointu est doté de longues moustaches que les scientifiques appellent vibrisses. Sa queue est fine et presque aussi longue que son corps. C'est l'un des mammifères les plus répandus sur Terre avec le rat, qui lui ressemble, mais qui lui est beaucoup plus gros.
0: Qu'est-ce qui te fait rire comme ça, petite souris?
2: J'étais en train d'essayer d'attraper une miette de gâteau coincée sous le radiateur quand Nadia est entrée. Elle a allumé la lumière, elle m'a vue. T'aurais vu sa tête? On aurait dit un poisson rouge qui avait avalé son bocal.
0: Je croyais que les souris étaient craintives.
2: C'est vrai, à la maison, ce sont des petites flippettes. Mais pas moi, et surtout pas avec Nadia. Je pèse 25 grammes toute mouillée. Et Nadia, cette géante d'au moins 60 kilos, saute au plafond dès qu'elle m'aperçoit. Ah, les humains sont vraiment toc-toc.
1: Je ne pense pas que Nadia soit toc-toc. Par contre, il y a de grandes chances qu'elle soit musophobe. La musophobie est la peur intense et irrépressible des souris et de tous les rongeurs en général. Cette phobie est souvent due au fait que les souris sont sales, qu'elles transmettent des maladies et se reproduisent vite et beaucoup. Et puis le musophobe les imagine surgir à tout moment d'un recoin sombre et... Oh!
2: Je rigole, mais c'est pas drôle. Avant, c'était le paradis des souris ici. Maintenant, c'est l'enfer et le royaume de la Javel. Avant, quand Nadia mangeait un croissant, elle laissait des miettes partout. Ça nous faisait la semaine. Puis elle a découvert qu'on vivait là. Elle s'est mise à tout nettoyer tout le temps, à boucher les trous de nos terriers, à poser des pièges atroces. Elle vaporise même de l'amande poivrée verte. Elle nous a déclaré la guerre alors que nous, on fait rien de mal. À part quelques petites crottes par-ci, par-là.
0: Quelques petites crottes, hmm?
1: Une souris peut produire 80 crottes par jour. En plus, elles sont incontinentes, c'est-à-dire que leur pipi coule constamment, laissant derrière elles une piquante et très désagréable odeur d'ammoniac.
0: Vous êtes combien à vivre ici?
2: 12 max, aujourd'hui en tout cas, mais demain, qui sait, 20, 30, 40. J'ai toujours rêvé d'une famille nombreuse. Je peux avoir 150 souriceaux par an. Alors tu vois, c'est pas impossible. Allez, il n'y a rien ici. Je file au salon.
0: Notre petite souris effrontée sort à toute vitesse de la salle de bain. Elle s'oriente en longeant les murs grâce à ses moustaches.
2: J'avais bien trouvé quelque chose à me mettre sous les incisives.
1: Comme tous les rongeurs, la souris a deux paires d'incisives. Celle-ci continue de pousser tout au long de sa vie. Mais pour qu'elle reste courte et tranchante, il faut que la souris ronge. Alors elle ronge de tout. Meubles, câbles, cartons, fils électriques. Et elle adore ça.
0: La voilà dans le salon. Elle s'arrête devant un petit tas de graines.
2: Oh, Denis, please. Elles sont de quelle couleur ces graines?
0: La souris ne voit pas les couleurs.
1: Elles sont rouges.
2: Thank you. Oh, alerte poison! On se taille. Je sens quelque chose. Oh, ça pue les pieds, mais ça se mange. J'ai bien peur que ce soit ce que je crois que c'est. Mais qui ne tente rien ne mange rien.
0: Elle court jusqu'à l'autre bout de la pièce et se poste devant un morceau de camembert.
2: J'en étais sûre, encore du fromage. Bon, je ne suis pas fan du fromage, mais comme il n'y a que ça...
0: Stop! Je te déconseille de toucher à ce fromage. D'abord parce que ce n'est pas bon pour toi, c'est trop mou, trop riche, et puis...
2: Oh, c'est pas grave.
0: Non! Il est posé sur une souricière, un piège à souris.
2: Oh, Jésus-Marie-Souris, merci, Denis. J'ai trop faim. Mon ventre crie farine. Et j'ai crié, farine, pour qu'elle... revienne. Oh, c'est la fin, Denis. Nadia a gagné. Je meurs. Je suis morte. Et je ne suis plus. Je fus. J'étais. Denis.
0: Oui.
2: Tu pourras dire en souris de mon lit que je me suis battue jusqu'au bout, comme une lionne. Je leur laisse toute ma collection de câbles à rongée anti-stress et ma souris d'ordinateur préférée. Adieu.
1: T'exagères pas un peu? Tu ne bois quasiment pas et tu n'as besoin que de 3 grammes de nourriture par jour. Ça doit pas être si difficile à trouver, 3 malheureux grammes.
2: Je sais, mais je te jure, c'est plus propre ici qu'un bloc opératoire à l'hôpital.
1: Tu as essayé les tiroirs de la cuisine?
2: J'ai tout essayé. Tu me prends pour qui? Une souris verte qui courait dans l'herbe.
1: Oh, elle se met à courir jusqu'à la table basse.
2: Nadia aura peut-être oublié de passer l'éponge. Dieu, des souris, je t'en prie. Un grain de raisin, un bout de céleri, même un vieux gaffard, je prends. Et je te jure de ne plus dire crotte et de ne plus faire peur à Nadia exprès. Je serai gentille comme une gerbille.
1: Elle saute sur la table et cherche partout en reniflant.
2: C'est pas possible. Rien, rien, rien. Crotte, crotte, crotte. Comment je vais faire, moi, pour nourrir mes enfants, mes petits-enfants, mes arrière-petits-enfants? Pourquoi vous nous persécutez, les humains? Après tout ce qu'on fait pour vous, quand je pense à mes sœurs qui chaque jour donnent leur vie pour sauver les vôtres dans vos laboratoires de la mort.
1: En effet, la souris domestique et sa variété d'élevage, la souris blanche, sont utilisées par l'homme comme animal de laboratoire pour faire avancer la recherche scientifique, tester les médicaments et guérir des maladies.
2: Vous pourriez nous dire merci?
1: Les souris n'ont pas toujours été considérées comme nuisibles. Au cours de l'Égypte antique, on considérait qu'elles étaient dotées de pouvoirs surnaturels. Elles étaient vénérées, craintes ou maudites, mais toujours respectées.
2: Oh, oh mon Dieu! Chaton dans l'immeuble!
1: Un chaton, qu'est-ce que c'est?
2: Chaton! C'est un démon! On le reconnaît à ses oreilles pointues comme les cornes du diable. Tu l'entends? Il approche à pas de velours.
1: La souris a une ouïe excellente. Elle peut bouger ses oreilles indépendamment l'une de l'autre, dans toutes les directions, et percevoir des sons qui ne sont pas audibles pour l'oreille humaine.
2: Jésus-Marie-Souris! Nadia a pris un chaton! C'est vraiment pas du jeu! À plus, Denis, je lève le camp, je capitule! Hip, hip, hip, les souris! On déménage!
0: La souris s'enfuit comme une fusée! Elle disparaît dans son trou. Elle va sûrement chez Martin, le voisin de Nadia.
1: Alors, petite souris, ce nouvel appartement?
2: Génial et horrible.
1: Pourquoi? Le propriétaire fait trop le ménage, lui aussi?
2: Martin? Le ménage? Ah, je ne crois même pas qu'il sache se servir d'un balai serpillière.
1: Bah alors c'est formidable.
2: Oh non, c'est pas formidable. Il ne mange que du burger tout pourri.
1: Bah c'est mieux que rien, non? Allez, souris!
2: Souris toi-même! Parce que je suis une souris, je dois manger de la fausse crotte! Pourquoi j'aurais pas le droit à mes 5 fruits et légumes par jour, moi aussi? Et puis, Nadia me manque, ça me ronge. J'avais jamais fait autant d'effets à quelqu'un, peut-être que je lui manque aussi.
1: Sans vouloir te blesser, ça m'étonnerait beaucoup.
2: Ah bon? Je crois quand même qu'on va redéménager. Mon vrai chez moi, c'est chez elle.
1: Et le chat?
2: Oh! Chaton, j'en fais mon affaire. C'est quand même grâce à nous qu'ils vivent dans les maisons. Ah, bah oui, c'est pour se débarrasser de nous que les humains ont domestiqué les chats. Je vais lui apprendre le respect et la gratitude, moi. C'est décidé, je fais ma valise. Hip hip hip les souris, on redéménage. Kiwi, salut Denis.
1: Salut petite souris. Je sens qu'elle ne sera pas la seule à faire ses valises. Pauvre Nadia.
2: Et au pire, Denis, je viendrai chez toi.
1: C'est comme... Enfin, je sais pas... comment dire? Ah, ça n'a pas été long.
3: Mmh.
1: Au cours de cette aventure, nous avons appris que certains humains étaient musophobes, ce qui signifie qu'ils adorent les souris, ont peur des souris, mangent des souris. Bravo ! Oui, ils ont peur des souris. Ça sentait l'ammoniaque comme aventure, mais c'était bestiolement génial.
3: La la la la la la la.
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0: Bonjour, vous êtes sur la boîte à blagues. Laissez votre message après le...
1: Avec une petite devinette pour commencer.
2: Bonjour, salut l'info. Je m'appelle Adèle, j'ai 7 ans et j'habite à Saint-Claude dans le Jura. Je vais vous raconter une blague. Un chien blanc entre dans la mer Noire. Comment en ressort-il ?
1: Je ne sais pas.
2: Mouillé ? Au revoir, salut l'info.
3: Je la connaissais pas celle-là et je valide.
2: Je m'appelle Margot, j'ai 7 ans, j'habite à Biarritz. Aujourd'hui, je voudrais vous faire une blague. Quel est le gros mot préféré des musiciens ?
1: Alors là, aucune idée.
3: Elle est rigolote, celle-là.
4: Bonjour, je m'appelle Evan, j'ai 11 ans, j'habite à Nouméa, en Nouvelle-Calédonie. J'ai une blague à vous raconter. La maîtresse de Toto qui dit à Toto, « Toto, récite-moi le verbe marcher au présent de l'indicatif. Je marche, tu marches, il marche. Toto, tu peux aller un peu plus vite, s'il te plaît ? Nous courons, vous courez, il court. Merci, j'adore votre podcast. »
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1: Je sais que c'est vous qui avez retrouvé le trésor de Nefertiti. Je vous ai à l'œil depuis un moment, depuis la disparition d'Hector.
2: Tu connaissais Hector ?
1: Disons qu'on travaillait pour la même personne. Maintenant, je veux que vous m'aidiez à retrouver la ceinture au diamant noir.
2: La ceinture au quoi ?
1: La ceinture d'Alexandre le Grand. Ne fais pas l'idiote avec moi. Je suis au courant de vos petites cachotteries. Je vous ai suivi. J'étais derrière vous quand vous avez voyagé dans le tunnel.
2: Le portail du temps.
1: Je sais que tu as des pouvoirs, Tina. Et tu vas les utiliser avec tes lettres pour me dire où est la ceinture au diamant noir. Sinon, il va t'arriver malheur.
2: Ah non, mais attendez. J'ai plus les lettres. On me les a volées.
1: C'est pas bien de mentir. J'ai trouvé ça dans les affaires de Mousse.
2: Dans les affaires de Mousse ? Je comprends pas.
3: Je suis désolée, Tina. Je les avais prises parce qu'elles ne faisaient que t'apporter des problèmes. La preuve.
2: Mais pourquoi t'as fait ça ?
3: J'ai fait ça pour ton bien.
1: Mais oh ouais, ça suffit, vous deux. C'est moi qui ai le revolver, c'est moi qui parle ici.

0: Samia et Paul sont suspectés d'avoir dérobé les papyrus antiques découverts sous les vestiges du temple grec d'Alexandrie. L'inspecteur Charef leur a interdit de quitter l'hôtel le temps que l'enquête se termine. Bénédictine, la fausse journaliste, a proposé à Paul de raccompagner Tina à l'aéroport en compagnie de Mousse. Elle en a profité pour kidnapper et séquestrer les enfants. Tina n'a désormais plus le choix. Elle doit obéir à Bénédictine et l'aider à localiser la fameuse ceinture.
1: Où est la ceinture d'Alexandre ?
2: E-P-E-T-E-S-T.
1: Ah, c'est bon !
3: Hé, taisez-vous !
4: Le delta du Naos.
2: Bah voilà.
1: Les lettres disent ça.

0: parlé à la maman de Tina.
1: Ah, et tu lui as dit...
0: Il est arrivé quelque chose.
1: Elle doit accepter que toi aussi tu te remettes avec... T'as honte de moi ou
0: Sonia,
1: quoi?
0: Sonia, Tina n'a pas pris l'avion.
1: Quoi?
0: Tina n'était pas dans l'avion. Tu as des nouvelles de Mousse?
1: Non, mais je l'appelle.
2: Alors laisse un message et je vous rappellerai.
1: Oh, c'est son répondeur. Mais qu'est-ce qui se passe?
0: J'appelle Bénédictine de la Flouze.
1: Oh. Alors?
0: Le téléphone est désactivé.
1: Il faut prévenir la police.
3: Qu'est-ce qu'on va devenir?
4: Calme-toi! Tu m'empêches de réfléchir. Ah, tu vas pas me dire que tu gères, là.
3: Bah si, c'est bon, je gère. Elle va rien nous faire tant qu'elle a besoin de nous.
4: Tant qu'elle a besoin de toi, pour interroger les lettres. Mais moi, je lui sers à rien. Elle va m'abandonner au milieu du désert en plein soleil.
3: Bah dis donc, pour un Égyptien, t'as très peur du désert et du soleil.
4: J'ai la peau sensible, moi. Je suis un geek, pas un Touareg.
3: Arrête de te plaindre!
4: Tu m'en veux toujours d'avoir volé les lettres.
3: À ton avis?
5: Super. Je vous assure, ces lettres lui répondent en bougeant toutes seules. Elles forment des phrases.
6: Écoutez-moi bien, ma petite Bénédictine. Je n'ai pas besoin d'entendre vos théories farfelues. Je suis très content de vous jusqu'à présent. Vous m'avez apporté ces papyrus qui nous donnent beaucoup d'informations sur les trésors d'Alexandre le Grand.
5: Oh, merci. Le vol a été un jeu d'enfant.
6: Les papyrus confirment l'existence de cette ceinture au diamant noir. Sa valeur doit être inestimable. Je veux juste que vous me la retrouviez. Utilisez les méthodes que vous voudrez, mais je veux des résultats.
5: Bien sûr, monsieur Harding. Mais il faut se méfier de Tina. Elle sait beaucoup de choses. Je vais la garder prisonnière le temps de trouver la ceinture.
6: Faites-en ce que vous voulez. Qu'est-ce qu'elle vous a appris?
5: Elle a interrogé les lettres dont je vous parlais. Et un message est apparu. Suivez les Naos d'Alexandrie. Cette fois, ça parle de plusieurs Naos. Il y a plusieurs temples à Alexandrie. C'est à n'y rien comprendre.
6: Non, il n'y en a aucun autre de cette époque qui pourrait cacher la ceinture au diamant noir.
5: Alors, je ne comprends pas. Suis les Naos d'Alexandrie.
6: Il ne s'agit peut-être pas de la même Alexandrie.
3: C'est-à-dire?
6: Alexandre a fondé plus d'une dizaine d'Alexandries, avec des temples. Donc il y existe bien plusieurs temples d'Alexandrie. Donc, plusieurs Naos.
5: Mais pas dans la même ville! Oh!
6: Exactement! Vous savez ce qu'il vous reste à faire.
3: Ce bruit. Tu continues à faire la tête. On est deux ici, hein, tu sais. Comme tu voudras. Je sais pas ce que j'ai, je me sens pas bien. J'ai envie de vomir.
4: Arrête de faire ton intéressant, là.
3: J'ai vraiment envie de vomir.
4: Tu te sens pas un peu bizarre? Comme si on était sur un bateau. En fait, c'est ça.
3: On est sur un bateau. On a commencé à bouger, j'ai eu le mal de mer.
7: Monsieur Brocard, Madame Ghibali. Je suis vraiment désolé de ce qui vous arrive. Bénédictine de la Flouze n'a jamais été journaliste en France.
1: Oh, quoi?
7: Il n'y a rien de plus trompeur qu'un fait évident. Elle vous a menti.
1: Mais vous savez qui elle est?
7: Absolument aucune idée.
1: Oh. Mais
7: j'ai fait un dessin d'elle. C'est ce qu'on appelle un portrait robot dans le métier.
0: Mais là, on la reconnaît pas du tout.
7: Je ne suis pas dessinateur professionnel.
1: Oui, mais là, on dirait le dessin d'un enfant de 5 ans.
0: Oui.
7: Je vais le colorier pour l'améliorer et on va l'afficher partout dans la ville.
1: Personne ne pourra la reconnaître sur ce dessin.
7: Mais je vais faire tes dessins de vos enfants aussi.
1: Non,
0: merci, ça sera pas nécessaire, on a des photos. On va venir avec vous au commissariat de police pour lancer les recherches.
7: Oh, ça ne sera pas possible, monsieur Brocard.
0: Comment ça?
7: Vous êtes toujours en résidence surveillée. Vous ne pouvez pas sortir de l'hôtel.
0: Pardon? Mais nos enfants ont été kidnappés.
1: Enfin, vous voyez bien que c'est cette femme qui est responsable.

0: Oui.
1: Oui, pour l'instant, elle est suspectée d'avoir kidnappé vos enfants. Mais vous, vous êtes suspecté d'avoir volé les papyrus.
2: Mais vous êtes encore là-dessus ?
0: C'est pas possible.
2: Non, mais je rêve.
3: Eh oh ! Oh, je me sens pas bien, vite, ouvrez !
4: Arrête ton cinéma !
3: Ah, Bénédicte, il faut vite que j'aille aux toilettes. J'ai le mal de mer. Ah ! Mais non, mais qu'est-ce que vous faites ? Ne rattachez pas avec une corde !
5: Tais-toi ! Vous allez sortir d'ici. On est arrivé.
6: Sans ménagement, Tina et Mousson débarquaient de nuit sur un quai désert, puis conduits à l'arrière d'une grosse voiture noire aux vitres teintées. Le véhicule quitte le port à vive allure et atteint rapidement les hauteurs d'une colline surplombant la ville. Il s'engage sur un petit chemin de terre où Bénédictine fait descendre les enfants. L'endroit leur semble étrangement familier.
4: Oh, ce sont les ruines d'un temple grec.
7: Ça ressemble beaucoup à celui d'Alexandrie. Il y a les mêmes couleurs.
5: Taisez-vous !
7: Mais qu'est-ce que vous allez faire ?
5: Récupérer la ceinture et revenir ensuite. Ça prendra le temps que ça prendra. Vous, vous m'attendez ici, contre cet arbre.
4: Non, mais vous savez comment on fait pour aller dans le passé ?
5: Oui, je sais. Un petit triangle sur la colonne.
7: Mais vous allez faire quoi ? Même si vous vous approchez de la ceinture, les Grecs vous la donneront pas. Vous allez vous faire tailler en pièces par les guerriers.
5: Mon pistolet est ma meilleure défense. Ils ne pourront rien contre moi.
2: Ça y est ! Le même delta qu'à Alexandrie.
4: Mais si vous allez dans le passé et que vous preniez la ceinture ou même que vous leur donniez un pistolet, ça va tout changer. Vous allez modifier le cours de l'histoire. On sera peut-être plus là.
5: On verra bien. Je suis prête à prendre le risque.
4: Qu'est-ce que tu fais ?
7: Il y a un caillou tranchant juste derrière moi. Alors, je frotte la corde comme dans les films.
4: Oui.
7: Ça y est.
4: Super, vas-y, détache-moi.
6: Sans plus attendre, Tina et Mousse prennent la direction du port. En chemin, ils aperçoivent de la lumière provenant d'une petite épicerie isolée, encore ouverte, malgré l'heure tardive.
4: Allô ?
8: Allô ?
4: Allô, papa ?
8: Tina ? Oh, Tina ! Ça vient. Tina, oui. Ma chérie, tu vas bien ?
4: Oui, ça va.
8: Et Mousse, ça va ? Tu es là ?
7: Oui, maman.
4: Il a un peu vomi à cause du bateau, mais ça va, rien de grave. On a été kidnappés par Bénédictine.
8: Oui, on le sait. Vous êtes avec elle ?
4: Non, on s'est échappé.
8: Formidable. Vous êtes où en ce moment ?
4: Dans une épicerie.
8: Oui, mais dans quelle ville ?
4: On est dans une autre Alexandrie, mais on n'est plus en Égypte.
8: Mais quelle Alexandrie ? Alexandre en a fondé plus d'une dizaine d'Alexandrie.
4: Ben, je sais pas laquelle. On est au bord de la mer, dans un port.
8: Et tu as dit que tu étais dans une épicerie ? Demande à l'épicier.
4: Ah oui. Pardon, monsieur ? On est où, là ?
7: Dans quelle ville ?
9: Iskenderun.
4: Je comprends pas, il dit qu'on n'est pas à Alexandrie, mais qu'on est à Iskenderun.
8: Iskenderun, c'est l'autre nom d'Alexandrette. Vous êtes en Turquie. Bon, restez dans l'épicerie. On va rappeler à ce numéro le temps de s'organiser. Et on va venir vous récupérer les enfants, hein ?
4: D'accord.
7: Alors ? Ben, on doit attendre là qu'ils viennent nous chercher. Bon. Mais ça va prendre des heures. Enfin, au moins une journée. Moi, ça me dit rien de rester là.
4: Et qu'est-ce que tu suggères ?
7: Je pense qu'il faut qu'on retourne dans le passé pour s'assurer que Bénédictine ne cause pas trop de problèmes.
4: T'as raison. Il faut essayer de sauver la ceinture.
7: Oui.
6: Tina et Mousse reviennent sur leurs pas et s'engagent sur le petit chemin de terre du temple grec. Ils s'approchent de la colonne, appuient sur le fameux delta, ce petit triangle incrusté dans la pierre. Le mécanisme s'enclenche et la colonne s'entr'ouvre sur un passage intérieur qui s'enfonce dans le sol.
4: Non, c'est à moi de passer devant. T'es devenu bien courageux, dis donc.
7: Je dois me faire pardonner. C'était nul de t'avoir volé les lettres. C'est bon, je te pardonne.
3: Mais quand même, on voit rien du tout là-dedans.

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4: Et coucou les petites curieuses et les petits curieux, allez hop, on croque direct dans la glace et... Aïe, aïe, aïe.
5: Bonjour, je m'appelle Mina et j'ai 9 ans. Je voudrais savoir pourquoi, quand on a quelque chose de très froid dans la bouche, ça fait mal aux dents. Merci.
4: Et je confirme, Nina, très froid, ça fait très très mal aux dents. Pourquoi ça fait mal comme ça à certaines personnes? Caroline Gorin, vous êtes dentiste, vous exercez notamment à l'hôpital, au Grand Hôpital Nord de Paris.
6: Oui, bah, bonjour Nina, alors je pense que tu fais référence à une glace, par exemple l'été, où tu te mets à croquer dans la glace et...
4: Aïe!
6: Ça fait vraiment très très mal. Alors, pour comprendre pourquoi ça fait mal, il faut savoir de quoi est composée la dent, en fait. Et en fait, au cœur de la dent, il y a le nerf de la dent. Le nerf, c'est ce qui va conduire le signal douloureux au cerveau pour lui dire bah, « ça fait mal ». Et en fait, dans le cœur de la dent, donc, il y a ce qu'on appelle la pulpe dentaire, dans lequel il y a le nerf, et autour de la pulpe, il y a la dentine. La dentine, c'est un tissu un peu plus dur, mais dans lequel il y a des petits canaux. Et dans ces petits canaux, il y a un petit liquide à l'intérieur. Et autour de la dentine, il y a l'émail. Alors, il se trouve que l'émail, qui est censé être le plus dur du corps humain et qui est censé être vraiment le bouclier de la dent, quand on est enfant, il est un peu moins minéralisé que quand on est adulte. Il est un petit peu immature, en fait. Il lui faut encore se maturer. C'est pour ça qu'on vous dit, quand vous êtes enfant, de ne pas boire de soda. Il faut un peu être gentil avec son émail. Il faut le laisser se maturer. On a souvent plus de caries aussi quand on mange des bonbons parce que l'émail, il est un peu moins costaud. Et en fait, il va laisser passer des petites informations. Donc en fait, le froid, le chaud, le sucre, ça va faire bouger le liquide qui est à l'intérieur des petits tubes qui sont dans la dentine. Et le fait de faire bouger ça, ça va créer une pression sur le nerf dentaire et ça va donner un signal douloureux.
4: Ah, c'est à cause de ça. Et comment ça se fait qu'il y ait des gens qui soient plus ou moins sensibles au froid?
6: Alors, il y a des gens qui ont un émail plus ou moins poreux, déjà. Mais il y a souvent, par exemple, chez les adultes, c'est ce qui se passe, c'est quand on a un brossage de dents qui est un peu, on va dire, on dit traumatique, mais ça veut dire qu'il est un peu dur.
4: On y va un peu trop fort. Quoi.
6: On y va un peu trop fort sur la gencive. Souvent, la gencive, elle remonte un petit peu et elle laisse apparaître la racine. Et en fait, la racine, elle n'est pas composée d'émail.
4: Ah, dessus. Donc elle n'a pas son bouclier pour...
6: Elle n'a pas le bouclier. Et donc, en fait, la dentine de la racine... elle va être beaucoup plus fragile et beaucoup plus exposée à tout ce qui se passe dans la bouche. Et là, en fait, on va avoir des sensibilités dentaires.
4: Qu'est-ce qu'on peut faire pour essayer de moins souffrir?
6: Alors déjà, il y a des dentifrices contre la sensibilité dentinaire. Et en plus, il y en a aussi pour les enfants. Moi, ce que je conseille à tous les enfants qui ont des sensibilités, c'est de masser leurs dents avec le dentifrice aux endroits où ça leur fait mal. En faisant le massage en plus du brossage de dents, ça permet de renforcer les cristaux de l'émail pour qu'il soit plus mature, qu'il devienne
4: bien solide, quoi.
6: Voilà, qu'il se renforce un peu.
4: Et vaut mieux masser avant ou après le brossage de dents?
6: Après le brossage. Comme ça, on laisse la petite couche.
4: Ah, donc on rince pas?
6: On rince pas trop. En tout cas, on peut enlever le gros excès si, voilà, s'il reste beaucoup de choses, mais on rince pas trop et ça permet vraiment de reminéraliser en fait un peu l'émail. Mais ce qu'il faut surtout pas faire, c'est boire du soda. Des choses très sucrées et très acides.
4: Parce que ça, ça grignote,
6: l'émail.
4: Alors, on y va doucement hein, sur les sodas et le sucre en général. C'est peut-être pas très drôle, mais c'est pour vos dents et toute votre santé. 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
1: Il y a longtemps, très longtemps, bien avant la merveilleuse invention de la crêpe, le monde était peuplé de chevaliers, de dragons, de magiciens et de fées. Du centre de l'Angleterre jusqu'à la Bretagne, s'étendait un immense territoire fait de brumes, de légendes et de forêts impénétrables.

0: le royaume de l'ogre. L'époque est trouble, la couronne menacée. Uther Pendragon, le roi, le chef des Bretons, a été assassiné. Après de longs mois de chaos, son fils, le jeune Arthur, a finalement réussi à rétablir la paix. À la demande du magicien Merlin, il a réuni autour d'une grande table ronde les plus valeureux chevaliers du royaume. On les appelle depuis ce jour les chevaliers de la table. Eh bien, ronde, hein, puisque la table est ronde. Une bien jolie histoire, n'est-ce pas? Pleine de bravoure, de cœur pur et d'épée qui scintille. Mais, toi et moi, nous le savons, derrière chaque récit se cache souvent une chaussure. Pas du tout, qu'est-ce que je raconte? Un autre récit, bien plus obscur. L'héroïne de cette odyssée s'appelle Morgane. C'est une grande fée. Ses pouvoirs sont immenses. Elle peut voler dans les airs et se transformer en animal. Elle a lu tous les livres. Elle connaît les plantes et peut soigner toutes les blessures. Morgane est la demi-sœur du valeureux roi Arthur. Ses compagnons de la table ronde, elle les connaît à peu près tous.
1: Oui, bon, ça va. On leur donne une épée pour faire joujou et ils sont persuadés d'avoir inventé la recette du cake au citron. Franchement, pourquoi on s'extasie toujours devant des bandes de gogoles en armure?
0: Morgan n'est pas du genre à se laisser impressionner. C'est une femme libre qui n'obéit qu'à elle-même. Elle règne sur l'île d'Avalon, où commence d'ailleurs notre odyssée. Celui qui pénètre sur l'île d'Avalon bascule dans un autre monde qui n'est plus tout à fait celui des humains. À Avalon vivent les fées, les magiciens et les druides. C'est un lieu merveilleux, planté de pommiers, traversé de longues rivières qui éclaboussent le visage en faisant 1000 poussières de diamants. Lorsqu'elle contemple son royaume, Morgane se sent puissante. Et pardi, c'est vrai qu'elle l'est. Sans savoir, elle le tient du plus grand des magiciens, Merlin. Morgane, depuis peu, est une femme amoureuse. Elle a donné son cœur au jeune chevalier Guillaume. Mais la tendresse, hélas, ne répare pas toutes les blessures. Le passé de Morgane est sombre. Il a la couleur du chagrin. Attention, nous sommes sur le point de remonter les mystérieux couloirs du temps.

Morgane n'a pas toujours vécu à Avalon. Autrefois, elle aussi habitait le royaume de l'ogre. Elle était alors une tortue. Manon, une enfant. Une nuit terrible, le roi Uther Pendragon déclara la guerre à son père, Gorlois, le duc de Tintagel. Pourquoi ? Eh bien, Uther était tombé amoureux de son épouse, la mère de Morgane, la délicieuse dame Igerne. Il en était si fou qu'il était prêt à répandre le sang pour prendre possession de son cœur. Affolé, Merlin lui proposa alors son aide. Grâce à un tour de magie dont lui seul a le secret, Uther prit l'apparence de Gorlois. Igerne n'y vit que du feu, elle s'abandonna dans ses bras. Pendant ce temps, Uther fit assassiner le vrai Gorlois dans la forêt.

0: Puis, il épousa Igerne et se débarrassa de la petite Morgane.
1: Fais ton baluchon, ma petite. Tu vas partir loin. Très loin.
0: Et c'est ainsi que Morgane, chassée loin des siens, s'est retrouvée à Avalon, l'île des fées. Là-bas, elle s'est tournée vers les sciences et la magie.
2: S'il y a une chose qu'aucun roi ne pourra jamais me reprendre, c'est mon savoir.
0: Morgane, très vite, s'est révélée extrêmement douée. Elle finit par attirer l'attention de Merlin, qui, impressionné par ses talents, décida de lui enseigner ses plus puissants sortilèges.
3: Utilise les forces de l'univers. La nature, c'est elle qui te donnera la puissance. Tu verras, la vie de magicien, c'est génial. On peut se transformer en chèvre, en biche, en oiseau.
0: Morgane, qui a les cheveux et les yeux noirs, avait choisi le corbeau. Souvent, on la voyait voler dans le soleil couchant, ses deux grandes ailes déployées dans le ciel. Entre-temps, son demi-petit frère, Arthur, était né. Les années ont passé. Morgane est devenue une grande fée. Depuis qu'elle a rencontré le jeune chevalier Guillaumard, la vie, heureusement, s'est faite un peu plus douce. Mais enfin, jusqu'à quand? Le chevalier, depuis quelques semaines, se comporte d'une façon bien étrange. Guillaumard vient de moins en moins la voir à Avalon. Il reste au royaume de l'Ogre, prétextant de grandes réunions dans la forêt de Brocéliande, au cœur de la Bretagne.
2: C'est absurde. Les chevaliers n'ont jamais de réunion. C'est sûr, il y a un crocodile sous le palmier.
0: Pour en avoir le cœur net, un soir, Morgane décide de le suivre. En pensée, bien sûr, grâce à sa magie. Elle ferme les yeux et le voit, là, marcher, le cœur léger. Guillaumard sautille. Il agite sa main dans les airs. Ma parole. Mais que fait-il? Est-ce une mouche? Une abeille qui soudain le picote? Oh non. Il salue une jeune femme. Guillaumard se met à courir. Il saute dans ses bras et l'embrasse. La douleur est si forte que Morgane s'effondre par terre. Elle pleure de rage.
2: Pauvre petit cœur, combien de fois vas-tu encore te fendre?
0: Puis, elle se relève. La vengeance n'attend pas. Immédiatement, elle apparaît devant Guillaumard. Le chevalier n'a pas le temps de prononcer un seul mot. Morgane le foudroie du regard. Ses pieds, ses jambes, ses bras, son visage, tout son corps devient de la pierre. Et il se transforme en montagne. Ah, non. Oh, pardon, excuse-moi. Je n'avais pas bien vu. En minuscule caillou.
2: Oui, Laure. Ce cloporte si insignifiant, j'en aurais fait une montagne.
0: Morgane plaisante, mais ce n'est qu'une façon de masquer sa douleur. Depuis trop longtemps, elle est trahie, rejetée, blessée. Il est temps que le monde connaisse l'étendue de sa fureur. Autour d'elle s'étend un bien joli vallon. Elle décide de lui jeter un petit sortilège.
2: Jolie vallée, tu seras désormais connue sous le nom de Val sans retour. Chaque homme qui te traversera pourra connaître deux sorts. s'il n'a jamais trahi sa dame, il en sortira sain et sauf. Si un jour il a été infidèle, il deviendra ton prisonnier. Les femmes viendront à leur guise pour les aimer comme bon leur semble, mais eux, plus jamais, ils ne pourront partir à l'aventure pour la gloire et l'honneur ou je ne sais quoi. Tel sera le sort des faux amoureux.
0: Puis, elle s'en va. Au fil des années, le Val sans retour accueille de nombreux prisonniers. Dans le royaume de l'ogre, on commence à s'inquiéter. Les chevaliers disparaissent les uns après les autres sans que personne, et particulièrement le roi Arthur, n'y comprenne rien.
4: Ma parole, mais où sont-ils passés ? Sont-ils retenus à une super foire à la saucisse dont personne ne m'aurait parlé ?
0: Morgane, non mécontente de son petit tour, poursuit ses aventures. Les chevaliers de la table ronde continuent de l'hériter, n'empêche, ils peuvent toujours compter sur elle pour soigner chacune de leurs blessures. Au fond, si la fée agit ainsi, c'est pour protéger son petit frère, Arthur, qu'elle a toujours adoré. Elle passe d'ailleurs souvent le voir pour s'assurer que tout va bien dans son château de Camelot, où il s'est installé avec son épouse, la reine Guenièvre. Lors d'une de ses visites, le cœur de Morgane, de nouveau, se met à battre la chamade. Au château de Camelot, on croise toutes sortes de chevaliers. Le plus valeureux, le plus intelligent, le plus beau. Mais non, pas tout à fait le plus drôle. Oh ben non, il ne faut pas exagérer. S'appelle Lancelot du Lac. Lorsqu'elle l'aperçoit, Morgane en tombe immédiatement amoureuse. Et tandis qu'elle observe, émerveillée, son visage si doux, si calme, d'étranges visions apparaissent au fond de sa pupille.
2: Le cœur de Lancelot est déjà pris ? Il appartient à une autre ? Mais à qui ? Oh non, c'est pas vrai ! À la femme d'Arthur, la reine Guenièvre !
0: Immédiatement, elle prévient son frère. Hélas, il refuse de la croire.
4: Mais qu'est-ce que tu me racontes ? Ma femme et mon plus fidèle chevalier, ils s'aimeraient en secret ?
0: Une fois encore, Morgane est rejetée, abandonnée.
2: Patience, petit cœur, patience,
0: murmure-t-elle en quittant le château de Camelot.
2: La vengeance viendra à toi.
0: Lancelot a passé son enfance dans la forêt de Brocéliande. Il y retourne très souvent. Quelques semaines plus tard, il découvre l'entrée du fameux Val sans retour. Il fait tellement beau à l'intérieur. L'herbe est si verte qu'il décide de s'y engouffrer. Ce qu'il découvre, mamma mia, il n'en croit pas ses yeux. Partout, des chevaliers sans leur armure gambadent le sourire aux lèvres. Ils jouent de la musique, ils boivent des vins délicieux.
5: C'est étrange,
0: pense Lancelot.
5: Ils ont l'air heureux, mais quelque chose ne va pas.
0: Eh oui, banane, ils sont prisonniers. Lancelot, dont l'amour pour Guenièvre est très pur, traverse le Val sans retour, sans encombre, et même plus. Ils auront le charme de Morgane. La fée est hors d'elle.
2: Il ne m'échappera pas, ce concombre des mers.
0: Aussitôt, grâce à sa magie, elle l'enferme dans un cachot. Là, toutes les nuits, tous les jours, Lancelot dessine sur les murs le portrait de sa belle Guenièvre. Morgane, au début, enrage.
2: Mais c'est pas vrai. Il ne pourrait pas dessiner autre chose ? Une biche ? Un chevreuil ? ou même, tiens, une tortue.
0: Et puis, soudain, elle a une révélation.
2: Ces dessins sont une preuve. Lorsque mon frère Arthur les verra, il n'aura pas d'autre choix que de me croire.
0: Vite, elle le fait chercher. Entre-temps, Lancelot réussit à s'échapper, mais peu importe. Le plus important pour elle, désormais, c'est la réaction de son petit frère. Va-t-il enfin la croire ? Hélas, c'est peine perdue.
4: Morgane, comment as-tu pu inventer une ruse si sournoise ? Tu n'es plus ma sœur.
0: Puis il s'en va en galopant dans un nuage de poussière. Morgane a les jambes en coton. De tous les mauvais tours que lui a joué le destin, celui-ci est sans doute le pire. Cette fois, la coupe est pleine. De quoi ? Mais, ma foi, de haine. Morgane n'est pas la seule à souhaiter la fin du roi Arthur. Son neveu, Mordred, rêve lui aussi d'écrabouiller le roi. Il veut s'emparer de la couronne et monter sur le trône. Mordred sera l'instrument de sa vengeance. Morgane attise dans l'esprit de son neveu le feu de la violence. Lorsqu'il est enfin prêt, elle l'envoie au combat. Le roi Arthur n'a pas livré bataille depuis fort longtemps. Le pauvre est un peu rouillé. Mordred n'en fait qu'une bouchée. Au moment où il lève son épée dans le ciel pour donner le dernier coup, le coup fatal, Morgane sent son cœur se briser. Elle le comprend tout à coup. Sa haine est allée trop loin. Hélas, c'est trop tard. Le corps de son petit frère, le roi Arthur, gît par terre. Alors Morgane le prend dans ses bras, puis elle l'emporte, loin, sur son nid. À Avalon.

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La mystérieuse et magnifique forêt de Brocéliande existe-t-elle? Eh bien, difficile à dire. Selon certaines sources, il pourrait s'agir de la jolie forêt de Pimpon qui se trouve en Bretagne. Si tu es de passage dans le coin, n'hésite pas à y jeter un œil. Et puis surtout, écris-moi pour me dire ce que tu en penses.

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1: Bonjour, vous êtes sur la boîte à blagues. Laissez votre message après le...
2: Allez, pas de compétition ici, mais un défilé de super blagues pour nous faire toujours plus rire.
3: Bonjour, je m'appelle Camille, j'ai 8 ans, j'habite à côté de Lyon et j'ai une blague pour vous.
2: Salut Camille.
3: Pourquoi les pigeons roux ne peuvent pas aller à la piscine?
2: Je ne sais pas.
3: Parce que les pigeons roux coulent.
4: Génial cette blague, je vais la raconter à mes potes.
3: Au revoir, à bientôt.
5: Bonjour, je m'appelle Aurélien, j'ai 6 ans et je veux bientôt avoir... 7 ans.
2: Salut Aurélien.
5: Comment on appelle les oiseaux qui se grattent d'un seul côté?
2: Un oiseau qui se gratte d'un seul côté? Jamais vu ça, moi.
5: Un oiseau migrateur.
2: Ah, un oiseau migrateur.
5: Au revoir, j'adore votre émission.
6: Coucou, salut l'info. Je m'appelle Charlie, j'ai 10 ans et j'habite à Sauve, dans le Gard.
2: Coucou Charlie, on t'écoute.
6: Aujourd'hui, j'aimerais vous raconter une blague. Vous connaissez la blague de la feuille?
2: Pas le moins du monde.
6: Elle déchire.
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1: Chers amis, bonjour.
2: Bonjour.
1: On trouve à Régus une dizaine de petits monuments de prière, des monuments religieux. Quel est le nom de ce type de construction ? On appelle ce type de petite construction des oratoires, des lieux de prière, parfois en pleine campagne. Il y a par ailleurs à Régus deux moulins à vent et nous sommes bien installés dans ce village provençal de Régus, dans le Haut-Var, 2600 habitants. Le cœur du village est très joli et vraiment typique de la région, avec des ruelles, des maisons souvent colorées, un campanile, une église, des chapelles, des fontaines et un environnement tout à fait méditerranéen et provençal. Dans l'une des chapelles est installé un musée de la mémoire et du souvenir des anciens combattants de Régus. Et alors, ces deux moulins à vent, ils dateraient des 12e, 13e, 14e siècles à peu près. L'un des deux moulins est ailé et parfois voilé, donc on peut faire tourner les ailes pour certaines occasions. À certaines occasions, on peut aussi y faire de la farine. L'autre moulin accueille un écomusée agricole. Il faut saluer le travail de l'association Les Amis des Moulins de Régus qui propose des visites guidées sur l'histoire, le travail de restauration et le fonctionnement de ces moulins de Provence. Et d'ailleurs, vous pouvez noter que le premier week-end du mois d'août, ce sera ici à Régus la fête des moulins. Le spécial jeune aujourd'hui, Ethan Grabowski et Célian Cadoret. Bonjour Ethan.
3: Bonjour Nicolas.
1: Tu habites Quinçon. C'est un village, Quinçon.
3: Oui.
1: Tu es au collège à Quinçon ou dans une autre ville ?
3: Non, je suis au collège d'Ops.
1: Ops, A-U-P-S. En quelle classe es-tu justement ?
3: En cinquième.
1: Cinquième, pour quelque temps encore. Quels sont tes centres d'intérêt ? Qu'est-ce que tu aimes bien ?
3: J'aime bien les BD, les classiques, comme Astérix et Obélix.
1: Ah oui, en effet, les classiques, oui. Tu as des frères et sœurs ?
3: Oui, j'ai un grand frère.
1: Un grand frère. Qu'est-ce qu'il fait ton grand frère, lui ? Qu'est-ce qu'il aime bien ?
3: Il aime jouer à la console.
1: Donc tout seul ?
3: Oui, il joue à FIFA.
1: Et toi, non ?
3: Des fois.
1: De temps en temps ? Il te prête sa console ?
3: Non, c'est celle de mon père.
1: Ah ouais, c'est ton papa qui prête la console à ton frère qui lui-même, de temps en temps, te passe la console. Ethan, c'est la première fois que tu participes ?
3: Oui.
1: Tu écoutes l'émission ?
3: Oui.
1: Explique-moi comment tu écoutes l'émission, comment ça se passe, dans quel cadre ? C'est en voiture, c'est à la maison, c'est en déjeunant ?
3: C'est en voiture, quand je reviens du collège le mercredi. Je l'écoute.
1: C'est ça. Tu réponds aux questions ?
3: Des fois.
1: Parfois, oui, c'est ça. C'est le principe du jeu. Hein. Ethan, tu es avec un lycéen. Bonjour, Célian.
4: Bonjour, Nicolas.
1: Célian Cadoret. Tu es en pleine révision, en fait, pour le bac. Tu es en terminale. Quelle était ta spécialité ou quelles sont tes spécialités ?
4: Oui, il y a deux spécialités. C'est numérique et sciences d'informatique et sciences d'ingénieur.
1: Voilà, bonne chance pour la dernière ligne droite importante. Alors, l'informatique, c'est ce qui te passionne ?
4: Ah oui, totalement.
1: Ouais. Qu'est-ce que tu fais dans ce domaine, à titre personnel ?
4: Je code des trucs plus ou moins utiles. Par exemple, des petits logiciels pour mieux calculer. Ou alors, simplement, des petits jeux.
1: Qu'est-ce que tu fabriques comme jeu, par exemple ?
4: Dernièrement, je suis en train de faire un jeu de dames avec un logiciel de dessin.
1: Créé de toutes pièces par toi ?
4: Pour l'instant, oui.
1: Ouais. Qu'est-ce que tu utilises comme langage en informatique ?
4: Pour l'instant, Python.
1: Python. Et les vacances, qu'est-ce que ça va être ? Tu vas aussi coder, tu vas aussi créer des jeux informatiques, ou alors tu vas profiter un petit peu de la nature aussi environnante ?
4: Non, je vais passer un concours pour mon école que je veux.
1: Ah, quelle est l'école que tu souhaites l'année prochaine ?
4: L'école 42.
1: Qu'est-ce que c'est l'école 42 ?
4: C'est une école d'informatique des sciences.
1: Comme par hasard, oui, c'est ça.
4: Oui.
1: Et qui est basée où ?
4: À Nice.
1: Bonne chance alors.
4: Merci.
1: Ouais, il faut réviser, mais bon, c'est ton domaine et tu aimes ça. Et...
4: Ah, je pense.
1: Ah, ça serait super, hein, franchement. Le rêve. Et sinon, il y a un autre objectif pour l'année prochaine ?
4: Oh,
1: non, c'est l'école.
4: Être heureux.
1: Être heureux. Ah, bravo, on garde ça. Être heureux. L'un n'empêche pas l'autre, d'ailleurs. Ethan Grabowski, Célian Cadoret, le spécial jeune, dans le Haut-Var. Question bleue, envoyée par Elouan ou Elouane Mingui, qui habite le Pont de C, dans le Maine-et-Loire. Dans quelle ville a été construit le tout premier métro ?
3: Paris ?
1: Pas à Paris, mais à
4: Londres.
1: À Londres, la première ligne a ouvert en 1863. Le plus ancien métro du monde, c'est Londres. Chemin de fer, souterrain, métro. 1863 à Londres, première ligne. Deuxième question, le spécial jeune de Sylvie Doré à Lyon, dans le 6e arrondissement. Quel événement mondial a eu lieu pour la première fois en Uruguay en juillet 1930 ?
3: La Coupe du Monde ? De football.
1: Eh oui, c'est pas FIFA ça, hein, mais c'est la première Coupe du Monde de football en Uruguay, Amérique du Sud, 1930. Troisième question bleue, envoyée sur franceinter.fr par Émilien Adam Janin, qui a 9 ans, nous dit-il, et qui habite Villemotier, dans le département de l'Ain. Gigoro Cano.

0: kick, hein, moi je trouve.
1: Si vous me dites que c'est du karaté.
0: Ce n'est pas l'inventeur du karaté.
1: Judo.
0: C'est l'inventeur du judo. Jigoro Kano. Bien joué. Question blanche. De Yanis Maifaux à Chasseneuil-du-Poitou, dans le département de la Vienne. Blois, connaissez, vous avez entendu parler de la ville de Blois?
1: Non.
2: Non.
0: D'accord, ça va faire plaisir aux habitants de la région. C'est la préfecture du Loir-et-Cher. Et il se trouve que cette jolie ville de Blois, qui a d'ailleurs un très beau château, est bâtie sur les bords d'un cours d'eau. Lequel?
2: La Loire.
0: En effet, c'est la Loire qui passe à Blois. Ouais. Et le château de Blois domine le fleuve. Question blanche qui nous a été transmise par Daria Leluyère à Pemerie-de-Quintin, en Bretagne, Côte d'Armor. Quel est le nom de l'agence fédérale américaine qui est le centre de la recherche spatiale fondé en 1958? On va laisser M. Pailleret, parce qu'il aime ça, jouer quelques notes du métallophone. Mais il l'aime, certes, mais nos auditrices et auditeurs aussi aiment le métallophone de Yann Pailleret. Ça vous permet de réfléchir aussi. Non. Quelle est votre réponse alors?
1: La NASA.
0: C'est la NASA, la bonne réponse. National Aeronautics and Space Administration. Donc National Aeronautics and Space Administration. J'essaie de prononcer le mieux possible. Et c'est donc la NASA, responsable du programme spatial civil des États-Unis, fondé en 1958. Question rouge d'Arlette Barbet, qui habite Raux dans le Calvados. Quand on pratique une ascension dans les Alpes, on pratique...
1: L'alpinisme.
0: L'alpinisme. Nous sommes d'accord, c'est liant. Quel nom donne-t-on à cette activité, donc escalade, quand on la pratique, cette activité, dans la cordillère des Andes en Amérique du Sud? Là aussi, question ouverte, autant de réponses que vous le voulez. Donc, dans les Alpes, c'est l'alpinisme, et dans les Andes?
1: C'est l'andisme.
0: Comment dis-tu?
1: Andisme.
0: J'ai pas bien entendu.
1: Andisme, c'est un jeu de mots.
0: Alors, c'est pas tout à fait andisme, tu as dit andisme?
1: Andisme.
0: Andisme, pas tout à fait, pas tout à fait. Alors, ce n'est pas...
2: Andisme?
0: Non.
1: Ah, l'andinisme.
0: L'andinisme, c'est ça. Quand on pratique cette activité dans les Andes, on ne parle pas d'alpinisme, on parle plutôt d'andinisme. A-N-D-I-N-I-S-M-E. Vous avez étonné Célian, répondu à toutes les questions. Voulez-vous poursuivre avec le...
2: Banco,
0: d'accord. Ils le disent avec une certaine retenue, mais je sens qu'ils en ont très envie. Ils veulent tenter de répondre à cette question à 500 euros.
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0: Ethan Grabowski aime la bande dessinée, les classiques, il nous l'a dit. Célian Cadoret, c'est l'informatique. Il code, il va coder pendant les vacances. Est-ce que tu t'intéresses à l'intelligence artificielle?
1: Oui.
0: Oui. Tu as un petit peu suivi tout ça?
1: Oui, on s'inquiète un peu pour rien.
0: Ah, tu penses qu'on s'inquiète pour rien?
1: C'est beaucoup trop sous-développé en attendant. Enfin, en ce moment, c'est trop sous-développé l'intelligence artificielle pour représenter un réel danger.
0: D'accord. Mais ça peut changer.
1: Oui.
0: Ça peut aller vite. Parce que peut-être qu'un jour, nous aurons des candidates et candidats qui seront en fait des robots.
1: Oh, ça pourrait être drôle.
0: Oui, c'est ça. Mais enfin bon, on fera des économies, puisqu'on gardera les sous. Mais je ne le souhaite pas, évidemment. Vous êtes les bienvenus, toutes et tous, pour assister au jeu des 1000 euros, pour y participer, comme le font aujourd'hui Ethan et Célian, qui vont tenter de répondre à cette question banco de Suzanne Zamarini à Simande dans le Rhône. Dans quel corps de métier les ouvriers étaient-ils appelés les gueules noires? Dans quel corps de métier les ouvriers étaient-ils surnommés les gueules noires?
1: Les mines de charbon.
0: Et donc les...
1: Ah, les mineurs.
0: Les mineurs surnommés les gueules noires dans les mines de charbon. La mine. Vous avez gagné le banco. Voulez-vous poursuivre le jeu avec le...
4: Super.
1: Sinon, il n'y a pas de jeu, j'ai envie de dire. Super banco.
0: Ça part en... Question super banco, c'est un calcul mental et vous n'avez pas d'assistance d'un robot, vous n'avez pas d'intelligence artificielle, vous avez votre intelligence, votre cerveau, ce qui n'est pas rien. Question de Jean-Michel Irachet qui habite Bayonne dans les Pyrénées-Atlantiques.

quantique. Un terrain carré a une superficie de 144 mètres carrés. Combien mesure son périmètre ? Question reposée tout de suite. Un terrain carré a une superficie de 144 mètres carrés. Combien mesure son périmètre ?

0: On essaie chez soi. On rappelle la question. Un terrain à une superficie de 144 mètres carrés. Combien mesure son pourtour, donc ? Ethan, ce genre de problème, tu l'étudies en classe ?
1: Pas trop.
0: Pas trop. Alors, c'est liant, toi ?
2: Oh, c'est plutôt facile, ça.
0: Ouais, pour toi, c'est facile. Ah oui, mais c'est bien de se compléter aussi. On a un collégien et un lycéen. Donc, la réponse, cette réponse, la réponse que vous donnez, c'est ?
2: 48 mètres.
0: 48 mètres ! 144 mètres carrés. Tu peux nous expliquer ça ?
2: C'est bien. Racine carrée de 144 fois 4.
0: Ouais, bravo, très bien. Alors ça, c'est une explication assez rapide et efficace, mais c'est vraiment le mathématicien qui parle, et l'informaticien aussi d'ailleurs, habitué aux chiffres. Donc je rappelle qu'un terrain carré a une superficie de 144 mètres, donc c'est 12 mètres sur 12, c'est ça ? Côté de 12 mètres, c'est ça ? Donc périmètre 12 fois
2: 4.
0: 4. Tu es d'accord, Ethan, ou...
1: Oui.
0: D'accord. Et 12 fois 4, ça fait
1: 48.
0: 48, c'était la bonne réponse. Super, banco, gagné. Ethan Grabowski, c'est Lian Cadoret. Ils se font un check. Les 1000 euros, ainsi que le petit Larousse illustré et une boîte de jeux avec 500 questions, 100% culture générale, intitulée « Le grand défi », publié par Larousse. Bonne journée et à demain, si vous le voulez bien.

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3: Et coucou les petites curieuses et les petits curieux, atelier informatique.
4: Bonjour, je m'appelle Marion, j'ai 12 ans et j'aimerais savoir à quoi on reconnaît un logiciel libre de droit. Merci beaucoup, au revoir.
3: Et merci à toi Marion, à quoi reconnaît-on un logiciel libre de droit? Je ne sais même pas ce que ça veut dire, enfin j'ai des doutes. Alors Nicolas Arpajon, expliquez-nous s'il vous plaît, vous qui êtes expert en cybersécurité.
5: Alors on parle davantage de logiciel libre. Libre pourquoi? Parce que ça veut dire que ces auteurs ont posé comme préalable le fait que tout ce qui sont les lignes de code, la manière dont il a été composé, est rendu accessible à tous et peut être utilisé par tous. C'est intéressant, ça veut dire aussi que ça permet de personnaliser ensuite des solutions, de les adapter à son propre environnement et l'opposer.

0: l'opposé ou le contraire. Soit on parle de logiciels propriétaires, lorsque, au contraire, vous ne pouvez les avoir qu'en échange du paiement d'une somme d'argent, que vous n'avez pas la recette, le détail qui compose le logiciel en question, c'est-à-dire tous les ingrédients, la manière dont il a été écrit, rédigé, qui reste confidentiel, secret, et considérant qu'il s'agit d'un élément stratégique. Ce sont deux écoles, par exemple des grands logiciels, une grande maison et un grand éditeur de logiciels comme Microsoft a fondé son développement sur le paiement de licences annuelles qui sont réglées par les consommateurs, alors que par exemple, vous avez des logiciels de bureautique, on pense à OpenOffice, OpenStreetMap, qui sont des logiciels de cartographie. Vous cherchez votre lieu de vacances, comment se rendre à votre école, vous pouvez aller sur OpenStreetMap, qui sont des logiciels libres, c'est-à-dire qui ont été composés par des gens qui ont mis à disposition de la communauté l'intégralité de l'écriture de leur logiciel.
1: Donc des logiciels libres, il y en a plus aujourd'hui que des logiciels propriétaires,
0: enfin, alors, c'est difficile de dire en termes comptables. Par contre, ce qui est certain, c'est que souvent, il y a une communication, il y a un marketing autour des logiciels propriétaires. Pourquoi ? Parce que ça conditionne la performance commerciale
1: ça
0: de leur
1: vendre.
0: Réussite. Exactement. Donc, c'est vrai que c'est une vraie presque philosophie politique d'avoir des gens qui vont mettre à disposition leur expertise pour créer ces logiciels libres qui vont être gratuits à la fois dans leur conception, c'est-à-dire qu'il n'y a pas d'abonnement à payer, mais également qui ne sont pas fondés sur l'exploitation des données qui transitent par leur service pour financer l'activité. Sachant évidemment que si une entreprise veut les déployer chez elle, c'est pas qu'ils soient gratuits, parce qu'après il faut avoir de l'expertise, des têtes bien faites, des gens qui ont la compétence pour les déployer dans leurs propres environnements. Mais en tout cas, le logiciel est accessible à tout un chacun. Et ça, c'est aussi un gage de sécurité et de confiance parce qu'ils sont auditables par
1: ça
0: n'importe
1: veut dire
0: qui.
1: Quoi, auditable ?
0: Auditables, c'est-à-dire qu'on peut faire un audit, on peut les étudier, les analyser ligne à ligne. Et donc, vous savez, un peu comme une recette de cuisine dont vous connaîtriez les ingrédients, les conditions de cuisson. Et éventuellement, d'ailleurs, vous pourriez en rapporter une partie chez vous et la personnaliser à vos goûts ou à vos contraintes alimentaires.
1: Oui, mais alors, il faut savoir quand même bien cuisiner. Hein. Salut les matelots !

0: 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Allez, on s'écoute une petite bestiole.
1: Quelle bestiole as-tu choisie? On dirait un animal qui grignote des feuilles. C'est un koala.
2: Là.

0: Le koala ne vit qu'en Australie, dans cette magnifique région des montagnes bleues. Nous allons certainement le retrouver dans une forêt d'eucalyptus, perché à la cime des arbres, à plusieurs dizaines de mètres de hauteur. Le koala passe la plupart de sa vie dans la canopée, le couvercle de la forêt. Grâce à sa fourrure isolante, il est un des rares mammifères vivants dans les arbres qui n'a pas de nid.
1: Bonne. Bonne.
0: Oh, le voilà, assis sur une branche tout en haut. On dirait un drôle de petit ours avec son corps trapu, son gros nez aplati, sa fourrure marron-gris argenté et ses grandes oreilles rondes frangées de poils blancs. Il cueille avec soin une feuille d'eucalyptus, la renifle, puis en croque un morceau.
1: Bonne. Bonne.
0: Il repère une nouvelle feuille, la renifle.
1: Pas bonne.
0: Le koala se nourrit uniquement d'eucalyptus. Ses fruits, ses bourgeons, son écorce et surtout ses feuilles. Mais pas n'importe lesquelles. Il fait bien attention de ne manger que les feuilles les plus anciennes. Car les nouvelles ont trop de toxines. Ça pourrait être mortel.
2: La nuit est tombée. Hein.
3: Tu vas te coucher ?
2: J'aimerais bien. Mais j'ai déjà dormi toute la journée. Hein.
0: Le koala est champion du monde du sommeil. Avec ses 20 heures de sommeil par jour, il dort même plus qu'un paresseux. Il faut dire que les feuilles d'eucalyptus sont très pauvres en énergie et leur digestion lui demande beaucoup d'efforts.
2: Faut pas que je m'endorme. Si je m'endors, tu peux me réveiller, s'il te plaît. J'ai une idée. Tu dis un dingo, et ça me réveillera aussitôt.
0: D'accord. Le dingo, c'est un chien sauvage australien, l'ennemi naturel du koala.
3: Qu'est-ce qui t'arrive, petit koala ?
2: Je préviens maman que je m'en vais. Aujourd'hui, je prends mon indépendance.
3: Oh, le voilà qui saute sur une branche voisine, et puis sur une autre, et encore une autre.
0: Grâce à son grand sens de l'équilibre, ses pattes aux griffes pointues, des cuisses puissantes et musclées, le koala passe d'un arbre à l'autre avec une grande habileté.
2: Maman m'a chassée, elle attend un nouveau bébé.
0: À 18 mois environ, si leur mère est à nouveau gravide, ce qui veut dire enceinte pour les bestioles, les jeunes koalas sont chassés de chez eux. Ils doivent alors trouver leur propre territoire.
2: Un arbre pour moi tout seul, ça va être trop chouette.
0: Comme beaucoup de mammifères nocturnes, les koalas sont des solitaires. Entre voisins, ils se croisent parfois, mais les véritables rencontres n'ont lieu que pendant la période de reproduction. Le reste du temps, ils vivent chacun de leur côté.
2: Oh, flûte ! Le prochain arbre est trop loin, je vais être obligée de descendre.
0: Oh. Les koalas ont horreur d'aller à terre. Ce sont de bons grimpeurs, mais de très mauvais marcheurs.
2: C'est bon ! La voie est libre. Oh, je veux dire, pas de dingo, pas de piton.
3: Non, c'est bon.
0: Le koala a une très mauvaise vue, mais il compense avec un excellent odorat.
3: Bah, le voilà qui s'endort. Dingo, dingo.
2: Quoi ? Où ? Hein ? Où ?
3: Nulle part, tu t'es endormi.
2: Ah, tu m'as fait une peur bleue avec tes dingos. Ah, si c'est une blague d'humain, pardon, mais c'est franchement pas rigolo.
0: Mais c'est toi qui m'as demandé de te réveiller en te disant dingo.
2: Hein ? Moi ? Pourquoi je t'aurais demandé une chose pareille ?
0: Le koala possède l'un des plus petits cerveaux des mammifères en général. C'est pour ça qu'il ne se souvient pas de ce qu'il a dit il y a 2 minutes.
2: Oh, oui. Quand faut y aller.
0: Le koala commence sa descente. Il n'est pas très rapide.
4: Contrairement à la plupart des mammifères qui vivent dans les arbres, le koala n'a pas de queue qui pourrait l'aider à se déplacer. Il s'accroche au tronc grâce à des pattes solides, des doigts bien larges et de longues griffes. Le koala se met à quatre pattes et renifle.
2: Pas bien.
0: Il continue de marcher, s'arrête devant un autre arbre, le renifle.
2: Pas bien.
0: Le voilà devant un grand eucalyptus.
2: Bien. Cet arbre est disponible.
0: Oh non! Un autre koala a surgi sur une branche de l'arbre.
2: Oh, ça sent pas bon.
0: C'est une femelle. Elle a une poche au niveau du bas du ventre pour porter ses petits. Elle n'a pas l'air contente. La femelle koala saute de son arbre et s'approche du jeune koala. Aïe, aïe, aïe! Elle lui flanque un gros coup de patte.
2: Aïe!
0: Elle remonte dans son arbre et disparaît en haut des frondaisons. Ça va, koala?
2: Ouais, mais ça fait un peu mal l'indépendance. Ah ouais, ce qui est vraiment bizarre, c'est que ça sentait pas le pipi, ça sentait seulement l'eucalyptus. Ouais, si c'était chez elle, ça aurait dû sentir le pipi ou le caca, quoi. Allez, en route, y a pas de temps à perdre. Mon futur territoire m'attend.
0: Oh, Dingo! Dingo!
2: Adonia, je dors pas, je suis même rarement aussi réveillé.
0: Non, là, un dingo, un vrai cette fois. Regarde, il arrive du sentier devant, il fonce sur toi. Le koala pousse un cri de stress. Tout son corps se met à trembler. Il s'élance et grimpe sur le premier eucalyptus qu'il voit. Le dingo tourne autour de l'arbre. Il plante ses griffes dans le tronc et tente de grimper. Mi-chien, mi-loup, c'est le plus grand prédateur d'Australie. Le koala est tétanisé en haut de l'arbre. Oh! Une forme longue et brune se met à remuer sur l'écorce. Un serpent. Il rampe vers le dingo. Le dingo éternue. Ça veut dire qu'il a peur. Il retire immédiatement ses pattes du tronc et s'enfuit dans la nuit. Ouf!
2: Ouais, sympa le serpent mulga. Heureusement que je l'intéresse pas, celui-ci. N'empêche, ça m'a donné soif.
4: Le mot koala serait une transformation du mot kula, qui signifie pas d'eau en Darug, une langue aborigène d'Australie. Les feuilles d'eucalyptus ayant une forte teneur en eau et les koalas ne descendant pas souvent des arbres, on a longtemps pensé qu'ils ne buvaient pas du tout. Ce qui est faux, ils boivent, mais uniquement pendant les mois les plus chauds.
2: Je crois que j'ai trouvé mon arbre, Denis. Je vais l'appeler Denis parce que ça rime avec Amiens. Hein? Oh. Ah, je suis KO. Je vais dormir 35 heures d'affilée. Oh, zut! J'allais oublier, faut encore que je marque mon territoire.
4: Arrivé en bas de l'eucalyptus, le koala frotte sa poitrine sur l'écorce, ce qui libère une substance jaunâtre et visqueuse qui sent très fort.
2: Oh, voilà. Ah, c'est chez moi maintenant. Oh là là, le soleil se lève. Faut que je me couche.
0: Il grimpe au sommet de l'arbre.
2: Tout en haut de Denis.
0: Ça y est, il est au sommet, derrière les feuillages. Il se cale contre une fourche et se roule en boule.
2: Bonne nuit, mes deux Denis.
0: Bonne nuit, koala.

0: Le mot koala serait une francisation du mot kula en daroug. Mais que signifie kula ? Sans eau ? Sans territoire ? Sans queue ?
1: Oui, c'est bien ça. Kula signifie sans eau en daroug.

0: 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Bonjour, vous êtes sur la boîte à blagues.
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2: Bonjour, je m'appelle Evaël, j'habite à Étréchy, dans l'Essonne. J'ai 9 ans et voici ma blague. Quelles sont les lettres qui bougent tout le temps?
3: Occupé.
2: A, J, T, agité. Merci, au revoir.
0: Elle est rigolote, celle-là.
3: À toi, Elio.
4: J'ai une blague pour vous. Quel est le comble pour un professeur de musique? Mettre des mauvaises notes.
5: Trop bien, cette blague.
6: Bonjour, c'est Naomi et Marius. On a 12 ans et 8 ans. On habite à La Roche-Blanche, en Auvergne. Et on voulait vous raconter une blague.
4: Connais-tu la blague de la chaise?
6: Oui, elle est pliante. Au revoir, salut l'info.
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0: 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Magnifique ce programme de France Musique.
1: Les contes de la Maison Ronde, l'énigme des portraits oubliés. Chapitre 2. Or donc, il y a un château, et dans ce château, il y a Paul qui passe ses vacances, car ce château est celui de son grand-père Bougon, qui ne veut jamais parler. Il y a de grandes salles abandonnées, pleines de poussière et de toiles d'araignée, comme la galerie des portraits, et c'est là que se trouve Paul, en compagnie de Rosine. Une jeune fille tout à fait sympathique, mais dont on ne sait pas bien comment elle est arrivée ici. Elle a l'air de connaître bien des secrets, comme l'histoire des ancêtres de Paul. Mais elle lui demande son aide pour résoudre une énigme, afin d'innocenter un certain et mystérieux Arthur.
2: Innocenter Arthur ? Paul est complètement perdu. Comme un automate, il suit Rosine qui s'arrête devant un tableau. Commençons par celui qui a fait construire le château. Tu vois ce vieux monsieur avec son visage rond et son regard rieur, avec sa perruque toute poudrée et frisée? On les appelle les perruques à la sartine. Et sa chemise à jabot blanc et sa veste en velours rouge? Oui. Eh ben, c'est le comte Philippe d'Arode de Sauvan, ton aïeul. Il était très apprécié à la cour du roi Louis XV et il était si fortuné qu'il a décidé de construire ce château en 1765. Et tu vois son regard malicieux et son sourire qui se dessine sur ses lèvres? Il paraît qu'il adorait organiser de grandes fêtes. Ces soirées où l'on dansait le menuet étaient très célèbres. Ah, oh, le menuet, c'était la danse en vogue au XVIIIe siècle. J'adore. Elle est si élégante.

Mais Philippe est mort peu après que le portrait soit terminé et il a légué toute sa fortune et son domaine à son fils Henri. Paul appréciait de connaître l'histoire de son ancêtre Philippe, mais piqué par la curiosité, il ne peut s'empêcher de suggérer à Rosine « Tu me parlais d'une énigme ?»« Ah, un peu de patience. Pour l'instant, tout va bien pour ta famille, alors profites-en. » Bon, revenons à Henri. Disons que le comte Henri était à la guerre, ce que son père Philippe était à la fête. Un maître, un maestro. Rosine s'arrête devant un nouveau portrait, celui d'un jeune homme en habit militaire étincelant et portant une épée. Quelle allure !

0: Plus de vestes de velours, plus de perruques, mais de la rigueur et de l'efficacité.
1: Henri d'Arode de Sauvant était un militaire, un général. Il savait se faire aimer aussi bien du roi Louis XVI que du peuple. Paul s'approche du tableau. En bas à droite de la toile, il distingue une petite inscription.
0: Méréokratos ? Mais c'est l'inscription gravée ici, sur mon épée.
2: Eh oui, c'est la devise du comte Henri.
0: Imagine que tu es en 1788, aux portes de la Révolution française. Le comte Henri avait pris sous son aile Jean-Baptiste, le fils de son forgeron. Il le formait comme soldat. Jean-Baptiste était intelligent et avait de l'ambition. Mais malheureusement, il n'avait pas le droit de devenir colonel ou général parce qu'il n'était pas noble. Le comte, qui désapprouvait cette règle, écrivait régulièrement au roi pour lui demander de la supprimer. Jean-Baptiste était un très bon soldat, mais il s'amusait également à inventer des pamphlets, ces poèmes qui se moquaient du roi et de la reine et des gens de la cour. Et ton aïeul Henri aimait les lire. Il avait d'ailleurs beaucoup ri lorsque Jean-Baptiste lui avait fait découvrir sa dernière œuvre au sujet de la reine Marie-Antoinette. Mais bien sûr, ses écrits étaient interdits et leurs auteurs risquaient la prison. Mais Jean-Baptiste s'était toujours débrouillé pour ne pas se faire prendre. Jusqu'au jour où un officier entra chez lui au petit matin avec une lettre de cachet. Tu sais, ces lettres signées par le roi ordonnant un emprisonnement immédiat et sans jugement. Quelqu'un avait dû le dénoncer. Jean-Baptiste était donc sur le point d'être emmené à Paris pour être emprisonné à la Bastille lorsque ton aïeul eut une idée de génie. Connaissant le goût de l'officier pour la chasse à cour, le comte Henri se présenta devant lui et dit « Vous ne pouvez pas quitter ma région sans vous joindre à moi pour une partie de chasse. » L'officier n'hésita pas longtemps et en moins de temps qu'il n'en faut pour le dire, les chevaux furent sellés et les chiens lâchés. Les deux hommes s'élancèrent vers la forêt, accompagnés par le son des cors.

Au milieu de la chasse, ils firent une petite pause et, adossés à un arbre, un verre de vin à la main, voilà que le comte Henri commença à fredonner ce fameux pamphlet. Mm-hmm.

visage de l'officier s'assombrit. Mais le comte Henri insista et les chasseurs se joignirent à lui.

0: Une fois la collation terminée, les deux hommes étaient bras dessus, bras dessous. Les meilleurs amis du monde. De retour au château, l'officier prit congé. Il retourna à Paris sans y emmener Jean-Baptiste et on n'entendit plus jamais parler de lui. Le comte Henri avait gagné. Une double victoire. Non seulement Jean-Baptiste ne fut pas emprisonné, mais quelques temps plus tard, il fut nommé officier supérieur. Lui, un fils de forgeron, t'imagines ? Pour remercier le comte, le père de Jean-Baptiste lui forgea une épée. Il y grava les deux mots « Méréo Kratos », c'est-à-dire « accéder au pouvoir par son mérite ». Et ces mots devinrent la devise de ton ancêtre. Quelques années plus tard, lorsque la Révolution éclata, le peuple n'oublia pas la bonne action d'Henri et lui permit de garder son château et sa fortune. Paul a des étoiles dans les yeux. La vie de son ancêtre Henri le remplit de fierté.
1: Jusqu'ici, tout va bien pour les ancêtres de Paul, mais alors, pourquoi sont-ils si tristes ? J'imagine que nous en saurons plus en suivant Rosine dans le prochain épisode.
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3: Allez, place au dessert.
4: Bonjour, je m'appelle Alban, j'ai 8 ans et je me demandais si parfois un pâtissier faisait des gâteaux qu'il n'aimait pas. Merci, au revoir.
3: Et merci à toi Alban pour cette question. Est-ce qu'un pâtissier, donc un pâtissier professionnel, hein, j'imagine dans ta question, fait des gâteaux qu'il n'aime pas? Parce qu'après tout, c'est son métier, donc il n'est pas forcément obligé d'aimer tout ce qu'il fait, il pense à ses clients. Pierre Hermé, vous êtes grand pâtissier français, vous êtes connu dans le monde entier. Est-ce que ça arrive que vous fassiez des gâteaux que vous n'aimez pas personnellement?
5: Alors là, je peux répondre que pour moi, mais non.
3: Jamais.
5: Je ne fais pas des gâteaux que j'aime pas. Si je propose un gâteau, c'est que c'est quelque chose que je pense être abouti et avec lequel je me fais plaisir. Alors, il y a des saveurs que j'aime plus ou moins. Après, il y a un travail que l'on fait, c'est de faire des choses sur mesure pour des clients. Et il m'est arrivé de faire des choses que je n'appréciais pas précisément.
3: Par exemple ?
5: Un client qui voulait un macaron à base d'infusion de tabac de cigare. Moi, je ne connais pas ce goût parce que je n'ai jamais fumé. Et donc, c'était une découverte. Donc, c'était intéressant de mon point de vue pour la découverte. Après, ce n'est pas une saveur que j'aime particulièrement, mais c'était intéressant. Mais par contre, c'est quelque chose que j'ai fait pour une personne.
3: Mais dans l'ensemble, dans les saveurs, on va dire plus classiques, est-ce qu'il y en a que vous aimez moins que d'autres? Alors, je dis n'importe quoi. Peut-être vous aimez moins la mandarine que la framboise. Vous aimez moins le café que le chocolat. Donc, vous les faites

0: faites, mais vous, personnellement, vous allez moins aimer.
1: J'ai un gros défaut, je suis gourmand. Et donc, j'aime beaucoup de choses, malheureusement pour moi et pour mon embonpoint, mais j'aime beaucoup de choses et surtout, j'aime explorer les saveurs. Je me souviens, il y a quelque temps, il y a quelqu'un qui nous avait amené de l'ail noir. Vous savez qu'on utilise dans l'univers du salé. Et je me dis, tiens, c'est intéressant, j'aime le goût.

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1: Voici l'histoire d'un homme qui a parcouru tous les océans que le soleil éclaire. Qui a découvert des merveilles et affronté 1000 dangers. Rusé et sacrément chanceux, il a survécu aux tempêtes, aux naufrages et à de terribles monstres. Oui, quels que soient les risques, les périls, il n'a jamais résisté à l'appel de l'aventure. On l'appelle Sinbad, le marin. Ses yeux sont pleins de perles, de diamants et de beautés extraordinaires. Il a fait 7 fabuleux voyages. Je te préviens, mon bichon. Ça risque de secouer. Nous sommes à Bagdad, au temps du calife Haroun al-Rachid. Celui qui traîne assez tard dans les rues de la ville aura peut-être la chance de tomber sur le héros de notre histoire. Oui, je dis bien tomber. Car il n'est pas rare d'apercevoir Sinbad roupillé par terre devant certaines tavernes après leur fermeture. Sinbad adore faire la fête.

0: La vie, il veut la traverser dans la joie, dans l'excès. Depuis que son père, un marchand infiniment riche, est mort, il dépense, sans compter. Tous les soirs, c'est festin ou banquet.
1: Mes amis, que cette vie de plaisir dure toujours. Mangeons, buvons, chantons et dansons.
2: Alors, 35 saucisses d'agneau, 40 salades, 50 couscous du désert, 25... Non, pardon, 50 sorbets à l'orange et 70 jarres de vin. Ça nous fait... Oui, 350 dinars.
0: Un soir, alors que Sinbad ouvre sa bourse pour payer sa note au restaurant, horreur, malheur, il découvre qu'elle est vide.
3: Il n'y a plus une seule pièce.
0: Il la retourne, il la secoue, rien. Notre homme éclate en sanglots.
3: J'ai dépensé toute la fortune de mon père. Je suis ruiné. Satan et Sinbad, tu as touché le fond. Pauvre chien.
0: Sinbad, c'est pas très gentil pour les chiens, mais bref, passons. Soudain, comme un éclair qui déchire le ciel, lui reviennent en mémoire les paroles de son père.
4: Mon fils, n'oublie jamais ceci. Un chien vivant vaut mieux qu'un lion mort.
0: Ces mots qu'il n'avait jamais vraiment compris révèlent enfin tout leur sens.
3: Mon père a raison. Certes, je n'ai plus le panache d'un lion, mais qu'importe. Je suis vivant. Alors autant en profiter.
0: Un baluchon sur l'épaule, Sinbad se rend dans le port de Bassora, où il embarque sur un navire.
1: Destination l'inconnu. À moi l'aventure. Yahoo!
0: Sinbad, pardon, excuse-moi, je t'arrête, mais tu n'as jamais navigué, tu ne voudrais pas prendre une petite leçon avant?
3: Oh purée, Laure, t'as pas mieux à faire qu'en kikiner tes personnages? Dans la vie, il faut prendre des risques pour accomplir de grandes choses. Allez, maintenant du balai, allez hop hop hop hop hop. Allez, salut là, ciao.
0: Ok, bah je dis plus rien.
3: Oh bah ça y est, elle est vexée. Oh là là, allez, on t'écoute, raconte-nous la suite.
0: Et c'est ainsi que Sinbad, plus déterminé que jamais, et je dirais même remonté comme une pendule, commence son premier voyage. Son bateau navigue des jours sans s'arrêter. Enfin, l'équipage débarque sur une île si belle, qu'elle ressemble au paradis. Ravi, chacun cherche un petit coin d'ombre pour s'installer. Qui fait griller des saucisses sur des grands feux, qui sort sa darbouka et commence à jouer.
3: À la bonne heure, j'aime la vie de ces marins,
0: s'exclame Sinbad. Puis, il tend l'oreille. Un drôle de brouhaha se rapproche à la vitesse grand V. Diable, c'est le capitaine. Complètement paniqué, il déboule en criant en plein poumon.
5: Sauf qu'il peut, cette île est en fait une grosse baleine. L'odeur de vos saucisses l'a réveillé. Fouillez-vous, dans les chaloupes.
0: Trop tard. Le sol, déjà, valdingue dans tous les sens. La baleine plonge dans les profondeurs, entraînant, mamma mia, tous les matelots avec elle. La plupart se noient dans les vagues. Sinbad échappe de justesse au flot déchaîné. Accroché à une planche de bois, il dérive, de ci, de là, sur la mer, bordée d'écume. Notre homme est désespéré.
3: C'est la fin. Adieu, la terre. Maudit Sinbad. Pourquoi fallait-il que tu répondes à l'appel du grand large?
0: Il faut croire que notre gaillard est chanceux, car il parvient, poussé par les vents, jusqu'à son pays. Ses amis, captivés par son incroyable aventure, l'invitent au restaurant. Et ainsi, chaque soir, il mange et il boit sans dépenser un sou, pourvu qu'il régale son auditoire avec sa merveilleuse histoire de baleine. Mais la fête, étrangement, ne le rend plus si heureux qu'avant. Sinbad décide de reprendre la mer. Ainsi commence son second voyage. Après 2 jours de traversée, L'équipage débarque sur une île. Épuisé, Sinbad pique un petit roupillon. Lorsqu'il se réveille... Oh ! Catastrophe ! Le navire a disparu.
1: Maudit marin ! Vous m'avez abandonné !
0: Fou de rage, Sinbad court partout. Il roule dans le sable et grimpe même au sommet d'un grand arbre. C'est là qu'il aperçoit, un peu plus loin, d'étranges formes blanches, comme de gros galets arrondis.
3: Mais qu'est-ce que c'est que ce truc encore ?
0: Intrigué, il se rapproche.
3: Mais ma parole, ce sont des œufs géants ?
0: Soudain, l'île est plongée dans l'obscurité.
3: Bah, il y avait du soleil il n'y a pas 5 minutes.
0: Sinbad lève la tête.
1: Mon Dieu !
0: Un oiseau gigantesque, dont les ailes cachent le soleil, est en train de se poser sur l'île.
3: Mais bien sûr, c'est un rook ! Je ne savais pas qu'ils existaient pour de vrai. Il paraît qu'ils sont capables de soulever un éléphant.
0: Génial ! Excellente nouvelle ! Vite, Sinbad défait son turban, puis il le tresse pour en faire une corde.
3: Je vais m'attacher à sa patte. Avec un peu de chance, il me ramènera vers le monde des humains.
0: Bien vu, Sinbad ! Rudement ingénieux ! Le lendemain, aux premières lueurs de l'aube, le rook prend son envol. Accroche-toi bien, Sinbad ! Il se lève si haut que Sinbad croit toucher la clé de la voûte céleste.
1: Oh, oh, c'est magnifique !
0: Mets la corde, tout à coup, se casse. Sinbad vient de s'écraser au fond d'une vallée. Ça va ? Rien de cassé ?
3: Non, ça va, ça va, ça va. Mais purée, j'ai eu chaud. Hein.
0: Notre héros fait quelques pas lorsque... Oh, miracle ! Il aperçoit là, devant lui, des champs couverts de diamants.
3: Comme ils sont gros! Comme ils scintillent! Comme je vais être riche! Oui, la la la la la la la la la, je vais être riche! La la la la la!
0: Mais. Oh oh! Une bande de serpents tout visqueux s'approche à toute vitesse! Cours, Sinbad! Cours!
3: Bah, tu parles d'une aventure! Parle plutôt d'un plan méga galère, ouais!
0: Enfin, il arrive à trouver refuge dans une grotte où il passe la nuit, la boule au ventre. Le lendemain, il sort. Ouf ! Aucun serpent à l'horizon. Et il n'a pas fait 3 pas lorsque... la carcasse d'un énorme mouton s'écrase juste devant lui.
3: Mais qu'est-ce que c'est que ce pays où des animaux morts tombent du ciel ?
0: Puis, il se souvient, ouh, décidément, il a une bonne mémoire, d'une histoire qu'un voyageur lui avait racontée à Bagdad.
6: Il existe, par-delà les océans, une vallée remplie de diamants. Le problème, c'est qu'elle est si dangereuse qu'il est impossible d'y mettre les pieds.
3: Ah bon ? Oh, zut !
6: Heureusement, des marchands ont trouvé une ruse pour les récolter. Ils jettent depuis le sommet d'une montagne une carcasse de mouton. Les diamants se collent à la chair, puis ils attendent qu'un vautour s'empare de l'animal. Ils récupèrent ensuite les diamants lorsque l'oiseau s'est posé. Qu'est-ce que tu dis de ça, hein ? Ça te la coupe, non ?
0: Ah oui ! Oh, complètement fou ! Oh, ce mouton mort, oh, à tous les coups, c'est l'un de ces marchands qui l'a jeté ! Ni une, ni deux, Sinbad se remplit les poches de pierres précieuses. Puis il se glisse sous l'animal en s'attachant cette fois avec un double nœud. Quelques secondes plus tard, un vautour, toute griffe dehors, s'empare du mouton. Yahoo ! Sinbad s'envole. Parvenu au sommet de la montagne, dès que l'oiseau se pose, 3 hommes saisissent la carcasse. Ils découvrent notre Sinbad qui s'empresse de leur raconter son incroyable aventure.
1: Il y a une bande de méchants marins qui m'a abandonné sur une île, j'étais furax.
0: Les trois hommes

0: En suant sur les fesses. Personne avant lui n'avait réussi à s'échapper de cette drôle de vallée.
1: Et là, c'est la folie.
0: Avec leur aide, Simbad rentre à Bagdad, où la vente de ses merveilleux diamants le rend extrêmement riche. Du matin au soir, on se presse devant sa maison pour écouter ses deux incroyables voyages. Ah, c'est sûr qu'il en a vu des choses étranges. Et c'est loin d'être terminé. Au cours de ses troisième et quatrième voyages, Simbad échappe à un cyclope, puis à un peuple cannibale. Quelle veine ! Son cinquième voyage n'est pas moins dangereux. Seul rescapé après un naufrage, Simbad échoue sur une île où, très vite, il se retrouve prisonnier d'un étrange vieillard. Notre aventurier l'a pris sur son dos pour traverser une rivière. Le bonhomme refuse de descendre depuis et l'utilise pour se déplacer.
2: Plus vite, plus vite!
0: Simbad, on a ras le turban!
3: Mais ma parole, mais je suis pas un cheval!
0: Une nuit, il décide de prendre le taureau par les cornes. Ou plutôt, oui, le vieillard par la peau du cou.
3: Hé, hey, le fossile, t'aurais pas envie de goûter ce délicieux petit vin de Bagdad?
0: L'homme accepte avec joie. Il boit jusqu'à vider la bouteille. Ivre mort, il se met à roupiller. Simbad arrive enfin à se libérer. Youpi! Oui, mais s'il se réveillait avant que Simbad n'arrive à quitter l'île, s'il le rattrapait! Il n'y a pas d'autre solution. Il faut l'assommer. Vite, Simbad cherche un gros objet dans la maison du vieillard. Il ouvre les tiroirs des commodes, il fouille dans les placards, et hélas, il ne trouve rien qui ne fasse affaire.
3: Deux grandes chaussures, une trompette, un coussin péteur. Alors, le vieillard était donc clown dans sa jeunesse?
0: Enfin, il finit par apercevoir, là, dans un petit coin, une énorme pierre. Simbad la soulève, puis il l'abat sur la tête du vieillard, qui meurt sur le coup.
3: Oups! C'était peut-être une trop grosse pierre.
0: Simbad s'enfuit à toutes jambes. Parvenu près du rivage, il est secouru par un bateau.
4: Vous avez échappé au vieillard de la mer? Eh ben, chapeau. C'est la première fois que ça arrive. En général, ces prisonniers finissent grillés sur son barbecue.
0: Sur le chemin du retour, le navire fait escale sur une île dont les eaux cachent d'énormes perles. Simbad en rapporte en grande quantité, si bien qu'il s'enrichit encore. Très vite, notre homme repart en voyage.
5: Wouhou ! Je suis le roi du monde ! Youhou !
0: Et ainsi passent plusieurs années. Un matin, les cheveux pleins de sel et la peau couverte de piqûres de moustiques, il est de retour à Bagdad.
6: Cette fois, je crois que je vais rester un peu.
0: Glisse-t-il avant de s'effondrer par terre. Le pauvre, ce septième voyage, qui sera son dernier, a duré 27 ans. Ainsi se sont déroulées les grandes aventures de celui qu'on appelait Simbad, le marin. Un jour, toi aussi tu parcourras le monde, tu connaîtras d'immenses joies et affronteras de très grands dangers. Quoi qu'il arrive, tiens bon! Pense à Simbad et surtout au grand bonheur que tu auras à raconter plus tard les 1000 péripéties que tu auras vécues. Et si l'envie te prend d'accoster sur une île inconnue, garde-toi d'y faire griller quelques saucisses. Qui sait? Ah ah! C'est peut-être une baleine!

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2: Bonjour, je m'appelle Suzanne, j'ai 7 ans et demi. Je voudrais vous raconter une blague. C'est l'histoire d'une poule et d'un canard. C'est l'hiver. La poule dit « Brrr, il fait un froid de canard. Ne m'en parle pas, dit le canard. J'ai la chair de poule. »
0: Trop bien cette blague.
3: Bonjour, je m'appelle Naël, j'ai 7 ans.

0: J'habite en Guyane et je veux vous raconter une blague. Un homme s'approche d'un pêcheur assis au bord de l'eau et s'étonne. Vous pêchez avec un morceau de charbon ? Oui, c'est bon pour attraper du poisson fumé.
1: Elle est rigolote celle-là. Je vais la raconter à mes parents.
2: Bonjour, je m'appelle Olivia, j'ai 7 ans et demi, je viens de Marseille. J'ai une blague pour vous. Quel est le dessert préféré des araignées ?
3: Le dessert préféré des araignées ? Alors là, aucune idée.
2: La mouche au chocolat.
3: Eh bien ça, c'est une blague qui fait mouche.
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0: Bonjour petits et grands scientifiques de France Musique. Dans ce nouvel épisode du Labo, nous nous intéressons aux sons particuliers des sirènes de pompiers, de police, des ambulances. Avez-vous remarqué que leur son change lorsqu'elles s'approchent de nous? Bizarre, non? On va essayer de comprendre ensemble. C'est parti, SOSO, direction la planète physique.
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0: Pour bien saisir ce drôle de phénomène SOSO, je te propose que l'on se pose ici. Oui, oui, là, en pleine rue. Écoute bien. Un camion de pompiers au loin sort de la caserne. Oh là là, visiblement, il y a urgence, hein. Il roule vite. Et nous, qui sommes immobiles, entendons le son de la sirène de plus en plus aigu et de plus en plus fort. Et puis une fois qu'elle est passée, de plus en plus grave et de moins en moins fort. Oui, comme si le son montait, qu'il arrivait à son paroxysme, à son top, devant nous, puis qu'il redescendait en s'éloignant. Que le son de la sirène des pompiers soit de plus en plus fort en s'approchant et inversement en s'éloignant, bon, ça ne paraît pas franchement dingo. Plus la sirène approche, plus le son est fort et inversement. Mais en revanche, ce qui est beaucoup plus intriguant, c'est pourquoi et comment, alors que la sirène ne change pas de note, qu'elle continue inlassablement de crier « si la, si la, si la », qu'elle émet donc toujours le même son, nous, immobiles, simples piétons observateurs, nous entendons les notes changer, devenir de plus en plus

0: aiguë, puis de plus en plus grave.
1: Mais c'est complètement dingue, cette histoire!
0: Il s'agit en réalité d'un drôle de phénomène que l'on appelle l'effet Doppler, du nom d'un scientifique du 19e siècle qui s'est intéressé à ce genre de manifestation. Nous allons essayer de décortiquer tout ça parce que c'est absolument passionnant.
2: Eh, je veux bien qu'on décortique les crevettes, mais moi, vous me laissez tranquille.
0: Pour bien comprendre, il est indispensable de revenir à l'essentiel, à la source. Qu'est-ce qu'un son ? N'importe quel son qui arrive jusqu'à nos oreilles est une vibration. Cette vibration se déplace dans l'air. Pour se déplacer, elle forme des ondes. Donc, je récapépète, un son est une vibration qui voyage dans l'air sous forme d'onde. Pour se représenter des ondes sonores qui voyagent dans l'air, on peut s'imaginer un caillou que l'on jette dans une eau très calme. Cela crée plein de petites vagues qui courent et se répandent sur l'eau. Eh bien, le son, c'est exactement la même chose. De petites vagues qui courent et se répandent dans l'air. Cette image fonctionne très bien pour un son qui ne bouge pas. Le son d'un klaxon d'une voiture arrêtée au feu rouge, par exemple. Mais si la voiture roule vite et passe devant nous en klaxonnant, alors là, les vibrations et les ondes n'arrivent plus du tout de la même manière à nos oreilles.
2: Ouah, il se croit au Grand Prix de Formule 1 ou quoi, lui ?
0: Avec la vitesse, les ondes sonores sont comme compressées à l'avant du véhicule. La vitesse resserre les vaguelettes, les ondes, les unes contre les autres. Quand les ondes arrivent plus serrées à nos oreilles, nous recevons davantage de vibrations chaque seconde, la fréquence augmente et le son paraît donc plus aigu. Lorsque la voiture est passée, c'est exactement l'inverse qui se produit. Les ondes sont de plus en plus éloignées l'une de l'autre, donc le son est de plus en plus grave. Et c'est ce que l'on appelle... Tadam ! L'effet Doppler. Et pour bien comprendre, il faut rajouter que les pompiers, eux, dans le camion, n'entendent pas la même chose que nous dans la rue. La sirène est accrochée au camion, les pompiers sont dans ce camion, pour eux, le son ne change pas.

0: Le son en mouvement n'est pas le même qu'un son fixe. La vitesse le modifie. Et ce qui est extraordinaire, c'est que ce même phénomène ne sert pas seulement à comprendre le son des sirènes de pompiers.
1: Mais c'est complètement dingue la physique. Moi, ça me met des étoiles plein les yeux.
0: Justement, les étoiles. Figurez-vous que l'on utilise l'effet Doppler en astronomie, l'étude des étoiles. Mais oui, comment peut-on mesurer la vitesse et le trajet d'un objet céleste comme une étoile, une galaxie ou que sais-je encore ? Eh bien, on peut se servir de l'étude des ondes qui l'entourent.

0: Mais ce n'est pas tout. L'effet Doppler est aussi utilisé dans le monde médical, notamment lorsque l'on attend un enfant. Pour vérifier que le bébé est en forme, que la grossesse se passe bien, les médecins pratiquent ce que l'on appelle une échographie. L'échographie fonctionne grâce à des ultrasons, des sons très aigus qui vont aller jusqu'à la rencontre du bébé. Ces ondes sont transformées en images et voilà comment on va pouvoir prendre la première photo du fœtus.
1: Oh, c'est un très joli portrait.
0: Mais pour vérifier si tout va bien du côté du cœur, du sang qui circule dans ses veines, il faut utiliser une autre technique. Pourquoi ? Eh bien parce que le sang coule, il est en mouvement et il file à grande vitesse dans les vaisseaux, comme un camion de globules sur une autoroute vide. Pour vérifier sa vitesse et donc sa bonne circulation, les médecins utilisent généralement l'échographie Doppler. On envoie là encore des ondes, des ultrasons, et en utilisant les savants calculs que l'on a appris grâce à l'effet Doppler, on peut calculer à quelle vitesse les globules se déplacent.
2: Attention, radar. L'excès de vitesse est dangereux pour la santé, veuillez modérer votre allure.
0: Comprendre ce phénomène physique, que l'on entend presque tous les jours en ville, c'est aussi capter un bout de la magie et de la complexité de notre monde. Que dis-je ? De notre univers. Je ne sais pas toi, SOSO, mais moi je n'entendrai plus jamais la sirène des pompiers de la même manière. Ah bah, toi tu préfères la sirène de la police. Bon, t'es bizarre, SOSO, parfois. Allez, en attendant, on file au labo. Et à la prochaine, petits et grands scientifiques de France Musique.
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3: Et coucou les petites curieuses et les petits curieux. Oh là là, je sens que ça a pété.
4: Bonjour, je m'appelle Léon, j'ai 9 ans, je passe en CM1. Je voudrais savoir pourquoi les orages font autant de bruit.
3: Et j'espère que ta rentrée au CM1 s'est bien passée depuis que tu nous as posé ta question, Léon. Pourquoi les orages font autant de bruit? C'est pas pour rien qu'on dit qu'un orage éclate et que ça fait peur même parfois. Marie Dumont, vous êtes docteure en sciences de l'environnement à Météo France et vous avez l'explication pour Léon.
5: Alors, les orages, ils font autant de bruit parce qu'il y a des éclairs. Et un éclair, c'est quoi? C'est une lumière soudaine qui arrive entre le nuage et la Terre, parce qu'il y a des différences de charge électrique qui se font. Donc l'éclair, c'est l'électricité qui va réchauffer l'air très très fort. La température d'un éclair, c'est à peu près 30 000 degrés.
3: 30 000 degrés, waouh,
5: oui, c'est énorme, il ne faut pas mettre la main dedans.
3: Hein. Ah non.
5: Et du coup, quand on réchauffe l'air, l'air il va se dilater. Parce qu'en gros, un gaz, quand on le réchauffe, il va prendre plus de volume. En gros, il va prendre d'un coup plus de place.
3: Il va épaissir, quoi.
5: Voilà, il va grossir. Et du coup, ça, c'est une dilatation qui se fait de manière très brutale. Donc, ça fait vibrer l'air. Et qu'est-ce qui se passe quand on fait vibrer l'air? C'est ce qu'on fait quand on parle. Du bruit.
3: Et donc c'est pour ça que ça gronde.
5: Voilà. Donc c'est le réchauffement soudain de l'air sous l'effet de l'électricité de l'éclair qui va provoquer le tonnerre et le bruit qu'on entend.
3: Et parfois ce tonnerre, il est un peu sourd, c'est un peu... Et puis parfois c'est... Ça va d'un coup. Ça dépend quoi? De l'intensité de l'éclair?
5: Alors ça dépend, je pense, du chemin de l'éclair et de l'intensité de l'éclair. Et puis aussi ce qui va se passer, c'est que ça va beaucoup dépendre de la distance à laquelle on est de l'éclair. Parce qu'un éclair, on le voit tout de suite. La vitesse de la lumière, c'est très très rapide, donc on voit instantanément l'éclair. Par contre, le son, ça se déplace plus lentement. Ça se déplace à un peu plus de 300 mètres secondes. Le bruit du tonnerre, on va l'entendre que plus tard, parce qu'il a mis plus de temps à voyager. Et un jeu qui est assez rigolo à faire, c'est de compter le temps entre l'éclair et le tonnerre. Donc par exemple, on voit l'éclair, 1, 2, 3, hop, il y a le tonnerre. Et ben, c'est
3: parce que 300 mètres par seconde pour la vitesse.
5: Voilà, c'est ça.
3: Donc ça, c'est vrai. On peut
5: bien
3: calculer
5: sûr,
3: la distance de l'orage.
5: Et moi, quand j'étais enfant, je m'amusais vachement à faire ça parce que quand on est dans une maison et qu'on a peur de l'orage, et ben, on peut calculer comme ça si l'orage il se rapproche de nous ou s'il s'éloigne de nous. Et quand il s'éloigne de nous, en général, on est content.
3: Et est-ce qu'il y arrive qu'il y ait des orages où il n'y a pas de tonnerre ou pas d'éclair?
5: Alors, pas d'activité électrique, non. Qu'on ne voie pas les éclairs, je pense que ça peut arriver. Et qu'on n'entende pas le tonnerre aussi, ça dépend de l'intensité de l'orage.
3: Un gros orage bien bruyant, qui peut être sympa, cela dit, d'entendre blotti sous une couette, en espérant bien sûr qu'il ne fasse pas de dégâts. 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
4: Bonjour, je suis Thomas VDB. Et je vais vous raconter l'histoire de Jojo le ninja.

0: Il était une fois un petit ninja qui s'appelait Jojo. Jojo le ninja, Jojo le ninja, Jojo le ninja, Jojo le ninja. Son papa aussi était ninja puisqu'on l'appelait Papa Ninja. En effet, Jojo et son papa faisaient partie d'un club de ninjas, l'Amicale des ninjas, qui était une association de loi 1901 à but non lucratif. Et tous les week-ends, ils allaient au club pour s'entraîner à faire du nunchaku et jeter des shurikens sur des gros murs en mousse. Et ils jouaient aussi beaucoup au shambultu, qui n'est pas une activité de ninja. Mais quand ils s'étaient rhabillés après leur entraînement, il y avait des boîtes de conserve et des boules de laine. Et ils en profitaient pour se faire une bonne partie de shambultu. Un jour, le directeur du club de ninja qui s'appelait... Attends, il n'y a que des hommes dans cette histoire, on va plutôt dire... Un jour, la directrice du club de ninja s'appelait Suzanne. Non, on va plutôt dire qu'il s'appelait Amina. Un jour, alors que Jojo et Papa Ninja venaient de commencer une partie de shambultu, le score était à égalité 4-4, quand Amina, la directrice du club de ninja, vint les trouver et leur tint à peu près ce langage. Au secours, Jojo! Au secours, Papa Ninja!
1: Que se passe-t-il, Amina?
0: S'écrie Jojo. On m'a volé mon camion de chamallow!
1: On t'a volé ton camion de chamallow?
0: Oui! S'exclame Amina. En effet, Amina n'était pas que directrice du club de ninja, elle était aussi livreuse de chamallow. Elle avait deux emplois, elle travaillait beaucoup, c'était une workaholic. Amina adorait ces deux métiers, d'une part, car elle pouvait rencontrer beaucoup de ninjas dans le club de ninja pour parler avec eux des diverses techniques d'espionnage et d'attaque ninja. Nunchaku! Et d'autre part, en tant que livreuse de chamallows, elle pouvait manger absolument tous les chamallows qu'elle voulait à longueur de journée. Mais au grand malheur, ce jour-là, Amina s'était fait voler son camion de chamallows. 500 kilos de chamallows répartis sur 10 cagettes de 50 kilos. Puisque 10 cagettes de 50 kilos, 10 fois 50, ça fait combien ?
1: 500 kilos.
0: Mais qu'il est intelligent, ce petit garçon. Qu'il est intelligent. 6716 divisé par 73 ?
1: 92.
0: Et tiens de son père, ça n'est pas possible. Et donc Amina, elle était en train de parler à Jojo et Papa Ninja en disant « Mais comment je vais faire pour manger les chamallows ?» Parce qu'elle dit « J'adore les chamallows, c'est mes légumes préférés. » Et là, Jojo dit à Amina
1: « Désolé de t'embêter, Amina. Mais les chamallows, c'est pas des légumes, c'est des fruits. »
0: Et alors que Papa Ninja est en train de jouer au chamboultou juste à côté d'eux, il s'écrie « C'est pas non plus des fruits, les amis. » Quand soudain, toute l'amicale du club des ninjas entend un énorme fracas à l'extérieur du club. Un bruit de moteur, mais pas un bruit de moteur comme les autres, non. Ce bruit, ce n'est pas un moteur de moto, ce n'est pas un moteur de voiture, non. Ce son, Jojo et Papa Ninja le connaissent bien, c'est le moteur du turbo jetpack de Joe l'Exterminateur. Amina, Jojo et Papa Ninja se précipitent dehors et 15 chamallows d'un coup dans la bouche. « Nous sommes ravis d'avoir pu t'aider grâce à nos techniques de ninja, Amina !» s'écrie Papa Ninja. Amina lui répond « Promets-nous que tu n'essaieras plus jamais de voler quoi que ce soit à qui que ce soit !» préviennent Jojo et Papa Ninja à Joe l'Exterminateur. « Vous avez ma parole !» dit Joe l'Exterminateur. Et ni une ni deux, Joe l'Exterminateur, Jojo, Papa Ninja et Amina descendent dans le sous-sol du club des ninjas avec chacun dans les bras une cagette pleine à ras-bord de chamallows pour se faire une bamboche de tous les diables. Et voilà les enfants, l'histoire est finie, donc maintenant, au lit.
2: Quoi ?
0: Les petits ninjas.
1: Non, une autre.
2: Oui.

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2: Tu tombes à pic, les voilà.
3: Bonjour, je m'appelle Asia, j'ai 10 ans et je viens de Strasbourg. J'ai une blague à vous raconter. Qu'est-ce qui n'est pas un steak ?
2: Une entrecôte ?
3: Une pastèque. Au revoir.
0: Elle est rigolote, celle-là.
2: Suivante.
4: Bonjour, je m'appelle Adrien. J'ai 8 ans, j'habite à New York. J'ai une devinette. Quelle est la maladie que les lapins attrapent le plus ?
2: La myxomatose ?
4: L'appendicite.
1: Trop bien, cette blague.
2: On enchaîne.
5: Bonjour, je m'appelle Baptiste. J'ai 7 ans et je suis en CE1. Voici ma blague. Comment appelle-t-on une vieille barbe à papa ?
2: Une barbe à pou ?
5: Une barbe à papy.
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1: Mes petits silex, bonjour. Ici le professeur Caillou en direct du BRGM. Ce podcast s'annonce jubilatoire car dans quelques jours, Abel partira en mission sur le terrain et il m'a demandé de l'aider à faire sa valise.
2: Alors, pas du tout.
1: Allons. Bon, qu'est-ce que vous avez pris ?
2: J'ai ma brosse à dents, mes sous-vêtements propres, mon ordinateur et puis voilà.
1: Enfin, Abel, ça ne va pas du tout. Croyez-en mon expérience. Vous vous demandez sûrement comment j'étais équipée lors de ma dernière expédition en Asie.
2: Pas vraiment, non.
1: Eh bien, je vais vous répondre. J'avais ma boussole, mon marteau, des bonnes chaussures de rando et bien sûr...
2: Un téléphone satellite.
1: Non, mon doudou. Oh, celui, je fais des cauchemars. Regardez, je l'ai toujours sur moi. C'est une sphalérite en peluche.
2: Ah, d'accord, c'est le truc tout déchiqueté, là, sur votre bureau?
1: Oui, elle a perdu un œil, mais elle me porte bonheur. Ma grand-mère me disait tout le temps...
3: Mais bon sang, il faut que tu laves ton doudou, Pierrette. Elle fouette, ta sphalérite.
2: Oui, c'est vrai qu'une lessive, ça... Wow, ça pourrait être une bonne idée, ouais.
1: C'est joli, la sphalérite. J'aime bien sa couleur jaune. Vous avez un doudou, Abel?
2: Quoi? Moi? Bah arrêtez, là. Ah, ça m'énerve, là. Je passe une bonne journée. Ah, tiens, une lettre dans la caillou aux lettres. Ouf.
4: Cher Abel, cher professeur Caillou, je me présente, je suis Indium. Oh, mais attendez, vous lisez peut-être ma lettre dans le podcast. Incroyable, génial, je peux faire une petite dédicace. Déjà, gros big up au zinc, le minéral dans lequel on me trouve à la base. C'est genre, il y a un gisement de zinc et moi, bim bam boum, de temps en temps, je me faufile et je remplace un atome de zinc. Et le zinc, il est ok, hein, y a pas de soussaille. Franchement, bon délire, quoi, le zinc. Sinon, professeur Caillou, tu me fais trop marrer, je suis vraiment trop fan. Toi, Abel, mais je t'adore. On voit trop que t'es un geek, mais franchement, la vérité, t'es trop le gars sûr du prof Caille, et ça, ça fait plaisir. Ah oui, et sinon, pardon, je suis un peu dispersé, qu'est-ce que je voulais dire? Ah oui, à l'aide, signé Indium.
1: Eh bien, il est énergique, cet Indium. Il a l'air rigolo. Mais bon, on ne sait pas trop ce qu'il attend de nous.
2: Qu'importe, il a besoin d'aide. Et Caillou en détresse, on arrive à toute vitesse. Vous avez l'adresse, professeur?
1: Oui, elle est écrite à l'arrière de l'enveloppe.
2: Alors, on y va comment?

0: En avion? En hélico? En fusée? Attendez, je vais deviner. En bateau. On va plonger et il y a un dauphin qui va nous diriger vers une île secrète, c'est ça? Attendez, non, c'est bon, j'ai... On va aller dans un labyrinthe secret qui va nous emmener dans un laboratoire où nous pourrons nous téléporter à l'autre bout du monde.
1: Presque! On va à Saint-Cyr-en-Val. C'est à 15 minutes de bus. Faut prendre la ligne 15. Oh là là! Oh, quelle vie on mène, hein! Oh, allez, on y va!
0: Ouais, c'est pas mal aussi.
1: Oh, ouais. Oh, attendez, je suis sûre que Paul Nothomb aurait des choses à nous dire sur l'indium. C'est un géologue, vous le connaissez?
0: Bien sûr, oui, je peux lui envoyer un texto si vous voulez, on peut faire une visio.
1: Non, on va faire encore plus moderne, Abel. On va frapper à sa porte. Salut Paul, tu vas bien?
2: Oui, super. Je reviens d'un congrès passionnant à Barcelone sur les ressources minérales utilisées pour produire du verre.
1: J'ai pas le temps pour ton blabla, je veux pas louper le bus.
0: Bonjour Paul, est-ce que vous pouvez nous en dire plus sur l'indium?
2: Ah, l'indium. Il a été découvert en 1863 par deux scientifiques. Un jour, alors qu'ils analysaient au microscope un extrait de zinc, ils ont décidé de lui faire passer le test de la flamme.
0: Ah oui, le test de la flamme. On fait brûler l'élément à super haute température et cela colore la flamme. Par exemple, j'ai fait des expériences. Le lithium, avec lui, la flamme devient rose fuchsia. Le calcium, c'est orange. Et le sodium, c'est jaune.
2: Exactement. Eh bien, en faisant ce test, ils se sont rendus compte que la flamme était indigo, c'est-à-dire un bleu foncé à reflets violets. Ils se sont dit, mais qu'est-ce qui donne cette couleur? La flamme du zinc devrait être bleue sans ses reflets violets. Ils ont cherché et pouf, ils ont trouvé l'indium. Et donc, ils lui ont donné ce nom à cause de cette couleur indigo.
1: Indigo, indium, oh c'est bien pensé.
2: L'indium est dispersé dans la croûte terrestre. C'est celui qui est copain-copain avec le zinc qu'on extrait. En France, on en fabrique à Oby, dans le Nord, en faisant venir du minerai de zinc du monde entier.
1: Oui, c'est un caillou ch'ti.
2: On en produit seulement quelques centaines de tonnes par an dans le monde. Il n'y en a pas beaucoup sur la Terre. On dit même que bientôt, on l'aura totalement extrait. Il est spectaculaire. Une fois extrait, ça devient un métal argenté qui est très tendre. On peut en couper un bout avec un couteau. Et si on en frotte deux morceaux l'un contre l'autre, c'est quasiment de la magie, car cela fond et devient liquide. Et aussi, il est principalement utilisé dans...
1: Merci Paul, mais si on ne part pas, on va louper le bus. Vous avez votre ticket, Abel?
2: Au revoir Pierrette, au revoir Abel.
1: Et la crème solaire, vous y avez pensé à la crème solaire?
0: Oui.
1: Et à l'anti-moustique, vous y avez pensé à l'anti-moustique?
0: Oui.
1: Et vos lunettes de soleil, vous y avez pensé à vos lunettes de soleil?
0: Oui, professeur, j'ai pensé à tout ça. C'est pas ma première expédition, hein. Mais vous savez, moi, tant que j'ai mes batteries de rechange, tout va bien. Bon alors, il se trouve où cet indium? Il est tout de même en détresse, hein.
1: Dans cette maison-là.
0: Elle est où, la sonnette?
1: Mais non, pas besoin. Il y a une fenêtre ouverte, on va pas s'embêter. Hein. Allez, faites-moi la courte échelle, Abel.
0: Et voilà. Ouf. Et moi, comment je monte maintenant?
1: Oh, débrouillez-vous, Abel.
0: Mais professeur!
1: Alors, où se trouve Indium? Indium? Indium? Indium, c'est Pierrette.
3: Professeur Caillou? C'est vous?
1: Oui!
3: Attendez, la vraie professeur Caillou, quoi, du BRGM, le bâtiment des rappeurs qui gazouillent mollement.
1: Oui! Non, c'est le bureau des recherches géologiques et minières. J'avoue qu'il est rigolo, celui-là. Oh, mais où es-tu? Je ne te vois pas.
3: Alors, normal, moi, je suis dans un objet, en fait. Et comme, en plus, je suis transparent, je suis invisible.
1: Dans un objet? D'accord. Là, c'est bien à toi que je parle?
3: Non, je ne suis pas dans ce stylo.
1: Et là?
3: Non plus.
1: Eh oui, c'est vrai que ça aurait été étonnant que vous soyez dans un chausson. Et là, c'est vous, je chauffe?
0: Ouh. Bah, professeur, pourquoi vous parlez à une tasse?
1: Mais je cherche l'indium. Je ne sais pas dans quel objet il se trouve.
0: Bah, il doit être dans cette tablette. Le plus souvent, c'est à ça que sert l'indium. C'est grâce à lui qu'un écran tactile, eh ben, il est tactile.
3: Waouh, trop fort, Abel. Je l'adore. Oui, c'est vrai, je vous faisais une petite blague, professeur.
1: En tout cas, tu nous as appelés parce que tu es en détresse et nous sommes là.
0: Que se passe-t-il, Indium? Tu te sens seul?
3: Alors, pas du tout.
0: T'as envie de te reconvertir?
3: Non, ça va, j'aime bien mon travail.
1: Tu veux que je t'explique d'où tu viens?
3: Non plus, je sais que j'ai été produit dans le Nord et que j'ai des cousins en Chine, en Corée du Sud, au Japon, au Canada, en Belgique.
0: Tu manques de reconnaissance, peut-être?
3: Non, ça va, les gens m'adorent, à la limite. Le seul problème que je pourrais avoir, ce serait que comme je suis dans un écran, j'en ai marre de vous voir les humains sous un angle pas très flatteur, si tu vois ce que je veux dire. Je vous vois d'en dessous, quoi.
1: Bah, Pourquoi tu nous as appelés à l'aide alors ?
3: Ah mais c'est pas pour moi. En fait, j'ai un problème d'humain. Ma petite humaine ne va pas bien. Voilà, je vous le dis, elle a 8 ans, elle arrive pas à dormir et moi, eh ben ça m'inquiète. Je l'adore en plus, je lui fais tout le temps des blagues. Des fois, elle fait une recherche sur un moteur de recherche et moi, je suis coquin, j'en vois pas la bonne page. Je lui mets par exemple un animal rigolo qui fait la grimace, quoi. C'est, voilà, ça la fait rire, c'est énorme.
1: Mais ton humaine, elle se sert beaucoup de sa tablette ?
3: Oui, j'avoue, elle a très souvent les yeux rivés sur moi. Enfin, elle me voit pas, je suis invisible, mais vous voyez quoi.
0: Exactement, toi tu te trouves dans une fine couche qui se situe sous le verre de l'écran, mélangée à de l'étain.
3: Oh l'étain, c'est un super pote, on s'éclate ensemble. Il a des propriétés trop cool.
1: Un peu comme vous, Abel.
0: Ah bon, je suis un super pote
1: mais... Non, non, non, mais vous avez des propriétés trop cool.
0: Ah, c'est sympa. Bon, reprenons. Il y a deux fines couches de toi, Indium. Tu es conducteur d'énergie. Quand un humain touche l'écran de la tablette, il échange de l'énergie avec toi. Et c'est grâce à ça que la tablette sait quelle partie il a touché et donc sur quoi il a cliqué.
3: Oui, d'ailleurs, une fois, elle a écrit un message et moi, je ne cliquais pas sur les bonnes lettres. Ça faisait des mots, mais tellement rigolo. Au lieu d'écrire « coucou », je lui ai fait écrire « couscous ». Ah non, mais on s'éclate, hein.
0: Mais par contre, tu produis de la lumière bleue, et ça, c'est un problème.
3: Ok, mais quel est le rapport avec le sommeil de mon humaine ? C'est nul, je m'inquiète pour elle, moi, elle dort pas assez. Et quand elle dort pas assez, eh ben elle est très fatiguée, donc elle est moins attentive à l'école, donc il lui arrive d'être de mauvaise humeur, donc parfois, eh ben elle est punie, voilà, donc privée de tablette. Et ça, je vous le dis, je ne supporte pas d'être privée de mon humaine. Hein.
1: Ce n'est pas de ta faute, mais il faut dire que la lumière bleue que tu aides à produire quand l'écran est allumé est nocive pour les humains.
3: Ah bon ?
1: Elle réduit la production de la mélatonine. C'est une petite molécule que les humains fabriquent dans leur cerveau et qui les aide à s'endormir. Donc, si on en produit moins à cause de la lumière bleue, eh ben, on dort moins ou plus difficilement. C'est pour ça que ton humaine est fatiguée.
3: Mais c'est horrible.
1: Mais non, c'est juste que ça serait mieux qu'elle regarde moins les écrans et surtout pas avant de dormir. Je peux lui parler si tu veux.
0: Oui, et puis pour toi aussi, ce sera l'occasion de te reposer. Ça doit te fatiguer de faire des blagues, non ?
3: Brill ! Non, si, j'avoue. Des fois, je me dis qu'un peu de repos, ça pourrait me permettre de retrouver un petit peu d'inspiration. Et puis, allez, on pourra toujours jouer ensemble. Ça ne nous empêchera pas de partager du temps de qualité, juste moins longtemps, quoi.
1: Absolument. Bon, Indium, ça te va si je réussis à convaincre ta petite humaine ?
3: Oui, ça me va. Et puis, si je m'ennuie, je peux toujours m'occuper avec Étain.
1: Allez. Je m'en occupe. Aidez-moi à passer par la fenêtre, Abel.
0: Et comment je descends, moi, après ?
1: C'est pas mon problème.
3: Sacré prof Kai, je l'adore.
1: Mes petits silex, nous sommes de retour au BRGM. J'ai demandé à Abel de me rejoindre, car...
0: Professeur Caillou, vous allez bien ? Vous m'avez dit de venir en urgence. Qu'est-ce qui se passe ? Vous êtes tombé, quoi ?
1: Non, non, ça va. Je voulais juste que vous veniez plus vite.
0: Ah, mais voilà, ça m'aurait étonné, ça.
1: Asseyez-vous, allez. J'ai pas mal réfléchi pour votre valise.
0: Non, professeur, je sais faire une valise quand même. Je vous l'ai dit, c'est pas ma première expédition.
1: Non mais oui, mais il y a une chose que vous n'avez pas pensé à prendre et ça j'en suis certaine, c'est un micro pour faire le podcast. Je me suis dit que puisque vous partiez à l'aventure, vous pourriez nous en faire un épisode. Oh, je suis sûre que nos petits silex adoreraient ça.
0: Bah, professeur, je suis touché.
1: Vous allez le prendre alors ?
0: Bah bien sûr. Ah, au fait, j'ai eu un message sur mon écran de téléphone de la part d'Indium. Il m'a dit que tout se passait bien. C'est super que vous ayez pu parler aux parents de sa petite humaine. Finalement, bah, vous aussi, vous avez des propriétés cool.
1: Oh, Abel, sache que je n'en ai jamais douté. Je me trouve super. Bon, vous voulez quand même pas rajouter un petit couteau suisse dans votre barda ? Ça me rassurerait.
0: Allez, va pour le couteau suisse.
1: Et des petites chaussettes spéciales marche.
0: Professeur !
1: Oh, je vous taquine. Je le mettrai moi-même dans la valise.
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4: Et coucou les petites curieuses et les petits curieux, vos papiers s'il vous plaît.
5: Bonjour, je m'appelle Antoine, j'ai 12 ans et je voudrais savoir à partir de quel âge on est adulte. Merci, au revoir.
4: Merci à toi Antoine pour cette question. Je suis avec la magistrate et présidente de l'UNICEF France qui défend les droits des enfants, Adeline Azan. À partir de quel âge alors, Antoine, il ne demande pas on est majeur. Il demande à partir de quel âge on est adulte. Il y a une petite nuance là, hein ?
6: Absolument, et malheureusement, j'ai le regret de te dire, Antoine, que à ton âge, on n'est pas encore adulte, mais ça viendra et profite aussi de ton âge. En fait, être adulte, ça veut dire qu'on est assez mature pour être totalement responsable de ses actions, prendre des décisions et pouvoir même aussi s'occuper des autres. Alors, la loi, elle appelle ça un mineur ou un majeur, c'est-à-dire qu'en France, on est majeur à 18 ans, donc jusqu'à 18 ans, le jeune, enfant ou adolescent, il est mineur. C'est-à-dire qu'il a des droits qui sont d'ailleurs reconnus par la Convention internationale des droits de l'enfant, qui est un texte très important qui a été signé par presque tous les pays du monde en 1989. Mais les enfants n'ont pas tous les droits. Par exemple, ils n'ont pas le droit de voter, ils n'ont pas le droit de signer un chèque, par exemple, ils n'ont pas le droit de signer un bail pour se loger, ils n'ont pas le droit de conduire. Tout ça, on ne peut le faire qu'à la majorité, à 18 ans. Mais tu vois, Antoine, nous, justement, on considère à l'UNICEF France qu'il faut que les enfants et les adolescents deviennent citoyens progressivement. Et que plutôt que de dire, bon, bah, à 18 ans, on a ces droits-là, et avant, on n'en a pas, sur le droit de vote, par exemple, on demande qu'on milite pour que les enfants puissent voter à 16 ans, au moins pour certaines élections, par exemple, les élections municipales.
4: Pour leur donner un peu des responsabilités, voilà, quoi, les faire sentir un peu plus grands.
6: Exactement.
4: Grand,
6: ouais. Et en fait, aussi, paradoxalement, pour lutter contre l'abstention des jeunes. Parce que la réalité, c'est que les jeunes de 18 à 25 ans sont ceux qui votent le moins, quasiment. Et en fait, dans les pays où le vote est avant la majorité, notamment à 16 ans, eh bien, on s'aperçoit que finalement, ils votent plus et ils vont voter plus quand ils auront 18 ans. Pourquoi ? Ben peut-être parce que, comme ils sont encore chez leurs parents entre 16 et 18 ans, si les parents votent, évidemment, bah du coup, ils entendent plus parler de ça. En tout cas, les expériences qui sont menées dans les pays qui l'ont avancé à 16 ans sont plutôt, nous rendent plutôt optimistes. Et puis surtout, il y a maintenant des lois qui donnent aux mineurs de moins de 18 ans un certain nombre de droits. Par exemple, on a donné aux mineurs de 16 ans, depuis une loi d'il y a quelques années, le droit de créer une association. Et ça, c'est formidable, parce que du coup, les enfants, les mineurs qui créent une association, ça vraiment, c'est un acte de citoyenneté.
4: Et là, on peut se sentir, pour reprendre les termes d'Antoine, adulte, à ce moment-là, un peu.
6: Oui, oui, on n'est pas majeur, mais on sent un véritable citoyen. Et c'est ça qui est important, parce que vraiment, acquérir la citoyenneté pour un jeune, c'est fondamental.
4: Et on espère aussi vous aider à devenir de bons citoyens au petit bateau. Salut les matelots !

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0: Il était une fois une petite fille très gentille et courageuse qui s'appelait Yipié. Un jour, alors qu'elle se promenait dans la forêt, elle entendit une toute petite voix qui pleurait. En regardant dans la mousse à ses pieds, elle aperçut un bébé escargot minuscule. « Qu'y a-t-il, mon petit ?» demanda Yipié en le prenant dans sa main.
1: « J'ai perdu mon maman !»
0: répondit-il. « Oh, mon pauvre petit ! Attends, je vais t'aider à la retrouver !» dit Yipié. Mais la forêt était immense, avec 1000 arbres, 1000 chemins, 1000 recoins. Par où commencer ? Pas facile, dit Yipié. Presque impossible même. Seule la magie pourrait nous aider. Mais j'y pense. Il y a bien une personne qui connaît la magie dans cette forêt. C'est Morvana, la sorcière du bout du chemin. Le petit escargot trembla de toute sa coquille et se ratatina dedans. N'aie pas peur, dit Yipié. Je suis là. La petite fille plaça soigneusement l'escargot dans sa poche et se mit en route vers la maison de la sorcière. Après avoir traversé la forêt, ils arrivèrent bientôt au bout du chemin et aperçurent la cheminée fumante de la maison de Morvana. C'est alors qu'on entendit un terrible cri. Poursuivi d'un grand fracas. La sorcière apparut dans son jardin tout ébouriffée.
2: Misère de crotte de moustache. Tout est tombé. Quelle étagère de malheur.
1: Oh, coucou mon petit lapin,
0: dit-elle quand elle aperçut Yipié.
1: Eh bien, que fais-tu là, ma petite ?
0: Bonjour madame, dit Yipié en rassemblant tout son courage. Nous sommes venus vous demander de l'aide. Ce petit escargot a perdu sa maman. Seule la magie peut nous aider à la retrouver dans cette vaste forêt.
1: Oh !
0: Morvana s'approcha en mettant ses lunettes sur son nez pour mieux voir le bébé escargot qui était vraiment très petit.
1: Pauvre chaton,
0: dit-elle.
1: Pas facile en effet de perdre sa maman. J'ai bien un miroir magique qui pourrait vous aider, mais il ne marche plus.
0: Que faudrait-il faire pour qu'il marche à nouveau ? Demanda Yipié.
1: Eh bien, il faudrait du prout.
0: Quoi ?
1: Mais oui, un peu de prout magique pourrait le réparer. Mais je n'en dis plus. Il faudrait aller en chercher, ce qui est assez dangereux.
0: Yipié regarda le bébé escargot. « J'irai chercher le prout magique !» dit-elle.
1: « Quelle gentille et courageuse petite fille !»
0: dit Morvana.
3: « Très bien.
1: Allez, pendant que je garde ton bébé escargot. Mais sois bien prudente. Et puis, prends cette pomme et ce cassoulet, au cas où. Et prends aussi Santa Fa, mon cheval. Tu iras plus vite. Santa Fa ! »
0: À ces mots, un somptueux cheval ailé blanc nacré apparut dans un nuage étincelant de lumière.
4: Alors, comme ça on a besoin de prout magique ?
0: Dit-il.
4: No problemo. Let's go.
0: Yipié eut à peine le temps de s'installer sur son dos que Santa Fa décolla d'un coup de sabot et ils volèrent jusqu'au sommet d'une étrange montagne jaune qui dépassait des nuages. Arrivé là, le cheval dit tout bas.
5: À toi de jouer maintenant. Il faut attraper le prout magique, mais sans réveiller la bête, ok ? Car sinon, sa colère sera terrible.
0: Réveiller quoi ? Demanda Yipié.
5: Chut !
0: Répondit Santa Fa.
5: Là, regarde.
0: Non loin de là, à l'entrée d'une caverne, dormait une bête immense, rouge comme le feu. Des épines sortaient de son dos. Ses quatre pattes se terminaient par de longues griffes. Sa tête, énorme, était posée sur le sol. Ses ronflements faisaient trembler la terre entière.
3: Oh, ok, dit Yipié. Il faut donc que je récupère le prout de cet animal ?
4: Oui, désolé. Et en plus, je ne peux pas t'aider, car, vois-tu, j'ai bien trop peur, dit Santafa, en tentant de se cacher derrière un rocher beaucoup trop petit.
0: Yipié pensa au bébé escargot et prit son courage à deux mains. Elle s'approcha de la bête sur la pointe des pieds. Malheureusement, Yipié shoota sans le vouloir dans un tout petit caillou qui rebondit sur la roche avec un bruit sec. Plic, ploc, ploc. Juste à côté de l'immense oreille de la bête. Celle-ci ouvrit un œil. Un gigantesque œil jaune dont la pupille d'un rouge flamboyant se fixa sur l'enfant. En un éclair, la bête se releva de tout son corps et se mit à hurler. En crachant par les naseaux deux incroyables colonnes de fumée noire. La bête retomba sur ses pattes, ouvrit une énorme gueule et tira la langue. Ses dents mesuraient au moins trois fois la taille de Yipié.
4: Tiens !
0: Cria Santafa en jetant une grosse pierre à la petite fille. Pourquoi faire ? Demanda-t-elle.
4: Écrase-lui sur le nez !
3: Mais enfin, Santafa, tu vois bien que cette bête souffre ! Je ne vais pas en rajouter !
4: Pas sûr. Il a plutôt l'air très énervé, là.
0: À ces mots, l'énorme bête s'arrêta net et regarda Yipié avec étonnement.
6: C'est la première fois que quelqu'un me comprend. C'est vrai que je souffre. J'ai très mal au ventre.
3: Oh, mon pauvre, dit la petite. Comment pourrait-on vous soulager ?
0: Yipié eut soudain une idée. Elle sortit la boîte de cassoulet de son sac.
3: Cher monstre, vous êtes ballonné, ça se voit.
0: Ce qui vous ferait du bien, c'est de prouter un bon coup.
3: Mangez ça, c'est du cassoulet. Et justement, le cassoulet, ça fait prouter.
0: La bête saisit la boîte et l'avala d'un coup. En quelques secondes, on put lire sur tout son corps que le plus grand des maxi-proutes était en train d'arriver. Santafa paniqua.
3: Tiens, petite !
0: Cria-t-il en lui lançant un flacon vide.
5: Accroche-le à ses fesses pour attraper son prout.
3: Mais enfin, tu sais bien que les fesses sont des parties intimes. Je n'ai pas du tout le droit de lui toucher le derrière.
4: Oh, oui, c'est vrai, dit Santafa.
0: Mais ils n'eurent pas le temps de discuter davantage. Le plus gros des maxi-prouts du monde sortit à ce moment précis des fesses de la bête.
3: Ce prout magistral retentit sur la montagne tout entière et par sa puissance, il envoya voler tout ce qui s'y trouvait. Emportés par le courant d'air de prout, le cheval et la petite fille se retrouvèrent en un clin d'œil dans la forêt, juste devant la maison de la sorcière au bout du chemin.
2: Oh, coucou, vous revoilà! Viens voir, Lapinet,
0: dit Morvana au bébé escargot qui se réveillait de sa sieste.
2: Ton amie est revenue. Elle a réussi à faire un maxi-prout magique à la bête et ça a tout réparé sur son passage. Ma maison, mon étagère et mon miroir.
3: Oh, madame, dit Yipié, vous croyez que ça a marché?
2: Certainement, dit Morvana. Voyons voir.
0: La sorcière posa le miroir sur un grand fauteuil et dit ces mots.
2: Miroir, miroir, oh amigo, montre-nous la mama escargot.
0: Aussitôt, l'image de la maman escargot apparut.
3: Je reconnais cet endroit, dit Yipié. C'est le potager de Monsieur Toc. Elle est dans l'allée des salades. Oh,

0: Escargot.
1: Que fait-elle, ma bichette ?
0: Demanda Morvana.
1: Je n'ai pas mes lunettes.
0: Elle parle avec une sauterelle. Oh, oh, elle semble inquiète. Elle pleure. Le cheval se dressa.
2: Allons, mes petits potes, montez. Ne perdons plus une minute.
0: En un battement d'ailes, ils se retrouvèrent tous au milieu du potager de Monsieur Toc.
1: Maman !
0: Cria le bébé escargot. En entendant cette voix, la maman escargot se retourna et s'écria
3: « Oh, mon bébé !»
0: Mère et fils se sautèrent dans les bras, même s'ils n'en avaient pas, pour se faire le plus grand des câlins, se frottant leurs coquilles l'une contre l'autre. Alors, tous les amis, heureux que cette aventure termine si bien, allèrent prendre le goûter chez Morvana. Ils préparèrent de beaux petits cookies à la scarole qu'ils trempèrent dans du lait de grenouille et rigolèrent jusqu'à la tombée du jour.
2: Allez, hasta la vista, mes petits potes.

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